0: Il y a eu un accident ?
1: Eh ben, oh, Pekka, il est bien où il est là.
0: Oh là là.
1: Granga Operero a bio cargado casco. Heureusement pour elle, elle portait son casque.
0: Bien.
1: Mais je ne vous dis pas comment elle est tombée de son vélo. Plutôt si, je vais vous raconter. Elle a glissé en freinant et elle s'est amourée.
0: Hein ?
1: Ah ben, j'ai entendu.
0: Oui, j'ai entendu, ouais.
1: Mais vous avez compris ?
0: Non.
1: Peut-être pas, voilà. En francitan, en français régional, on dit s'amourer ou en lingo nostro, samoura.
0: Mais qu'est-ce que ça veut dire, samoura ?
1: Eh, l'humour, regardez-moi, en occitan, c'est la gueule, la figure. Par conséquent, s'amourer ou samoura, ça signifie se casser la figure. Nathalie, la collègue de travail, s'amourette en bicicletto. Elle est tombée sur le visage. M'a dit que l'on a, s'il fait jodol, le nez lui fait mal, mais aussi la bouche, la boucle, et tabé la égaotos, également les joues. Elle ne s'est pas manquée. Hein. Alors je souhaite un prompt rétablissement à Nathalie, que c'est requin qu'il y ait et qu'elle revienne en forme au travail.
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3: Oui, j'adore. Ouais.
4: Pourquoi est-ce qu'on chante ? Et qu'est-ce que ça peut apporter le fait de chanter ?
3: De donner de l'ambiance, ouais. De s'amuser.
4: Prenons le problème à l'envers et on va arriver à l'homme. Pourquoi les oiseaux chantent ?
3: Pour appeler les autres oiseaux. Pour qu'ils donnent à manger. J'ai faim.
4: J'ai faim.
5: On peut
4: se tutoyer ? Ouais. Sympa. C'est lourd.
3: Il appelle les oiseaux. Il dit j'ai faim. Vous pouvez me donner à manger ? Est-ce que vous êtes parti pour aller partir à vous prendre à manger ?
4: Donc tu penses que les oiseaux chantent pour demander à manger ?
3: Oui, pour nous réveiller peut-être. Bah aussi, des fois, ils chantent le midi pour dire s'il y a un danger ou pas.
4: Et donc nous, pourquoi est-ce qu'on chante ? Vous aimez chanter ?
3: Oui, j'adore ! Ouais.
4: Et à part ça, tu chantes quoi quand tu chantes ?
3: Je sais pas, Pierre Garnier, chaque seconde d'été.

0: un chanteur L2B.
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2: Et pourquoi tu chantes et pourquoi tu... Qu'est-ce que ça t'apporte en fait?
0: Pour s'amuser, pour nous donner de la joie.
2: Est-ce que ça fait du bien par exemple de chanter?
0: Oui, ça délibère les émotions.
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4: Juan Manuel Fangio a débuté et terminé sa carrière de pilote de F1 sur le circuit de Gueux. Et en 1958, c'est le Grand Prix de Cuba, un pays secoué par l'insurrection menée par Fidel Castro contre le dictateur en place. La veille de la course, le 23 février, Fangio fait les derniers essais sur le circuit. Il a 47 ans, la retraite sportive est proche, mais il est très attendu. C'est la star. Le soir, il est à son hôtel quand il est enlevé par des membres du mouvement révolutionnaire cubain. Une manière d'embarrasser le régime et d'attirer l'attention sur la misère du peuple. La course est finalement lancée dans un climat tendu. Fangio, lui, qui sera retenu 26 heures, sera bien traité. Il sera libéré sain et sauf. L'enlèvement fait la une des journaux du monde et sert la cause révolutionnaire. Après la révolution de 1959, la F1 disparaît de Cuba, jugée incompatible avec le nouveau régime communiste. Fangio est né au début du XXe siècle en Argentine. Il arrive tard en Europe. Il approche des 40 ans quand il se lance dans le premier championnat de F1 en 1950. Il va rapidement impressionner par son talent exceptionnel. Il se distingue par son intelligence de course, sa régularité, sa maîtrise de la mécanique, capable de préserver une voiture tout en restant incroyablement rapide. Fangio court pour les plus grandes écuries de l'époque, Alfa Romeo, Maserati, Mercedes-Benz et Ferrari. À une époque où les voitures sont extrêmement dangereuses et les circuits bordés d'arbres, de bottes de paille ou de simples barrières, sa constance force le respect. Parmi les circuits marquants de sa carrière figure notre légendaire tracé de Gueux à côté de Reims. Un circuit ultra rapide, composé de longues lignes droites sur route nationale, où les voitures dépassent souvent les 250 km/h. Fangio y brille dès le premier Grand Prix de France, le 2 juillet 1950. Il est champion du monde l'année suivante. Il va remporter 5 titres de champion du monde jusqu'en 1957, un record qui va tenir près d'un demi-siècle. Et même quand il ne gagne pas, il impressionne par sa combativité et son sens tactique. Fangio prend sa retraite en 1958 avec un palmarès exceptionnel, 24 victoires en 51 Grands Prix. Aujourd'hui encore, c'est une référence absolue. Juan Manuel Fangio sur le circuit de Gueux, c'est l'un des trésors de Champagne-Ardenne.

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2: Itinéraire bis à Chablis cette semaine et aujourd'hui je me suis arrêtée à l'obédiencerie du domaine La Roche ici à Chablis. Margot Meunier, bonjour.
3: Bonjour.
2: Vous êtes responsable de marketing, communication, domaine La Roche. Une obédiencerie, Margot, c'est quoi?
3: Alors, une obédiencerie, c'est un ancien monastère qui recueillait les chanoines de l'ordre de Saint-Martin de Tours et donc qui louait obédience au Seigneur, donc un lieu de prière et également un haut lieu de vin.
2: Ici, on est à l'origine des vins de Chablis, c'est ça?
3: Exactement, l'obédiencerie est le berceau des vins de Chablis. Il faut imaginer que les chanoines sont arrivés à Chablis, ont cultivé la vigne et ont vinifié les vins ici dans, à l'intérieur de nos caves pour la première fois.
2: On est dans une cave très très ancienne ici.
3: Tout à fait, la partie la plus historique est datée du 9e siècle.
2: Et ici, on entrepose quel type de vin de Chablis?
3: Au domaine La Roche, on est fiers de continuer de vinifier, d'élever l'intégralité de nos premiers grands crus dans ces caves, qui nous permet de perpétuer cet héritage de plus de 1000 ans et d'avoir une qualité exceptionnelle au niveau des vins.
2: Cette obédiencerie, elle est ouverte à la visite et au public.
3: Tout à fait, on a à cœur de faire vivre et de partager cet héritage et ces monuments. Donc nous accueillons le grand public sur des créneaux fixes deux fois par jour tout au long de l'année et nous disposons aussi également de différentes prestations qui peuvent être sur mesure ou à la demande.
2: Qu'est-ce qu'on explique? Quelle est l'histoire que l'on raconte aux visiteurs?
3: Lorsqu'on reçoit des visiteurs, on leur fait partager l'histoire de l'obédiencerie et du domaine La Roche. C'est un voyage de plus de 1000 ans d'histoire à travers l'héritage culturel et vinicole que l'on détient.
2: Et puis on peut voir et peut-être toucher quelques grandes bouteilles.
3: Tout à fait, on a la chance d'avoir une vinothèque assez exceptionnelle, aussi bien en qualité qu'en démonstration. Donc c'est possible de découvrir des flacons aussi bien en format que des vieux millésimes que vous ne pouvez pas trouver partout.
2: Et puis un magnifique, exceptionnel pressoir.
3: Exactement, lors de la visite, vous êtes amené à découvrir un pressoir authentique du XIIIe siècle à l'intérieur de nos caves. C'est vraiment une découverte grandiose et qui retrace des siècles d'héritage vinothèque. Nicole en Bourgogne et particulièrement à Chablis.
2: Ici donc le berceau de ce vin exceptionnel qui est le Chablis et puis c'est un endroit qui vit toujours.
3: Exactement, donc toutes les équipes se rendent quotidiennement dans les caves, que ce soit pour faire visiter au grand public ou que ce soit pour veiller sur le bon déroulement des vinifications et des élevages de nos vins.
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2: Itinéraire bis à Chablis et aujourd'hui on ne va pas parler de vin à Chablis, on va parler de bière. Alexis Madelin, bonjour.
4: Bonjour.
2: Nous sommes vos bières, madame. Ces bières, madame, Alexis, elles sont nées comment et quand?
4: Eh bien, elles sont nées il y a bientôt 10 ans, donc c'était en octobre 2016, la fondation des bières, madame, avec une première bière qui s'appelait la Porte Romane.
2: C'est plutôt étonnant de voir une entreprise, une microbrasserie comme ça, dans une des capitales du vin français.
4: Oui. Aussi, bien sûr, mais moi j'ai des origines viticoles, vigneronne, et du coup ça me semblait absolument normal pour moi de créer une brasserie ici. Et on retrouve beaucoup de similitudes entre la bière et le vin. On parle de fermentation, de mise en bouteille, de refermentation en bouteille, de méthode champenoise, donc on a beaucoup de similitudes, d'accord, mes boissons, donc mes bières, dans le cas concret, et puis bien sûr ça reste des produits plaisir qu'on peut consommer entre amis, en famille. Sans problème.
2: Et qu'on consomme bien sûr avec modération. Les caractéristiques des bières, madame, quelles sont-elles, Alexis?
4: Alors, les caractéristiques principales, c'est bière avec une bulle très fine, une aromatique, une belle longueur en bouche, parce que justement, pour faire le parallèle avec le monde du vin, on fait un élevage sur lit, donc en bouteille, et ce qui permet d'avoir des bières très aromatiques avec de la matière.
2: Et une belle gamme.
4: Et une gamme maintenant qui s'est bien densifiée depuis le démarrage il y a 10 ans, puisqu'on a aujourd'hui une dizaine, voire un petit peu plus de bières qui étudient un peu tous les styles, les grands styles des bières françaises et internationales, et aussi des bières un peu plus impactantes sur le territoire, puisqu'on a des bières qui sont élevées en fût de chêne, donc des fûts de Chablis, des fûts de Bourgogne Rouge, qu'on élève à la manière d'un vin. 10, 12, 15 mois d'élevage en fût, voilà.
2: Je voudrais qu'on parle ici de l'établissement où on se situe. C'est un établissement qui est presque neuf.
4: Oui, au début, on a recherché pour s'installer en centre-ville, dans un bâtiment ancien, mais c'est compliqué à trouver quand même. Donc, on s'est installé là où on a trouvé, donc un petit bâtiment au début, et en 2016. Et ensuite, on a agrandi en 2020-2021 pour avoir aujourd'hui une belle surface et de production et de vente, puisqu'on a aussi un bar maintenant avec de quoi accueillir également des séminaires d'entreprise.
2: Voilà, les bières pression, des tables où on peut déguster et quelquefois même manger.
4: Eh oui, on peut faire un petit peu tout ce qu'on veut, puisqu'on on a même de la musique, des soirées musicales, des concerts de rock, de musique celtique, avec de la bière, ça se marie très très bien.
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2: Itinéraire Bis, toujours à Chablis cette semaine, et aujourd'hui j'ai décidé de m'arrêter au musée Vinéa Passion. Alexandre Gautrin, bonjour.
4: Bonjour à tous.
2: Ce musée, Alexandre, il porte bien son nom, puisque vous avez réuni ici le fruit d'une vraie passion, le vin.
5: Oui, exactement. Et, j'ai commencé de collectionner les outils de la vigne et du vin dès mon plus jeune âge, à l'âge de 16-17 ans, jusqu'à aujourd'hui, et j'ai 48 ans.
2: Alors, on va parler de ce musée. Il est sur deux étages, c'est ça ?
5: Il est sur deux niveaux. Et le musée Vigne à Passion retrace l'évolution de la vigne et du vin depuis le 19e jusqu'à nos jours. On a environ 3000 objets, à peu près, il faudrait les recompter, ce qu'on en rajoute toujours. Hein, quand on trouve de nouvelles pièces, on les rajoute. Mais bon, ça fait déjà une collection assez conséquente.
2: Des pièces qui sont les vôtres, vous l'avez dit, mais qui vous sont données, que vous achetez, que vous trouvez où ?
5: Toute ma collection, c'est dû à 30 ans de chine sur les brocantes, les vigneronniers, les foires aux outils spécialisés. En fait, un vrai métier d'outils de la vigne et du vin.
2: Et c'est important pour vous d'ouvrir ce musée pour les montrer au grand public pour expliquer ce qu'était le travail de la vigne.
5: Ben oui, c'est très important de déjà premièrement de mettre en valeur les outils d'autrefois que les anciens utilisaient pour faire voir l'évolution en laquelle nous en sommes arrivés au jour d'aujourd'hui avec des outils ultra modernes par rapport à il y a 150 ou 200 ans. Hein.
2: On peut donner des exemples là autour de nous. On a un gros pressoir qui date du début du 20e siècle, c'est ça ?
5: Oui, ben ça c'est une particularité, c'est peut-être l'outil le plus vieux du musée. On ne peut pas le dater parce que ce sont des outils qui sont fabriqués artisanalement. Il y a des visseries faites à la forge, vraiment des belles choses.
2: Combien de mètres carrés vous avez ici, Alexandre ?
5: Environ 800 mètres carrés.
2: Et une salle de projection également ?
5: Oui, effectivement, une salle de cinéma sur un grand écran. Pour y parler du vignoble de Chablis, on a une vidéo autre sur les gelées de printemps, la nuit.
2: Et puis ici, il y a également un petit train touristique, Alexandre.
5: Alors oui, c'est une activité qu'on propose depuis 2 ans. Découvrir le vignoble de Chablis en petit train touristique et le village de Chablis. Tout ça, c'est une balade qui dure environ 1 heure. 30 minutes dans les vignes, 30 minutes dans Chablis. Et tous les édifices où on passe dans Chablis sont commentés.
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2: Itinéraire Bis à Chablis. Aujourd'hui, on va parler de patrimoine. Je suis en compagnie de Joël Bouchard. Joël, bonjour.
6: Bonjour.
2: Ça s'entend peut-être. Nous sommes à la Collégiale Saint-Martin et avec vous, on va parler de l'association Chablis Terre d'Histoire. Cette association, quels sont ses buts, ses missions ?
6: Je dois déjà commencer par le commencement, c'est-à-dire elle a été créée en 2019, qui n'est pas si ancien, et ça n'a l'air de rien, mais à l'heure actuelle, nous voilà rendus à 70 adhérents, et c'était notre objectif de parler patrimoine, de parler histoire et de parler richesse et intérêt de notre histoire.
2: Parce que Chablis, ce n'est pas que le vin.
6: Alors, Chablis, ce n'est pas que le vin, mais c'est quand même principalement le vin. On tourne autour du vin dans les recherches que nous faisons, dans les découvertes que nous faisons.
2: Alors ici, on est dans la Collégiale, Joël, et eh bien, il y a eu des recherches de fait et des choses extraordinaires de découvertes. On peut le dire.
6: Quand on dit découverte, c'est en fait des choses qui étaient au vu et au su de tout le monde depuis quasiment le 19e siècle, à savoir des toiles, des tableaux de grands noms de la peinture française, déjà comme Pierre Mignat, ensuite Philippe de Champaigne, qui était le portraitiste officiel du roi Louis XIII, et une toile attribuée au peintre Bassano, qui est une référence de la Renaissance italienne.
2: Lorsque j'ai poussé les portes de cette collégiale Saint-Martin ici à Chablis, je me suis aperçue que ce très beau monument, je pouvais le visiter grâce à mon téléphone.
6: Alors ça a été un de nos... une belle victoire de l'année 2024, au cours de laquelle nous avons réussi à faire référencer par le site Belles Églises, qui est d'envergure nationale, notre collégiale Saint-Martin. Donc nous avons fourni à Belles Églises toute la documentation technique, architecturale, historique, etc., qui est actuellement maintenant à disposition du visiteur, numérique, entièrement gratuit.
2: Et puis en parlant de cette association, moi je suis allée faire un petit tour sur votre site internet, et là, il est magnifique. Avant de venir visiter Chablis, regardez-le.
6: Je vous ai parlé de 2019, la création de notre association, ça a été notre tout premier objectif, première réalisation. On trouve sur ce site toute la documentation, l'explication, la vitrine de ce qu'est l'histoire de Chablis, avec des éléments documentaires qui n'ont jusqu'alors jamais été publiés, donc d'un intérêt majeur.
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2: Itinéraire bis à Chablis cette semaine, et vous l'attendez tous, c'est la partie gourmande de ma balade. Ici à Chablis, je suis à la boulangerie-pâtisserie, le pilier de Chablis dans la famille Boucher. Je voudrais Amandine, bonjour.
7: Bonjour.
2: Présentez-vous à nos auditeurs. Ici, on est dans une affaire totalement familiale.
7: Oui, je suis la fille de la maison. Ma maman est la chef pâtissière de l'entreprise et mon papa, chef boulanger.
2: C'est pour ça, dites-moi, qu'ils vous ont prénommé Amandine.
7: Je pense que ça vient un peu de là. C'était soit Amandine, soit Charlotte.
2: On va parler des spécialités de la maison. Alors ici, quand on rentre, on a envie de tout manger. On va commencer par les spécialités de pain, là, qui sont juste à côté de nous, si vous voulez bien, Amandine.
7: Oui, alors en spécialité de pain, donc, on peut retrouver chez nous donc, la tradition. Après, on a tout ce qui est pain spéciaux, donc le pain au maïs, le bûcheron, qui est un petit peu plus prononcé en goût, le set céréales et plein d'autres variétés.
2: On passe à la pâtisserie. Je suis dans mon élément, moi, ici. Hein.
7: Moi aussi. Alors, la pâtisserie, on fait tout ce qui est pâtisserie classique, on va dire pâte à choux, tartelettes, et puis gâteaux un petit peu plus travaillés.
2: Et c'est la maman qui les fait.
7: Exactement.
2: Et puis, les chocolats, avec un chocolat qui a donné son nom à cette boulangerie-pâtisserie, c'est le pilier de Chablis.
7: Oui, c'est ça. Alors, le pilier de Chablis, c'est vraiment notre spécialité ici. C'est une marque qui est déposée, donc qui existe déjà depuis plus de 30 ans maintenant. Donc, c'est un bonbon de chocolat, donc avec un enrobage chocolat noir, lait ou blanc. Et à l'intérieur, on trouve une ganache pralinée au marc de Bourgogne avec des raisins macérés au ratafia.
2: C'est une recette qui existe depuis plus de 30 ans. C'est une recette qui a été transmise à votre maman, votre papa ?
7: Exactement. On a repris la recette avec la boulangerie.
2: Il y a d'autres spécialités gourmandes comme ça ? On m'a dit qu'on se déplaçait le dimanche pour la gougère de la boulangerie-pâtisserie, le pilier de Chablis ici.
7: C'est vrai que le dimanche, c'est le jour du marché ici à Chablis. Et la gougère, c'est quelque chose qui accompagne parfaitement le Chablis. Donc le dimanche, oui, c'est une grosse journée gougère. Et en période estivale, on la détourne aussi avec des lardons, de l'andouillette, de l'escargot, tout ce qu'il faut.
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8: Le bateau s'appelle l'Antilope. C'est le premier hein, quand on arrive.
9: Ah, oui. Nous sommes 14 bateaux sur cette portion-là de la zone dit ZBL. Voilà.
8: Dit quoi ?
9: Zone de bateau logement. Il y a des bateaux qui ont été vendus, même certains plusieurs fois. Il y en a qui sont en vente. Actuellement, les gens viennent un peu visiter pour voir plutôt comment c'est agencé. C'est quand même quelque chose de particulier parce qu'il y a quand même de l'entretien à faire. Hein. Quand vous regardez, il faut faire de la peinture, il faut laver le bateau assez régulièrement. Hein. Si on laisse la peinture s'encrasser, on n'arrive plus à l'avoir propre. Hein.
8: Vous payez un loyer ?
9: Ah oui, tout à fait, oui. Convention d'occupation temporaire.
7: D'accord. Ah, renouveler tous les ans
9: ou... Non, c'est tous les 3 ans. Là, on est dans la timonerie. En fait, c'est facile. Le timonier manipule le timon dans la timonerie.
7: Et le timon, c'est ce que j'appelle le volant. Ça tourne.
9: Ou le macaron, voilà, dans le terme fluvial.
7: Vous êtes né sur un bateau, m'a-t-on dit?
9: Oui, tout à fait. Je suis enfant de marinier. 10 jours après ma naissance, le premier voyage, c'est Strasbourg-Bâle.
7: D'accord.
9: Voilà, donc j'ai navigué en permanence avec mes parents jusqu'à l'âge de 7 ans où je suis allé à l'école. Et après, j'ai passé toutes mes vacances scolaires, je les ai passées à bord.
7: Ah oui, c'est ça, parce que vous, il fallait bien que vous soyez à terre pendant qu'eux, ils travaillaient. Donc vous avez été à l'internat très jeune, j'imagine.
9: Hein, voilà, c'est un internat spécialisé pour les enfants de bateliers et de forains. Donc qui ne fermait pas les week-ends, donc on restait aussi à l'internat les week-ends.
7: Oh, tu loulou tout seul tout le temps à 7 ans.
9: Oui, mais bon, ça forge plutôt un caractère. Bon, c'est pas grave, hein, je vais dire la preuve, hein, ça m'a bah, pas... Oui. Voilà quoi, hein, donc après, on a certes une façon, une vision différente des choses de la vie, quoi. Ah, ouais, on a toujours voyagé.
7: On peut descendre.
9: Vous descendez en marche arrière.
7: Oui, c'est un peu abrupt comme escalier.
9: Vous avez la longueur totale du pied qui est posée sur la marche. Voilà.
7: Oh là là, voilà. Super. Donc là, on est vraiment chez vous, quoi.
9: Si le bateau avait été un bateau de commerce, on serait dans la cale où on met la marchandise. J'ai habité une maison pendant 22 ans, un appartement pendant une quinzaine d'années. Je suis revenu à mes sources parce que je ne me sens pas bien à terre et que je suis mieux sur l'eau. Étant né sur un bateau de commerce, je suis revenu à mes sources, voilà.
7: C'était votre métier ?
9: Non. J'avais compris dans les années 70 que c'était un métier en perdition. Tout commençait un petit peu à aller de travers. D'ailleurs, mes parents ont arrêté dès 76 de naviguer en France. Ils naviguaient principalement en Allemagne et aux Pays-Bas. C'est là où la navigation est le mieux entretenue et fonctionne le mieux. Et puis, il y avait beaucoup de transports, il y a toujours beaucoup de transports dans ces pays-là à réaliser, ainsi qu'en Belgique.
7: Vous le pilotez, ce bateau, il bouge ?
9: Oui, bien sûr, oui, tous les ans. Finalement, on part en vacances sans faire de valise, on n'oublie rien, c'est quand même super, quoi. Je veux dire, il n'y a pas mieux, quoi. Par exemple, l'année dernière, je suis parti entre Breda et Rotterdam pour sortir le bateau de l'eau, donc je suis descendu la Moselle, le Rhin, et puis le Val, jusque donc Drimlen. Et puis après, une fois que les travaux étaient terminés, puisque j'ai réalisé des travaux sur la coque, je suis remonté par des petits canaux qui sont en parallèle de la Meuse jusque Maastricht. Et là, de Maastricht jusque Nancy, j'ai pris la Meuse sur la totalité.
7: Vous avez des cartes alors ?
9: Oui, ça c'est une carte allemande.
7: Mitteleuropäisch Wasserstraße.
9: Nein, Mitteleuropäisch Wasserstraße.
7: Ah, très bien.
9: Les voies bleues, c'est le fleuve. Mm-hmm. Voilà. Et puis après, vous avez les grandes rivières. Ouais. Et puis après, vous avez tout le reste. Vous voyez, comme par exemple, vous y êtes, tous ces petits machins bleus. Ça, c'est le gabarit Fraissinet.
7: Ah, ça se navigue.
9: Vous voyez. Et chaque petite arête, là, ça représente une écluse. Je navigue avec une carte électronique internationale, puisque je fais beaucoup les pays étrangers. Parce qu'on n'a pas de possibilité de se rendre actuellement dans le sud de la France. Il y a 3 voies possibles et c'est très compliqué. On ne peut pas aller sur Paris, je parle en période d'été, donc voilà, c'est très compliqué. On ne peut pas descendre les Vosges parce que c'est navigable sur une très courte durée. Donc on pourrait par exemple descendre mais pas remonter, ou alors il faut descendre et remonter l'année suivante. C'est très compliqué.
7: Qu'est-ce que ça apporte de naviguer comme ça ? C'est paisible ? Qu'est-ce que ça apporte de naviguer sur les canaux comme ça ?
9: Ben, ça apporte de la zénitude, du calme. On voit du paysage, on le voit totalement différemment que si vous suivez le canal en vélo. Vous avez une vue qui est totalement différente sur la nature. On est vraiment très proche de la nature et on voit un paysage qui est magnifique. Hein, il y a des endroits où c'est vraiment très très très joli. Hein.
7: Et puis c'est la lenteur, quoi. Hein?
9: Ah bah oui, hein, quand vous vous déplacez une dizaine de kilomètres heure, vous avez le temps de voir les choses.
7: Vous vous ennuyez pas, vous, hein?
9: Jamais.
7: Merci beaucoup, je vous tiens au courant.
9: Merci bien.
7: Vous allez faire quoi, là, maintenant?
9: Pour retour, eh bien maintenant, je vais aller me faire une petite balade, comme il ne pleut pas.
7: Et
9: puis, voilà, et puis bon, j'ai des articles encore à faire sur Facebook, voilà.
7: D'accord, ça marche, super. Bon après. Bah oui, vous avez le wifi, hein?
9: Oui, oui.
7: Ah, oui,
9: par téléphone. Mon modem, c'est le téléphone.
7: Le téléphone, c'est ça.
10: Allez, super. J'enjambe le truc, je ne tombe pas à l'eau. Bon, bonne fin de journée.
4: Merci.
10: Merci, au revoir, je vous tiens au courant.
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11: Un début de conversation pour vous aider dans l'apprentissage de la langue bretonne aujourd'hui et puis après un nom de famille qui permet de faire front.
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11: Alors, c'est pas évident d'apprendre la langue à la radio. J'essaie de vous donner quelques clés chaque jour, mais pour ça encore faut-il être à l'heure pour écouter les chroniques. Donc, pour ne pas rater l'heure, il y a une question que vous devez connaître. Une phrase. Pédéré. Je suis sympa, c'est une phrase courte. Trois mots. Pédéré. Et ou EO, si vous voulez, c'est facile à traduire, c'est « quelle heure est-il ?» PED, c'est un mot interrogatif qui signifie « combien ?» PED, à retenir, évidemment, ça sert dans plein d'utilisations. PED heure, quelle heure ? Et à la fin, EO, c'est une des formes du verbe « être » en breton conjugué. PED heure, EO, PED heure, quelle heure est-il ? Retenir cette phrase vous permettra de ne jamais rater vos rendez-vous de toutes sortes et surtout vos rendez-vous radiophoniques. PED heure, EO, quelle heure est-il ? Alors pour répondre s'il est midi par exemple, ben vous répondrez Christey EO. Midi il est. Et on n'oublie pas le verbe à la phrase, on ne dit pas juste Christey, on dit Christey EO. Peder EO, quelle heure est-il? Christey EO. Il est midi. Bon, dites pas ça une autre heure qu'à midi, ça marche vraiment bien.
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11: Et un patronyme frontal aujourd'hui, ou un nom qui fait front, comme je vous le disais, ou même plusieurs. Taldir ou Talourne. Deux mots commençant avec le préfixe tal, T-A-L. Et tal, qui n'est pas la chanteuse en breton, ben a plusieurs sens. En premier, c'est le front humain, évidemment, tal, antal, le front, tal, antal et begarpen, le front en haut de la tête. C'est mieux s'il est là, d'ailleurs. Et donc, si votre nom de famille est Taldir ou Talouarn, eh bien, mieux vaut ne pas donner de coup de tête au risque de casser celle d'en face, car Taldir veut littéralement dire front d'acier, rien que ça. Et Talouarn, c'est pas en reste non plus. Talouarn, c'est le front de fer. Alors encore un nom ramenant une époque où les hommes se faisaient remarquer sur les champs de bataille ou dans les mêlées. Et les Taldir ou Talouarn étaient visiblement pas mauvais pour donner ou amortir les coups. C'est pas une raison pour faire pareil. Moi je vous dis à demain, même heure.
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2: Bonjour Arnaud Fromage.
3: Bonjour, bonjour à tous.
2: La nécessaire minute contre toi, c'est maintenant. C'est vous que j'ai vu tout à l'heure, hein, le doigt dans le pot à pâte à tartiner. C'est quand même pas très propre, hein, tout ça.
3: Je sais, mais que voulez-vous, c'est tellement bon et tellement régressif, la pâte à tartiner, du chocolat, des noisettes et plein d'huile. Bon, ça aide pas à rentrer dans du 38, mais plus à la fin, il faut savoir se faire plaisir. Et surtout, cette merveille a bien failli ne jamais exister.
2: Ah, comment ça? À cause de Monsieur Ferrero, c'est ça?
3: Non, lui, il y est absolument pour rien, ce serait plutôt à cause de l'homme de Néandertal, je vous explique. L'année dernière, des scientifiques de l'université d'Aarhus au Danemark se sont mis en tête de reconstituer le paysage et d'identifier les essences de plantes qui poussaient en Europe il y a 100 000 ans avant l'arrivée de l'homme. Pour cela, ils ont collecté des pollens anciens, les ont analysés et les résultats ne sont finalement pas si surprenants que ça. On y retrouve du tilleul, du hêtre, du charme et donc, bien sûr, des noisetiers. Beaucoup de noisetiers même, l'arbuste prolifère en effet dans les plaines, hors des forêts. Alors, il faut s'imaginer qu'à cette époque, l'Europe était remplie de hordes de bisons, de rhinocéros, d'éléphants de 4 mètres de haut qui pouvaient peser jusqu'à 13 tonnes, autant dire des débroussailleuses, des animaux géants qui, en empêchant la forêt de tout grignoter, assuraient ainsi indirectement un espace pour les noisetiers. Bon, les années passent, et il y a 45 000 ans, l'homme quitte son berceau africain pour gagner l'Europe. Les premiers humains s'habituent à leur nouvel environnement, ils commencent à chasser les grosses bestioles. Aucun risque pour ces espèces, les humains sont bien trop peu nombreux pour représenter le moindre risque. Mais il n'empêche que ça commence à modifier légèrement l'équilibre en place. Moins de grands animaux, moins de défrichage, donc plus de forêts et moins de noisetiers. Si bien que, nous dit encore l'étude, ils sont passés pas loin de l'extinction.
2: Alors qu'est-ce qui a sauvé les noisetiers justement, Arnaud ?
3: Eh bien, ces mêmes humains. En effet, alors que les noisetiers étaient sur le point de disparaître, nos ancêtres ont commencé à développer ce qu'on appellera plus tard l'agriculture. Or, le bois de noisetier, c'est très pratique si l'on veut se fabriquer des outils, des armes, réaliser un peu d'artisanat ou tout simplement manger des noisettes. Les premiers hommes ont donc commencé à les cultiver, sauvant ainsi les noisetiers de la disparition. Alors, aujourd'hui, on n'a plus d'éléphants sauvages de 4 mètres de haut en Europe, mais heureusement, il nous reste les noisettes, la pâte à tartiner peut donc exister, et ma journée peut commencer.
2: Ouf, je suis rassuré aussi parce que le petit déjeuner n'aurait pas la même saveur. Sinon, merci beaucoup Arnaud Fromage, et heureusement également qu'on n'a plus d'éléphants. Eh bien, à demain, je crois.
3: À demain.
2: Ah oui, c'est ça, demain, pour la nécessaire minute comtoise, en réécoute, évidemment, sur l'application ici et sur ici.fr.
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4: Sur la route de la Guinguette à Anzem, en venant de Guéret, vous verrez sur votre gauche une maison avec des fenêtres blanches. C'est l'atelier du sculpteur Scal. Mais c'était quoi avant ?
5: Je suis Scal, sculpteur, avec joie de vous accueillir.
4: Donc votre maison, c'était la boucherie du bourg.
5: Une des boucheries du bourg, oui, oui. Alors je crois que c'était la famille Fell qui aurait fermé, d'après les anciens qui habitent le village, dans les années 50. Mais il y a encore les traces.
4: Et donc là, le carrelage...
5: C'est ce qu'on appelle, je crois, du casson. Alors, je ne sais pas si c'est l'expression qui est employée en Creuse, mais en général, on appelle ça du casson, parce que ce sont des bouts de carrelage de toutes les couleurs, qui ont servi à faire le sol de l'atelier de boucherie. Et puis, il reste encore au plafond, encore quelques des suspentes pour les bouchers, où ils accrochaient les morceaux de viande. Mon atelier, apparemment, c'était dans cet endroit qu'on accueillait les clients qui étaient. Donc, il était pareil, le même carrelage que dans l'autre partie. Et là, maintenant, j'ai transformé ça dans mon atelier de sculpture. Sur le matériau, principalement des métaux, mais aussi du bois. Moi, ce qui m'importe, c'est le rendu dans les formes. J'apporte beaucoup d'importance à la lumière posée sur les pièces, les reflets, enfin, et puis surtout, j'aime pas les lignes droites. Les gens qui aiment ce que je fais, c'est Jules Verne, Tim Burton, par exemple, me définit mieux comme recréateur.
4: Et là, par exemple, qu'est-ce qu'on a devant nous ?
5: Il y a un manège, mais qui est issu de plein de pièces différentes. Une montre, des engrenages... Alors évidemment, c'est un petit moteur de jeu d'enfant. Mais il y a un plateau qui tourne dessus avec comme un manège pour enfants. Mais là, que ce soit des chevaux, des voitures, ben là, c'est des symboles du temps.
4: Et est-ce que, comme les anciens clients de la boucherie, on pourra passer la porte et venir voir le manège du temps ?
5: Dès cet été, ça accueillerait les visiteurs. notre partie qui est sans carrelage, peut-être leur bureau, enfin leur bureau, peut-être pas leur compte, j'en sais rien. En tout cas, là, il y a une grande partie qui est carrelée en, en casson, comme je disais tout à l'heure, qui est très pratique à entretenir quand on a un atelier de sculpteur.
4: Donc il y a un pont entre le passé et le présent quand même, ça reste de la boucherie à l'atelier.
5: Ah oui, tout à fait. Bah, j'ai choisi cette maison pour ça aussi, hein, parce qu'il y avait, il y avait vraiment un passé, une architecture un peu curieuse, un peu décalée, et ça a fait beaucoup dans le choix, ouais, tout à fait.
4: Comment vous avez mené votre enquête ?
5: Principalement, je fréquente la bibliothèque de la COP, donc dans Zem. On est quelques-uns, et j'ai rencontré Brigitte, par exemple, qui m'a, à qui j'ai posé des questions. En tout cas, c'est grâce aux anciens du village que j'ai pu avoir quelques infos, quoi. J'ai une belle rencontre, je suis bien ici.
4: Dans cette maison, on ne découpe plus de la viande, mais des matériaux recyclés pour fabriquer des œuvres.
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6: Dès la création de son entreprise, Thomas Giuntini s'est fixé un cap précis.
7: La première étape, c'était de vouloir apporter à la Corse un savoir-faire supplémentaire par le métier de siropier. La deuxième, c'était de proposer une alternative au sirop industriel en proposant des sirops naturels à base de fruits, de plantes. Sucre.
6: Le jeune Bourguignon, ou qui travaille avec sa mère et sa sœur, a appris le métier de siropier sur le tas.
7: Alors, il n'existe pas de formation de siropier, donc on s'est auto-formé, on a contacté des siropiers sur le continent pour nous transmettre aussi un peu leur savoir. On a fait beaucoup de recherches et de développement, beaucoup d'essais, pour pouvoir réussir à avoir une recette qui nous convient.
6: Et pour créer un sirop, il faut passer par différentes étapes.
7: Ça va être d'abord une base d'eau. Nous, on utilise l'eau du Dille. Un bon produit, donc ça peut être du fruit, ça peut être de la plante. En l'occurrence, aujourd'hui, on est sur une production de sirop de menthe avec des feuilles de menthe fraîches. Alors, la première étape, ça va être déjà de laver les produits, de les découper. Par exemple, la menthe, on va l'équeuter. Ensuite, on va venir faire une infusion du produit pour libérer tous les arômes. Alors, en fonction du produit, on peut aussi faire une macération ou une extraction, comme aujourd'hui une infusion. Ensuite, on va venir faire un sirop neutre, donc une base d'eau et de sucre. On va ajouter cette infusion ou notre jus directement dans ce sirop neutre, qu'on va monter en température, à une certaine température, qu'on va redescendre puis remonter. Et ensuite, on passe à la mise en bouteille, après stérilisation des bouteilles bouchons. On embouteille à chaud. Et ensuite, on va laisser refroidir, on va passer à l'étape de nettoyage des bouteilles, étiquetage et numérotage.
6: Thomas travaille avec des produits locaux.
7: La myrte, la clémentine, la figue. Quand on a des fraises, on travaille avec de la fraise de Corse. Après, sinon, on ne se limite pas qu'à ça. On aime bien travailler plein de produits différents, mais on privilégie énormément les produits corses comme l'eau et le reste.
6: Développer sa gamme, être implanté sur toute la Corse, conquérir un jour le continent, telles sont les perspectives pour Thomas Giuntini, le jeune siropier de bord.
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2: Bonjour Olivier, on parle donc de cuisine aujourd'hui?
1: Tout à fait. Et on fait un viron du côté du nord du département. Bonjour les amis, petit tour du côté du pays rouennais aujourd'hui. Comme on y dit là-bas, la gastronomie c'est très important à Rouen. Vous en avez peut-être écouté parler. Sur le plan linguistique, le Y pronom neutre, on y aime bien dans le nord du département. Et je vous rappelle que le verbe entendre n'existe quasiment pas. À Rouen, on écoute. Donc vous avez peut-être écouté parler de l'importance de la gastronomie là-bas. Alors la figure tutélaire, c'est la maison Trois Gros, 3 étoiles au guide Michelin. Le restaurant tenu à partir de 1930 à Rouen par Jean-Baptiste Trois Gros et son épouse Marie, puis par leurs fils Jean et Pierre, et enfin par leur petit-fils Michel, qui s'est installé depuis quelques années à Ouche près de Rouen, et maintenant son fils César. Vous avez remarqué comment je dis Rouen en une syllabe plutôt que Roanne en deux syllabes? C'est comme ça qu'on y dit dans la région. Donc vous l'avez compris, la gastronomie c'est important, c'est number one. Les gens aiment bien les douceurs aussi, hein. La région rouennaise, c'est la terre où l'on a fait la vraie papillote, celle qui est faite chez Révillon en Coteau, ça va être de saison. Et puis nous avons la praluline, une brioche au beurre et aux pralines roses, créée par Auguste Pralu en 1955. Au fait, la pâtisserie et chocolaterie Pralu, c'est bien d'origine rouennaise, même si on en trouve un peu partout aujourd'hui, et même si les Lyonnais tentent de se l'approprier. Non les gones, Pralu, c'est rouennais. Les pralulines, ils en font tellement qu'il faut qu'ils prennent très tôt le matin. Prendre, ça peut vouloir dire embaucher, commencer le travail dans le parler rouennais. Alors, attention quand même avec les papillotes et les pralulines, hein, si vous avez une chemise blanche, parce que vous pouvez vous faire une catole, c'est-à-dire une tache. Par contre, après avoir mangé, vous aurez la caisse. À d'autres termes, vous serez en forme. Les ch'tis, ils adorent. Oui, à Rouen, on parle volontiers de ch'tis pour désigner les enfants. Ne pas confondre avec le ch'timi du Schnorr. Un événement incontournable de la région rouennaise, c'est Rouen Table Ouverte, RTO pour les intimes, dans lequel gastronomie et spectacle vivant se rencontrent pour le plaisir des papilles, des yeux et des oreilles. Un autre grand rendez-vous, c'est le Salon de la Gastronomie, organisé par le comité des fêtes au Coteau et qui se tient depuis quelques années dans la grande salle du Scarabée à Riorges. On y propose le meilleur de la production d'une centaine d'exposants et leur savoir-faire. Et même si ça pleut, et si la pluie vous y craignez, comme on dit volontiers à Rouen, c'est-à-dire si vous n'aimez pas ça, vous serez bien à l'abri au Scarabée. Au Scarabée, on peut s'étendre, mot du patois rouennais qui veut dire se réchauffer. Voili voilou.
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3: Un curé en soutane et en charentaise. Un curé farfelu, hein, mais aussi romancier et brocanteur, est capable de faire venir Jacques Brel ou Pierre Dac à Tusson, ce village situé dans le Nord Charente. Bienvenue dans la vie trépidante de l'abbé du Couré. Roger du Couré, il est ordonné prêtre en 1937. Il arrive à Tusson en 1942, il a alors 30 ans, et il restera près de 40 ans dans le village charentais. Très vite, il devient une figure incontournable de Tusson. Alors, bon, il faut dire que l'abbé du Couré, c'est un sacré personnage. Alors, c'est un homme cultivé hein, qui vit avec ses chats et ses livres au milieu d'un énorme bric-à-brac installé dans le presbytère. Alors, il s'est aussi distingué hein, par les échanges réguliers et parfois musclés, avouons-le, hein, qu'il avait avec le maire, qui était un instituteur athée. Évidemment, difficile de ne pas faire le parallèle hein, avec le célèbre duo Don Camillo et Pépone. Et c'est d'ailleurs ce parallèle que faisaient les habitants de Tusson à ce moment-là. Et cette relation, hein, eh bien, va inspirer un premier roman policier à notre curé en 1954. Le titre de ce roman, écoutez bien, on a assassiné Monsieur le Maire, tout un programme. Mais l'abbé du Couré ne se contente pas d'écrire. Pour financer l'école privée qu'il a fondée, eh bien, il organise des spectacles. Et il arrive à faire venir à Tusson des vedettes de l'époque. Pierre Dac, Fernand Reynaud ou encore Sacha Distel. Ce qui est quand même incroyable pour un village de cette taille dans les années 1950-1960. L'abbé du Couré publie des contes pour enfants, des ouvrages historiques et même un livre intitulé « L'humour en soutane », salué à l'époque jusqu'au Vatican et le pape en personne. En 1970, il est élu membre de l'Académie d'Angoumois hein, en reconnaissance de son travail littéraire et surtout de la place accordée à la Charente dans ses écrits. À côté de ça, c'est aussi un rêveur. Hein, on raconte qu'un jour, il a oublié d'aller célébrer un mariage dans une commune voisine. Pourquoi ? Eh bien parce qu'il regardait un match de foot à la télé. À la fin de sa vie, l'abbé Ducouré entreprend une vaste monographie consacrée à l'histoire de Tusson. Deux volumes sont parus, le troisième n'a pas pu être édité en raison de son décès le 3 mars 1990. 36 ans après sa mort, l'abbé Ducouré demeure une figure singulière du paysage de Tusson, mais du paysage charentais, un prêtre écrivain profondément attaché à son village et dont l'empreinte dépasse largement les murs du presbytère de Tusson.
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4: Je m'appelle Marie-Lise Laverdis, j'habite à Montfort-en-Chalosse, ce joli petit village des Landes, et donc j'ai le plaisir de vous recevoir au Café Scène de Montfort, là où nous répétons tous les jeudis soirs nos pièces. Le Café Scène, c'est une merveille, on est extrêmement bien, il a été refait je crois il y a 3 ans, avec une vraie scène, avec des fauteuils confortables, ce qui ne gâte rien, et puis une municipalité aussi qui nous soutient avec cette troupe ici à Montfort.
5: J'ai en face de moi une véritable amour. Du théâtre. C'est né comment ça ?
4: J'étais en 5e et le lycée nous a emmené voir une pièce de théâtre. Je ne savais pas ce que c'était, je n'avais jamais vu ça, j'ai été tellement enthousiaste. À la fin de l'année, les professeurs de français ont décidé de faire une pièce de théâtre pour la fin de l'année. Et comme j'étais dans un lycée de filles, eh bien figurez-vous que j'ai fait mon premier rôle de composition puisque j'ai joué Rodrigue dans Lucide.
5: Qu'est-ce que vous avez continué justement dans ce domaine ? Pas au point d'en vivre, mais enfin quand même, c'était la passion du moment.
4: Jacqueline Maillant. Quand on me demandait ce que je voulais faire dans la vie, je ne disais pas je voulais être comédienne, je disais je voulais être Jacqueline Maillant. J'ai appris énormément, aussi bien en comédie qu'en mise en scène, en regardant ces pièces, et pour moi, il n'y avait pas d'autre possibilité que d'être comédienne. Mais bon, la vie a fait que on ne fait pas toujours ce qu'on veut tout le temps, mais je n'ai jamais lâché, donc j'ai continué le théâtre amateur pendant très très longtemps, jusqu'à devenir intermittente du spectacle en 2010.
5: Vous avez donc fondé ici deux troupes très différentes. Est-ce que vous pouvez me parler de ces deux troupes, justement ?
4: Alors, il y a une troupe professionnelle, donc qui s'appelle la Compagnie Mémorabilis, qui est aussi basée donc à Montfort. C'est une troupe qui est plus orientée vers le théâtre de rue médiéval, puisque je suis aussi passionnée par le Moyen-Âge. Et là, c'est la troupe professionnelle sur laquelle s'est greffée la troupe amateur, l'Effort de Café.
5: Qu'est-ce que vous aimez jouer, par exemple, ici ?
4: Du théâtre de boulevard. Nous jouons actuellement donc avec la troupe L'Effort de Café, avec tous des comédiens amateurs, mais extrêmement doués. Donc là, nous jouons un spectacle qui s'appelle Parole, Parole. C'est une suite de 16 sketchs. Mais la particularité, c'est que les dialogues sont tous issus des paroles de chansons françaises. Le public joue aussi avec nous, puisqu'à la fin, nous chantons un refrain d'une des chansons que nous utilisons, et le public, évidemment, la reprend avec nous.
5: Quelle est la chanson que vous avez interprétée ?
4: Aline. Et j'ai crié, Aline, pour qu'elle revienne.
5: Fan de Christophe, donc.
4: Voilà.
5: Marie-Lise Laverdis, qui s'occupe de deux troupes ici à Montfort-en-Chalosse, la Compagnie Mémorabilis et l'Effort de Café. Marie-Lise, j'ai un petit défi à vous lancer.
4: Allons-y.
5: J'aimerais bien quand même que vous me disiez le nom de la radio qui vient de vous tendre le micro. Hein.
4: La radio ? Je ne sais pas, là vous me prenez de court la radio, mais quelle radio ? Oh, ne serait-ce pas ici Gascogne ?
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1: Je ne vais pas vous apprendre que la vie est injuste. Ne vous inquiétez pas, je vais bien, mais force est de constater que la vie est injuste. Prenez par exemple la silhouette des gens. Il y a toutes sortes, des petits, des grands, des roux, des blonds, des crépus, courts, longs, carrés, minces, gros ou ronds. Viens avec nous chez les barbapapas. Mais pour certains, la vie est plus dure que d'autres. L'exemple le plus frappant que la vie est injuste, c'est quand ma grand-mère disait en parlant d'une de mes matantes qui essayait à toute fin de maigrir, mais sans succès, quel malheur. Elle peut faire ce qu'elle veut, mais chez elle, tout fait penche. Ne paniquez pas, Wikis est fait là pour vous aider. Tout fait penche. Rassurez-vous, il n'y a rien qui penche et qui va peut-être faire. Non. Tout fait penche.
0: Traduction.
1: Tout fait ventre. Ventre, une panse, un penche. Pour illustrer ce que c'est qu'un penche, il suffirait que je me mette de profil. Et vous verrez que là, il n'y a pas que pour ma battante que tout fait penche.
0: Définition.
1: Tout lui fait penche, tout lui profite. C'est le malheur des bons vivants. Quel rapport avec la justice de la vie? Bah, il y en a des. Ils peuvent manger ce qu'ils veulent, et ben ils grossissent pas. Je n'ai même vu manger des tartes au chou qu'à longueur de journée, elles et Thomas, elles pouvaient passer derrière une affiche sur la décollée du mur. Et d'autres, ils regardent la vitrine du pâtissier, ils prennent un kilo. Alors, je vous dis pas si on en mange. Le pire, c'est que dans mes prises de sang, les triglycérides, impeccable, c'est le seul truc qui est pas en gras. Alors, je sais pas ce que je range là-dedans, moi. Mais ce qu'il y a de plus sûr, c'est qu'il y a plein de trucs. Un penche, c'est un logement social. C'est en cela que la vie est injuste. Et en même temps, il peut y avoir une sorte de résignation. À la question, t'aurais pas un peu grossi? C'est mieux de répondre, qu'est-ce que tu veux? J'ai mis tout fait penche que de se vexer.

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0: De retour en Ardèche après quelques années entre Caraïbes et Océan Indien. Ses voyages lui inspirent ses textes et sa musique sent bon le soleil. Gemma avec Ne résiste pas.
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3: Salut à toutes, salut à tous et merci d'avoir choisi ici pour votre mercredi soir. J'espère que tout va bien pour vous. Si vous avez passé une journée pourrie, bah écoutez, dites-vous que vous avez fait le plus dur. Il est déjà 20h01. Nous, on est ensemble en direct jusqu'à 21h pour faire le tour de l'actu musicale. La chanson anniversaire du jour, ce sera Étienne Dao, puisque son album Tirer la nuit sur les étoiles a 3 ans aujourd'hui. La découverte, c'est un jeune artiste qui vient de Belgique.

0: festival, le retour de Skip the Use avec ce nouvel album Love and Anxiety, l'amour et l'anxiété. Comme tout le monde, évidemment, c'est l'anxiété que je suis allée voir en premier. Chouette et lumineuse cette chanson qui s'appelle Anxiety, anxiété. C'est, ça peut être une émotion douce.
1: C'est en surface.
2: Hein. Ouais, c'est ouais. Ça. C'est l'idée, c'était sur cette chanson. Elle est un peu. Pour le coup, celle-là, elle est très bicarrée, comme on dit. Mais l'idée, c'était de mettre en musique l'anxiété. C'est plutôt les couplets.
0: Ouais.
2: Ça parle et l'effet d'être d'un médicament. Donc en fait, c'est quelqu'un qui là, on a pris un peu l'histoire de quelqu'un qui a une phobie un peu de la foule, des gens, l'oppression. Et puis ça monte, et puis prend ce médicament, et hop, c'est le refrain. Et là, c'est ouf. Et puis après, comme tous les médicaments, au bout d'un moment, ça fait plus effet, et puis ça revient, et ça recommence. Et c'est comme ça qu'on parle de l'anxiété.
0: Love and Anxiety, donc c'est deux émotions, deux sentiments, vous mettez en contradiction, parce qu'on aurait tendance à dire love and hate, l'amour, la haine. Pourquoi l'amour et l'anxiété comme ça, face à face?
2: Parce qu'on trouve qu'en fait, cette balance, elle équilibre un peu tous les rapports humains. L'amour, la haine, ça fait un peu partie de la même famille. Hein. D'ailleurs, on passe souvent de l'un à l'autre.
0: Et
2: c'est
0: en vrai.
2: Des fins, et voilà. L'anxiété, c'est autre chose. C'est une vraie balance qu'il y a dans tous les dans la parentalité, dans le couple, dans la politique, dans la sociologie, que sais-je. C'est toujours cette balance-là. Et comment l'équilibre que je vais avoir entre le love et l'anxiety chez moi va pas être le même que chez toi pour un sujet qu'on peut partager. Et c'est tout l'enjeu du débat de pourquoi toi, je vais donner un exemple très concret, nous on adore faire du live, on a un groupe de rock, on adore ça. Ça n'a jamais été stressant pour nous, un concert, c'est la récréation.
0: Donc alors jamais d'anxiété dans ce cadre-là.
2: La montée d'adrénaline, l'anxiété, on va la prendre comme une sorte de coup de fouet qui va faire qu'au premier morceau on va être à fond. Et puis dans le même festival où on va jouer, et on va avoir des artistes qui vont se mettre à vomir,
0: ouais,
2: avec machin.
0: Ouais, ouais.
2: Pour le même, on vit pas du tout la même chose. Et eux, leur balance, ils ont pas moins de love d'être là. C'est juste que leur balance est différente. J'ai donné cet exemple-là, mais il y en a plein d'autres.
0: En tout cas, ce qui est très intéressant aussi, je trouve, c'est que l'album de 2019, qui était l'album de la reformation de Skip the Use, il y avait déjà une espèce de balance, past and future. Et je me dis que, voilà, depuis que le groupe est reformé, c'est important. L'équilibre, la balance, c'est un truc, Matt, auquel tu fais plus attention qu'avant, peut-être ?
2: Alors, je sais pas, c'est une question que je n'ai jamais trop posée, mais en vrai, c'est une question que nous on se pose concrètement dans notre vie de tous les jours. Hein. La santé et la santé mentale, c'est des choses dans la vie d'un artiste qui sont super importantes.
0: Oui. Non, je te posais la question parce que je me suis dit que peut-être, du coup, la première, la séparation de Skip the Use, c'était peut-être aussi justement ça, un manque d'équilibre, et que depuis que le groupe est à nouveau ensemble, il y a cette recherche d'équilibre, peut-être aussi pour être plus heureux dans le groupe tous.
2: En fait, c'est même pas qu'on s'est, c'est pas vraiment une séparation, c'était plus une pause. Mais
0: oui.
2: Par contre, t'as raison sur un point, c'est qu'on a fait une pause parce qu'on a été frustrés. De plein de choses qu'on pouvait pas mettre en place et qu'on avait envie de mettre en place parce que le groupe il marchait fort et que du coup c'était 100% de notre temps et on s'est dit on a besoin de faire ça, on a besoin de réaliser ça, donc il faut qu'on mette en pause ce qu'on fait pour pouvoir le réaliser, pour pouvoir aussi en tirer profit au sein du groupe. Et en fait avec Yann au bout de 2-3 ans on s'est appelé, moi je suis prêt moi aussi, et on est reparti. Donc c'était pas une...
0: Oui, c'était pas une séparation.
2: Ouais, voilà, c'était plutôt un moment. Mais tu vois, là, entre Human Disorder et Love and Anxiety, il y a eu...
0: C'est passé plus de 3 ans.
2: Il y a eu le même temps,
0: ouais,
2: en fait.
0: Oui, exact.
2: Vu qu'on l'a utilisé à autre chose, quoi.
0: Enzo, toi, t'es le batteur de Skip the Use. T'es arrivé justement
3: j'arrive à ce moment-là,
0: en 2019, c'est ça, au moment de Past and Future. Tu dirais que c'est un truc important dans le fonctionnement de Skip the Use, prendre son temps. Quand on a justement, alors toi t'étais pas dans le groupe à cette époque-là, mais quand on est allé vraiment à toute berzingue sur les deux premiers albums, tu sens que c'est important dans le groupe ?

0: en fait, j'étais pas là à ce moment-là, mais par contre, j'étais là quand on a fait aussi une pause après Human Disorder, le dernier album. On a fait quand même 2 ans et demi de pause, et je pense que c'était important pour tout le monde de souffler, de faire d'autres choses. C'était une pause de la même façon, hein. C'est juste qu'on est revenu avec la même formation.
1: Ah, t'as pas chômé, toi, hein. T'es parti en tournée avec aussi.
0: Ouais, tout à fait. Ouais. Bah, comme je dis, on a fait vraiment des choses différentes. Moi, j'ai fait une tournée que je pensais pas faire, j'avais pas prévu de faire du tout. Et au final, c'était top. J'ai rencontré des nouvelles personnes, j'ai vu une autre façon de travailler. Matt, il a créé sa boîte. Nelson, il a fait de la musique aussi. Yann aussi. Et je pense que c'était important pour tout le monde. Finalement, à la fin du Human Disorder, on ressentait déjà ce truc-là de frustration, de beaucoup tourner sans arrêt, puisque finalement, à part le Covid, on n'avait pas arrêté depuis 2019, donc c'était important de faire cette pause pour pouvoir avoir les idées fraîches pour faire ce nouvel album. Ouais.
1: T'as monté ta boîte de quoi, Matt?
2: Moi, j'ai une boîte de je fais de la musique, de film, de pub, de tout ce qui tourne autour du son, de la
1: vidéo. Et musique à l'image.
2: Voilà, exactement. Donc en fait, je faisais déjà ça aux États-Unis, quand j'étais aux États-Unis, mais j'étais, comment on dit, en freelance. Et puis, je sais pas si c'est les 40 ans ou les, mais c'est avec ma femme on s'est dit, bah, tiens, on va monter notre boîte et puis faire pareil, mais avec notre éthique, et puis surtout embaucher des producteurs et transmettre des choses, former des jeunes. Et puis, bah, voilà, on a fait ça. Et puis, ça permet aussi d'avoir un pied dans le concret et dans la vraie vie. Et je pense que c'est ultra important. Comme moi qui aime écrire aussi et composer et écrire sur la vie et sur, bah, c'est important de la vivre.
1: Ah oui, pour écrire sur la vie, il faut la vivre. Ouais,
2: mais je pense que quand on est en tournée, on est tellement dans un monde parallèle.
1: C'est ça,
2: que du coup, c'était hyper important pour moi d'être de l'autre côté de la barrière, quoi, tout simplement. Et c'est très cool, surtout pour, de toute façon, cet album, on n'aurait pas pu l'écrire et le penser si on n'avait pas cette vie-là.
1: Ouais. Alors, Love and Anxiety, on a parlé de l'anxiété, de comment aussi s'en débarrasser un petit peu. L'amour maintenant, alors il y a un diptyque de chansons que j'adore dans l'album, d'ailleurs elles sont l'une après l'autre. Ça pourrait même être une seule chanson un peu longue, donc elles sont séparées en deux. Il y a First Love et Second Love. Alors First Love, bah, c'est le premier amour avec le cœur plein d'espoir où on se dit mais ça va durer toujours et elle est super.

0: C'est ça les 40 ans, Matt. C'est la sagesse amoureuse.
1: Tu vois, c'est marrant parce que souvent on nous parle de politique et je le dis aux auditeurs, c'est, ça peut être avec la même personne.
0: Bien sûr.
1: C'est ça qui est intéressant, c'est que enfin, ça fait 10 ans que je suis avec ma femme. Entre le coup de foot dans la rue et ce qui était aussi intéressant dans ces deux chansons, c'était dans First Love où on parle du coup de foot, de la spontanéité, de la violence aussi, parce qu'il y a toujours cette histoire de balance. Hein. C'est pas 100% love.
0: Et beaucoup d'anxiété quand t'as un coup de foudre. Les papillons dans le ventre, en fait, c'est de la trouille.
1: C'est de la trouille. Et puis surtout, on n'a pas d'expérience, on est inexpérimenté. Et puis surtout, la passion se mélange très vite à l'addiction. Et là, il y a d'autres choses qui arrivent. La jalousie, la possessivité, parce qu'on connaît pas et on est la dépendance amoureuse, parce qu'on a, c'est tellement un shoot violent d'adrénaline qu'on a l'impression que quand la personne n'est pas là, on est capable de rien. Et puis, le second love, on a l'expérience, maintenant on sait ce qu'on veut plus, on sait ce qu'on veut encore. Ouais. On a moins de spontanéité, faut le reconnaître, mais on a un peu plus d'expérience et c'est l'un est pas mieux que l'autre. C'est juste deux étapes. Et en plus, à la base, ça devait être un triptyque. Peut-être dans la réédition, enfin, il y avait Last Love, le troisième, où là, je voulais vraiment écrire sur les gens qui sont ensemble depuis 40 ans, où là, c'est encore autre chose.
2: Nos parents
1: qui, et là, c'est encore autre chose. C'est qu'est-ce qu'on a construit ensemble, les enfants, les petits-enfants. Ah. Et avant de faire ma musique, ouais, j'étais un fermier, je travaillais en maison de retraite, j'ai vu des gens, ils étaient ensemble depuis 60 ans et c'est encore autre chose. Et ben, on n'a pas eu le temps, peut-être dans la réédition. Mais ouais, c'est rigolo de voir un peu l'évolution et que même des gens qui sont ensemble depuis 60 ans, ils ont eu à leur première année les mêmes galères qu'on a, tu vois. Donc c'est ça qui est intéressant en fait.
0: Mais oui, parce qu'en fait c'est le même mot, c'est l'amour, mais c'est pas la même chose.
1: Ah bah non, il évolue.
0: C'est bien. Ouais. Ouais. First Love et Second Love, vraiment je vous recommande sur l'album de Skip the Use, le nouveau Love and Anxiety. Et puis alors je me tourne vers Enzo pour un batteur. C'est sympa, non, des chansons d'amour qui vont pas à deux à l'heure. Ça c'est quand même une spécificité de Skip the Use. C'est que tu peux quand même jouer très fort sur des chansons d'amour.
2: Ouais, c'est ça. Non, c'est vrai qu'il y a plein de tempos différents et ces morceaux-là. En plus, je me souviens qu'on en avait discuté ensemble de ces morceaux-là parce qu'à la base, il y avait que First Love, enfin qui n'était pas encore First Love, mais qui était un morceau et qui terminait par un truc qui avait rien à voir avec le morceau. Et je disais à Matt, ça serait marrant que ça enchaîne sur un autre truc. Et lui, il a continué le truc, et c'est comme ça aussi qu'est né les deux côtés de la chanson, First Love et Second Love, donc c'était marrant.
0: Et alors, Say That You Love Me, là, c'est encore un regard hyper intéressant sur l'amour, où en fait, quand on dit, oh là là, j'aimerais tellement être aimé, j'aimerais tellement vivre une histoire d'amour, peut-être au fond, en fait, on a juste envie que quelqu'un nous dise, je t'aime.
1: Ouais, voilà, c'était un peu l'idée de ça, et
0: c'est bien vu, hein.
1: Et de dire, et même des gens qui sont très haineux, tu vois, moi, alors tu sais, alors c'est une chanson musicalement qui arrivait justement par Enzo.
0: Ouais.
1: Et après je cherchais un peu des top lines et tout, et un texte.
0: Les top lines, c'est des mélodies.
1: Des mélodies, des trucs. Et après j'ai regardé je me suis perdu sur internet une fois et j'ai regardé une vidéo, tu sais, d'un procès.
0: Ouais.
1: Il y a souvent des vidéos comme ça où les mecs font un peu n'importe quoi, ça fait un peu un buzz sur les réseaux, et du coup j'ai regardé ça en me disant, putain, il y a des mecs, il y a des ouf où ils se mettent à insulter tout le monde à leur procès, ils s'en foutent tout seuls. Et en fait je me suis dit, mais en fait ce gars-là, et je me suis dit que ce mec-là, il pouvait se retourner et dire, mais putain, ouais, je fais de la merde, mais dites-moi juste ce que vous aimez, même si vous le pensez pas, parce qu'en fait j'ai vraiment besoin de ça, j'ai vraiment l'impression d'être une merde, et je sais que tu le penses pas, je sais que tu me détestes, mais juste dis-le moi, j'ai besoin de l'entendre. Et hop, après je me suis dit, putain, mais c'est intéressant de prendre ce point de vue là d'un gars qui dit, oui, je sais que tu le penses pas, c'est pas grave, tu pourras le reprendre après, mais moi là j'ai besoin de l'entendre, parce que sinon je vais arriver dans quelque chose. Et je me suis dit, bah peut-être tous ces gens à qui on n'a rien dit, souvent c'est de la remise en question.
0: Ouais.
1: C'est facile de critiquer, mais qu'est-ce que t'as fait, toi, quand t'as pu tendre la main à ce que tu l'as fait? Et du coup, Say That You Love Me, voilà, on l'a emmené là-dedans.
0: Say That You Love Me, dis-moi que tu m'aimes, même si c'est un mensonge. En tout cas, j'aime cette chanson, ce riff, une guitare géniale. C'est Skip the Use.

0: Say That You Love Me, c'est sur le nouvel album de Skip The Use, Love and Anxiety. Cet album est à gagner ce soir au Blind Test. Si vous voulez jouer avec nous, il faut appeler maintenant Alexandra au standard d'ici, 0810 055 056. Alors Skip The Use avec nous ce soir, il y a Matt, il y a Enzo et il y a des dates de concert. Ça y est, vous avez fini votre résidence pour préparer les concerts?
1: Ouais, c'est bon.
0: Ok, non, parce que c'est quand même un dossier, Skip The Use sur scène. Bah, tu le disais tout à l'heure, au bout de ma première question, déjà tu me parlais de monter sur scène. Voilà, ça vous fait envie. Si vous êtes très très pressé, il y a tous les festivals d'été, vous faites les plus gros, hein, les Papillons de Nuit, bah, très très bientôt, Solidays, Poupée, Terre du Son, les Francofolies, etc. Grosse tournée de festival. Et puis, il y a votre tournée à vous, Skip The Use, le 5 décembre au Zénith de Paris. Vous passez par Bruxelles aussi en février 2027, puis il y a plein de nouvelles dates qui vont être annoncées. Donc, tout roule.
1: Bah ouais, écoute, j'avoue, on est très très très content. Content.
2: On est presque prêt.
1: On est presque prêt. On a, après, on est notre concert, hein, je dis aux gens, ça va pas changer. On est toujours dans. Nous, on fait des concerts interactifs, donc en fait, on fait le concert que les gens ils ont envie de voir.
0: Ouais.
1: Donc on va pas appuyer sur une barre d'espace et dérouler un show. Donc il y aura le show de Papillon de Nuit, ça sera pas le même qu'au Franco, qui sera pas le même qu'à Solidez, etc. Et ça on kiffe, parce que sinon on se fait chier, hein, nous on ferait toujours la même chose. Puis c'est tellement génial, parce que l'énergie que nous renvoie les gens, c'est l'énergie du soir, et on la prend et on donne, voilà.
0: Et alors ça, cette énergie des gens quand vous montez sur scène, vous la sentez tout de suite, il faut la décoder quand même, il faut comprendre, oui, qui est en face, qu'est-ce qui s'est passé dans la journée, dans la ville où tu es, qui est sans doute une ville que tu connais pas forcément et tout. C'est une science ça quand même.
1: On aime bien les gens, hein. Ouais. On aime bien les gens, donc à force, c'est des choses, oui, alors ça a fait des... C'est des concerts, c'est là, alors, l'album nous permet vraiment de monter, là, je sais pas spoiler le show, mais c'est vrai que là, on part avec quelque chose avec lequel on a un peu jamais fait avec le groupe, on a vraiment un vrai spectacle, parce que le disque nous permet de le faire, donc c'est trop génial. Mais on reste Skip et on gardera ce côté en live où on peut avoir de la spontanéité, où on peut se dire on avait prévu de jouer ça ce soir, mais visiblement il faut qu'on joue celle-là qu'on n'avait pas prévu de jouer, et c'est pas grave, on va la faire.
2: Donc on est tout le temps en réaction à ce qui se passe devant nous, c'est hyper important. Je pense qu'à chaque fois il y a 30 secondes, une minute d'adaptation où on analyse un peu la situation, et des fois on se rend compte que le show qu'on a prévu pour ce soir-là, quand je dis le show, c'est la setlist.
0: Ouais, ouais.
2: Ça sera soit pas suffisant, soit trop. On adapte en fait en fonction de ce qu'on voit. C'est hyper important. L'idée c'est pas que les gens qui viennent deux fois nous voir, ils voient la même chose, quoi.
0: Ouais, c'est ça. Oui, mais c'est pour le public, puis c'est pour vous aussi. Du coup, ça reste intéressant et un peu dangereux, quoi. C'est chouette.
1: Bah ouais, et puis c'est le live. Ouais. C'est le live. C'est
2: dangereux, hein. Il faut que ça me dure.
1: Ouais, on rigole bien et on a bien de la chance d'être rigolé entre potes avec les gens, et puis de susciter la prise de position, susciter le débat. Moi, c'est là où tout prend sens.
0: Ouais.
1: Où après, tu peux parler avec des gens, et puis moi, j'adore qu'on me dise. Tiens, c'est marrant, c'est pas du tout comme ça que je voyais les choses. Et là, ça m'intéresse, parce que là, je vais grandir de la discussion que je vais avoir, et c'est génial, tu vois.
0: Ouais. Alors, votre chanson signature, j'en parlais tout à l'heure, celle qui a récolté aux Victoires de la Musique un énorme succès, et tout, c'était Ghost en 2012. Et la signature de Ghost, c'est le cœur d'enfant. Le cœur d'enfant, ça m'intéresse. Alors déjà, petit blind test sur vos connaissances en tube avec cœur d'enfant. En Amérique dans les années 70.
1: Ah, moi je suis nul en blind test.
2: Et moi je vois les noms là-haut, je crois. Donc,
0: ah oui.
2: Donc je peux tout dire.
1: Ah bah, ça c'est Alice Cooper.
0: C'est Alice Cooper.
2: Chorale, ok, il est écrit entre parenthèses. Je sais pas si c'est le titre de la chanson. Mais...
0: En Angleterre.
1: C'est incroyable.
0: Ça c'est fou, hein.
1: C'est
0: le même producteur en fait. Il avait fait Souza ou d'Alice Cooper, et après il s'est dit purée, ça marche bien aux Amériques. On va essayer en Angleterre. En France, de grands moments de variété française avec des chœurs d'enfants.
1: Ah, quand on aura 20 ans.
0: Tu as chanté à l'école aussi, hein. Quand on aura 20 ans.
2: C'est quoi
1: Pierre Bachelet. Mais je crois que quand c'est sorti, j'étais déjà un peu grand, moi.
0: Mais non, t'as quel âge? T'es comme moi? T'es né au début des années 80?
1: Non. moi, je suis né dans les 70s.
0: Moi. Non ouais. Ah bah, il ne le fait pas. Hein. Ouais, ouais. Il porte beau, ouais, Matt Pastor. Ouais, et Cabrel aussi l'a fait. Il faudra leur dire. Oui, mais toi, t'es né en quelle année,
2: Jean-Michel? 98. Coupe du monde.
0: Ouais. C'est l'année où j'ai eu mon bac, je suis dégoûtée.
1: 97, moi.
0: T'es beaucoup trop jeune. Ouais. Incroyable. Mais oui, 1 et 2 et 3-0. Bravo, voilà. Enzo. Tout ça pour dire que donc, moi, la chorale de Skip the Use, je l'aime. J'étais très colère quand j'ai entendu le remix de Mosman. Ça commençait comme ça et j'étais pas contente. C'est qui cette vilaine qui remplace mes enfants?
1: T'inquiète, ils arrivent après.
0: Ça y est, ils sont revenus.
1: Super meuf d'ailleurs qui a chanté là.
0: Mais oui, pardon, évidemment, c'est, je l'embrasse, je chante divinement. Hein, ouais, mais oui, ma réaction, ça a été, mais où sont les gosses? Et donc, les chœurs sont de retour sur le nouvel album Love and Anxiety. Il y a une chanson qui s'appelle Bull.
1: Ah oui.
0: Et dessus, j'ai trouvé, alors que tout était puissant, c'est-à-dire quand toi tu chantes, il y a Shane aussi, il va falloir le présenter, dire qui il est.
1: Alors Shane, c'est le vainqueur de la Nouvelle École, l'émission de rap, qu'on a rencontré. Alors c'est très drôle, on l'a rencontré une soirée où on était, et puis nous, on est, bon, ceux qui nous connaissent, hein, on n'est pas forcément très très soirée, et au bout d'un moment, on se barre, et puis bah lui il venait de gagner le, donc c'était un peu la star de la soirée, quoi. Puis on s'arrache, et puis je me casse, je prends mon beurre pour rentrer, et là, il court, il sort, et puis il vient me voir, il fait ah ouais, j'adore le Skip the Use, et puis sur le coup je me dis bah, et j'avais pas vu la Nouvelle École, et donc je me dis bah ok merci, puis je me dis un peu je fous de ma gueule ou quoi, puis là il voit un peu à ma tête qu'il me chante des chansons mais des vidéos,
0: donc tu veux, connais vraiment,
1: il connaît vraiment, puis après on commence
0: à
1: parler,
0: oui, qui ont
1: et puis on parle, et puis je me dis putain le mec est redoutablement cool, en plus il était avec un de ses potes, c'est sympa, et puis il me dit donc ah bah, j'ai gagné à la Nouvelle École, je fais un SMS à ma fille qui me déchire, qui me dit putain t'es vraiment naze et tout, et puis je me barrais, et là le beurre il arrive, et puis je lui dis, tu sais quoi, nous on est comme ça, on fait la musique, vas-y, viens, on va en studio, on fait de la musique. T'as l'air trop cool, machin. Et il a fait ok, et il est venu en studio, et c'était chambé, et on est reparti avec donc cette chanson que. Alors, il a rajouté donc ce couplet, c'est mis dans la chanson.
0: Ouais.
1: C'est une chanson particulière, Boule.
0: Boule, ça veut dire taureau.
1: Ouais, c'est une chanson sur un sujet assez particulier. Enfin, c'est une façon, c'est toujours un prisme un peu particulier. C'est une chanson que j'ai écrite il y a longtemps. J'étais aux États-Unis il y a longtemps et je voulais écrire une chanson sur le. À la base, c'est un peu un regard féminin. Quand je parle, je voulais être une meuf. Et c'était l'expression américaine « Don't fuck with the bull, so you get the horn ». C'est « N'embête pas le taureau, parce que sinon tu te prends les cornes ». Et c'était la nana, je voulais écrire une chanson sur la nana qui dit « Ah, tu t'es bien foutu de ma gueule, attends ». Tu sais, ce côté genre « attends
0: eh ». Oui.
1: Et c'est vraiment une chanson sur ça. Sur ça, et en même temps, sur le « j'ai souffert en fait ». En fait, tu m'as fait mal en fait. Et ça part de attends, tu vas voir, et tout doucement, plus le personnage parle, plus c'est mais en fait, tu m'as fait souffrir. Et je trouvais ça, et donc Shane s'est complètement mis dans le sujet, où il a, et donc je le remercie encore, parce qu'il s'est mis un peu dans cette vulnérabilité-là,
0: ouais.
1: Et ce qui est assez rare pour les rappeurs, surtout aujourd'hui, de se montrer, de montrer cette facette-là. Et du coup,
0: les chœurs apportent aussi une part féminine.
1: Exactement, et puis le côté, aussi l'espérance de se dire. Et puis j'ai deux petites filles, et que j'espère qu'elles diront aux gars « Don't fuck with the bull, so you get the horns ».
0: C'est Skip the Use, c'est sur le nouvel album, c'est une tuerie, ça s'appelle « Bull ».

0: J'adore ça, c'est du beau Steve DeHuis. Bravo messieurs, bravo. L'album, c'est Love and Anxiety, qui est disponible. Cinquième album de Steve DeHuis. La chanson que vous venez d'entendre, c'est Bull. Et pour en savoir un peu plus et reposer la question qu'on a posée à Matt, à tous les albums de Steve DeHuis, Alain, tu fais une chanson en français? À tout de suite.
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0: L'anniversaire de Tirer la nuit sur les étoiles, le coup de cœur Teddy Bear et un blind test autour des chansons qui font des déclarations d'amour à la musique. Voilà ce qui vous attend dans la suite de Décibel. Pour jouer au blind test avec nous, un seul numéro, celui du standard d'ici, 0810 055 056. Alexandra vous y attend. Et moi, je retourne voir, comme promis, mes invités du soir, Skip the News. Enzo et Matt de Skip the News qui sont avec nous. Matt étant le chanteur et aussi le parolier officiel du groupe, on t'a très souvent demandé « Et alors, les chansons en français? Pourquoi vous chantez pas en français ?» etc. Reconnaissons quand même que dès le deuxième album, il y a eu « Être heureux ».

0: Mais c'est vrai que depuis, pas trop de chansons en français chez Skip the Use. Pourquoi? On sait que t'es parfaitement bilingue, et ça s'entend quand tu chantes, ça s'entend quand t'écris, et puis t'as vécu aux États-Unis et tout, mais pourquoi?
1: Ben, en fait, déjà, nous, on vient de Lille. Comment je pense à la base, on vient de Lille, on est à 20 km de la Flandre, en Belgique, où on parle pas français.
0: C'est vrai.
1: Et c'est... nous, quand on était petits, c'est là où il y avait les meilleurs trucs. C'est pas compliqué. Gand, Lille, ça doit faire... je suis pas très bon là-dedans, mais ça doit faire 25-30 minutes de bagnole. Genre 30-40 km, tu vois, je sais pas. Ouais. Et à Gand, il y avait Case Choice, il y avait Solwax, il y a Charlotte de Witte, il y a Amélie Lance. Et c'est à 40 km. Et si tu veux, nous, quand on a commencé les groupes, quand on était très jeunes... J'ai commencé en 1993 et on allait jouer là-bas. Et en fait, bah, quand tu chantais en français, tu pouvais pas aller jouer en Flandre.
0: Non.
1: Et c'était là où c'était le mieux. Et j'ai tout de suite capté de me dire, putain, en fait, quand tu chantes en anglais, c'est cool, tu peux aller jouer partout. Parce qu'on jouait là-bas, on jouait en Hollande, on jouait en Allemagne, on jouait en France, on jouait. Enfin,
0: ouais,
1: à la base, c'était juste un passeport pour jouer un peu partout. Et puis après, en grandissant, nous, c'est vrai qu'on utilise plutôt la langue. T'as capté depuis le départ, nous, c'est vraiment les chansons. Quand on a fait être heureux, c'est parce qu'il y a eu les attentats sur Charlie Hebdo. C'était pas, ça se passait à Paris, ça avait mis la France, donc c'était normal pour moi de le faire en français.
0: Ouais.
1: Parce que c'était et en plus à l'époque j'étais aux États-Unis, j'étais là, waouh, j'étais aux États-Unis et j'ai été faire une manif. Donc il y a eu plein de manifs à travers le monde.
0: Oui, le clip
1: d'être heureux, c'était que ça. Ouais. On avait fait une manif à Los Angeles et. Et avec tous les Français, tout le monde était autour de la France. C'était normal de la faire en français.
0: En français, ça avait du sens.
1: Quand c'est des sujets qui sont internationaux. Et puis après, il y a eu tout un truc, ce qui n'est pas du tout ta question. Mais l'évolution de la France, depuis 15 ans qu'on existe, je l'ai aussi vu arriver. Et c'est vrai que de plus en plus, on nous demandait, pourquoi vous ne chantez pas en français? Moi, je répondais, pourquoi on devrait chanter en français? Ben, vous êtes français. Ah oui, mais alors, enfin, je veux dire.
0: Et tu manges que de la blanquette.
1: Il y avait un côté. Et puis, tu sais, ça devenait un spirit un peu chelou qui arrivait un peu partout. Et moi, je suis un peu taquin, tu vois. J'étais là, je suis bon, ben pourquoi je veux dire, en France, il y a des gens, il y a plein de langues en France. En Bretagne, le breton, l'occitan, le chitis, chez nous. Et on est tous français, c'est ça qui est. Pourquoi je devrais défendre l'idée de l'identité nationale? J'ai rien contre la francophonie. Moi, j'écris plein de chansons, j'écris des chansons. Et j'ai bossé avec Barbara Pravi, j'ai bossé avec plein de chansons. Et je participe à plein de chansons en français.
0: En français,
1: absolument rien. Moi, je suis un grand fan de Brel, de Renaud. Mais ça me fait toujours marrer qu'on demande, tu vois, la langue, c'est un chemin, c'est pas une direction. Tu vois, et je pense que ça change tout. On va pas aller à une expo, tu vois, et dire à un peintre, ah, c'est super ce que t'as fait, mais pourquoi tu l'as fait en bleu? Fais-le en rouge. Tu vois? Bah, pourquoi?
0: Oui.
1: Bah, parce que, en rouge, t'es français, donc c'est, pourquoi il y a du jaune, là, dans ton tableau? Tu vois, à un moment donné, c'est ridicule, en fait.
0: C'est vrai.
1: On s'en fout. La France, c'est un état d'esprit, c'est une fraternité, et aussi une liberté de penser, un respect des valeurs républicaines qu'on a. Et un texte, il est magnifique quand il est en français, il est magnifique quand il est en breton. L'important, c'est qu'il soit magnifique. On s'en fout après. Enfin, en tout cas, moi, je m'en fous.
0: Enzo, on valide, non?
2: Je valide totalement. En tout cas, la batterie, c'est ni en anglais, ni en français. Donc après, tu fais ce que tu veux.
0: C'est on se quitte en écoutant We Are Good. Que même si vous ne parlez pas anglais, vous comprenez la phrase. We are good. Et Studios qui vous donne rendez-vous sur les grands festivals d'été. Ça commence tout bientôt, le 23 mai, au Festival des Papillons de Nuit, puis Bacchus, Festibruse, Festival ODP, pardon, l'Irréductible, les Solidays, les Arséniques, le Festival de Poupées, Terre du Son, Francofolie, Lovely-Brive, le Festival de la Paille, les Folies en Baie et le Festival des Solidarités à Namur. Les dates pour la rentrée de Skip the Use, c'est notamment le Zénith de Paris le 5 décembre. Et on en aura plus très bientôt. Merci.
1: Merci à toi de nous recevoir à chaque fois.
2: Merci
1: pour tous les artistes que tu fais découvrir sur tes émissions depuis le temps que tu fais de la radio. Je te le dis à chaque fois, mais vraiment, tu as lancé beaucoup d'artistes. Donc merci, c'est vraiment un endroit où on est ravis de venir, on est super bien accueillis, et on peut, enfin voilà, tu nous mets bien. Donc merci à toi de nous accorder du temps.
2: Merci beaucoup.
0: Merci, Viskit de Use.

0: Keep the Youth, We Are Good. L'album est disponible, Love and Anxiety. Bon, vous avez compris, moi j'ai craqué, mais je pense que vous aussi. Allez donc l'écouter.
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0: Il est temps de jouer au Blind Test. Ce soir, j'accueille Alexandra et Delphine pour jouer avec nous et pour gagner l'album de Skip the Youth. Bonsoir à toutes les deux.
2: Bonsoir.
0: Bonsoir. Alexandra, comment ça va?
2: Écoutez, ça va super bien parce que moi, j'adore Skip the Youth. J'ai eu la chance de les voir deux fois en concert.
0: Très bien.
2: Voilà. Donc, jamais 203, je pense que je vais les voir cet été aussi. Je vais prendre des billets.
0: Ah, ça, c'est une bonne nouvelle. Ah, ouais, parce que vraiment, le nouvel album, je pense que ça va être fou sur scène. Delphine, fan de Skip the Youth également ou...
3: Oui, je ne l'ai jamais vu, mais j'aime beaucoup, beaucoup ce qu'ils font, effectivement.
0: Ah, génial. Eh ben, je suis ravie de vous offrir à chacune un exemplaire du nouvel album de Skip the Youth. Parce que dans le blind test de Décibel, on gagne avant de jouer. Comme ça, maintenant que vous avez gagné, vous avez tout votre cerveau disponible pour vous concentrer et jouer. Le thème du blind test ce soir, ce sont des chansons qui sont des déclarations d'amour à la musique. Ok ?
2: D'accord. C'est noté.
0: Voilà. On cherche le nom des interprètes de ces chansons. Il y aura un point par bonne réponse. Mais bon, on s'en fiche un peu des points puisqu'à la fin, tout le monde gagne. Mais voilà, c'est l'instant mathématique de la soirée. Ça fait plaisir à tout le monde. Alexandra et Delphine, première chanson, déclaration d'amour à la musique. Dites-moi, et donnez bien votre prénom avant de me donner la réponse. Dites-moi, qui chante ça?
2: Alexandra.
0: Alexandra.
2: Jean-Jacques Goldman.
0: Ouais.

0: qui a donné son prénom un quart de seconde avant Delphine. Je sens que ça va être très compliqué de départager nos deux candidates. Elles sont très fortes. C'est effectivement Jean-Jacques Goldman, Quand la musique est bonne. Allez, on continue, on part en Amérique.
1: Alexandra. Delphine. Madonna.
0: Ah oui.
1: Elle est trop rapide.
0: Oh, incroyable. Enfin, je dis en Amérique, c'est un petit peu français aussi, puisque le producteur Mirwais, ex-Taxi Girl. Voilà, moi, pour moi, c'est de la chanson française.
1: C'est ce que j'allais dire aussi.
0: Alors, on est d'accord. Alexandra, très rapide. Ouais, Delphine, je suis désolée, hein, mais là, on a. Vous êtes deux canards.
2: Je peux pas lutter.
0: Une vitesse. Incroyable. Déclaration d'amour à la musique encore, après Goldman et Madonna, mais qui voilà.
1: Delphine.
0: Oui, c'est Johnny.
1: Bravo Delphine.
0: Woohoo.

0: C'est la musique que j'aime, Johnny Hallyday, sacrée déclaration d'amour aussi hein, pour la musique. Et bien bravo, bravo Delphine et Alexandra, vous avez été resplendissante pendant ce blind test. Bravo, bravo.
1: Merci beaucoup, bravo Delphine.
2: Merci. Bravo à vous, à toi également.
0: Bah oui, et puis merci d'être venu jouer aussi, ça nous fait toujours plaisir de discuter avec vous et jouer avec vous autour de la musique le soir dans Décibel. Alors pour rester dans le thème, je vous propose peut-être la plus grande déclaration d'amour à la musique en chanson. Elle est signée John Miles, elle date de 1976, elle a été enregistrée à Abbey Road, le studio londonien rendu célèbre notamment par les Beatles. Elle s'appelle tout simplement Music. C'est comme un petit opéra, il y a des mouvements dans cette chanson et ça respire la musique à chaque instant. John Miles.

0: Nathalie est bien faite. Hein. Quand on dit je t'aime à la musique, elle vous le rend au centuple.
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0: Le coup de cœur du jour, c'est un jeune artiste. Il n'a que 24 ans, mais croyez-moi, il a une vieille âme. Il s'appelle Teddy Bear, oui, comme les petits ours en peluche de notre enfance. Teddy Bear, né et élevé à Mons, en Belgique. Une ville très intéressante, Mons, c'est là où on écoute beaucoup de bonne musique italienne, parce qu'en fait l'immigration italienne installée en Sicile, en Belgique, c'est beaucoup installée à Mons. Donc voilà, il y a des très bonnes pizzas et de la mandoline partout. J'adore cette ville, voilà, Mons en Belgique. Et il y a donc Teddy Bear, issu d'une famille de musiciens d'origine sicilienne. Voilà. Alors ce garçon que j'aime beaucoup, qui est extrêmement sensible, vient de sortir une toute nouvelle chanson qui s'appelle Chaussures Roses. Et je me suis dit que ça allait vous parler. Quelqu'un qui se présente comme ça, qui revendique sa différence, ses différences. Forcément, je pense que chacune et chacun pourra s'identifier. C'est mon coup de cœur du jour, une vraie belle découverte. Il s'appelle Teddy Bear. Voici Chaussures Roses.
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0: Alors, enchantée de rencontrer Teddy Bear, coup de cœur du jour. Teddy Bear qui sera en concert au Pop-Up à Paris tout bientôt, le 25 mai et le 8 juin. Et puis, il fait pas mal de festivals cet été. Vous le verrez, enfin cet été même, ce printemps, bah oui, le 21 mai à Saint-Étienne au festival Parole et Musique. Teddy Bear sera également à Cabourg le 19 juin au festival Cabourg Mon Amour. Les Francofolies de La Rochelle le 11 juillet, le Cabaret Frappé le 16 juillet. Et puis, les premières parties d'Orelsan au festival de Nîmes, les 22 et 23 juillet. Ça, les premières parties, ça dit toujours plein de choses hein, sur les artistes. Et Teddy Bear a fait les premières parties de Feu Chatterton, Clara Luciani ou encore Julien Doré. Bonne route à lui.
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0: Joyeux anniversaire à l'album Tirer la nuit sur les étoiles, 12e album studio du merveilleux Étienne Dao. On va écouter la chanson titre en duo avec Vanessa Paradis pour célébrer ce bel anniversaire et vous dire que Tirer la nuit sur les étoiles, c'est un truc qui s'est vraiment passé. Ava Gardner et Frank Sinatra, amoureux, étaient partis dans le désert avec des revolvers et ils avaient tiré la nuit sur les étoiles. Bon, bah là, c'est Étienne et Vanessa.

0: Joyeux anniversaire, joli album et chansons merveilleuses, tirer la nuit sur les étoiles. C'était Étienne Dao et Vanessa Paradis. Sachez que cette chanson existe aussi en version live, enregistrée à Bercy. C'était le premier Bercy d'Étienne Dao. Fallait bien qu'il commence, hein, voilà. Et c'était merveilleux, l'album live magnifique. Et ce duo avec Vanessa Paradis, à la fin, il lui dit merci Vanessa. Et elle lui dit merci Étienne. Et moi, j'ai envie de leur faire des enfants, mais à tous les deux, quoi. Allez, bonne soirée. Merci d'avoir écouté Décibel et merci à l'équipe qui était là, c'est-à-dire Iris Guitoni, Diana Alcide, Elodie Bianca Maria, Alexandra Sackberg et Franck Moilier. Salut!
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3: Bonjour la France, j'espère que tu vas bien. La France, on est mercredi, c'est la moitié de la semaine, hein, on est content.
4: C'est le middle day. Bonjour Valérie, bonjour à tous.
3: Bon, alors, aujourd'hui, alors... j'ai plein de trucs à vous dire. Alors, déjà, on va parler du cadeau de la semaine. Hein. Vendredi, c'est la finale.
4: S'il vous plaît.
3: Et alors, le premier prix, c'est un séjour pour 4 personnes à Foura. Alors, pourquoi Foura ? Parce que vous connaissez tous le Fort Boyard, c'est quand même, c'est notre château national. Voilà, vous savez à quel point votre radio ici est attachée à Fort Boyard. Moi, je l'ai fait 6 fois, Fort Boyard. Je suis la dame du château.
4: Les araignées sont
3: souvenirs. Les araignées et tout le monde. Et aujourd'hui, le temps et la mer ont fragilisé notre fort. Donc, il y a d'importants travaux de protection qui doivent être engagés. Et un appel aux dons est lancé sur fondation-patrimoine.org. Comme ça, ça va aider à préserver ce trésor. Et donc, à cette occasion, on gagne un superbe séjour pour 4 personnes à Foura. 2 nuits au camping 3 étoiles, le Cadoret.
4: Wow.
3: Vous allez faire une petite croisière autour du Fort Boyard. Vous verrez le père Foura, ce qui sera à la tour, là, avec la compagnie Interil. Et comme on est sympa, on vous invite au restaurant le 31 qui se trouve à Foura. Bref, que du kiff. Et puis surtout, dis donc, Willy Rovelli sera samedi entre 12h et 13h en direct.

0: Allez, on accueille Agnès, Jérôme, jingle. Surtout un invité dans notre studio, parce qu'on l'a croisé en bas, il était seul, perdu. Fabien Antoniente, comment tu vas?
1: Bonjour, bah, très bien. Voilà. Très bien, je suis très heureux parce que je vous écoute parfois la semaine. Je vis au Pays Basque à Bidart, donc de temps en temps sur radio ici Pays Basque.
2: C'est bien ça.
1: Et ici Gascogne, ça dépend. Voilà. Je vous écoute et du coup j'ai pris goût. C'est un horaire où on se marre et où on kiffe.
0: Voilà. Bah, voilà.
2: Ça fait plaisir, merci.
1: Bah, non, voilà. c'est vrai.
0: Même parce que tout à l'heure il est avec notre Wendy Chouchou parce qu'il sort un livre qui s'appelle On n'attend pas Fabien.
1: Ouais. Alors, on n'attend pas Fabien.
0: On n'attend pas Fabien.
1: Voilà.
0: Voilà, bien sûr. Avec le string remonté dans le petit, la petite traîne du bouquet. Voilà.
2: Donc, on attend tout, là.
0: Bah, on va voir si tu sais aider nos candidats. On va voir si tu vas pouvoir répondre à toutes les questions.
1: Je suis dans ma veilleuse. Je ne suis pas meilleur.
2: Non, c'est pas possible.
0: Ah, mais il y a des questions. Sûr, hein. Alors, bonjour Agnès. Bonjour Jérôme. Comment ça va?
2: Bonjour.
3: Bonjour Valérie.
4: Bon. Bonjour Valérie, bonjour Eric.
0: Eh ben c'est super. Alors Agnès, tu joues avec ici Paris Île-de-France parce que tu habites Paris.
3: Oui.
0: Voilà. Alors, tu as un petit chat qui s'appelle Laurette.
3: Ah,
0: c'est bien. Eh oui, parce que tu t'aimes. Bah, de toute façon, c'est bien chez Laurette parce qu'on le sait, quand on a un chat, on vit chez son chat. Donc en fait, tu vis chez Laurette. Et, voilà. Et alors, on t'appelle Robocop.
2: Ah bon?
0: Parce que tu.
3: Oui,
0: bah oui. Et oui, parce que t'as une hanche en titane, c'est ça?
3: Voilà, les copains maintenant m'appellent Madame Robocop puisque je sonne aux entrées de sécurité et ça m'arrive régulièrement. D'ailleurs, c'est très drôle.
0: Ah bah oui.
3: Ah bon.
0: Ah bah oui.
3: Je suis Madame Robocop. Je vais à l'école militaire voir des amis. Tout le monde attend Madame Robocop parce qu'elle va sonner.
0: Eh ben bien sûr qu'elle va sonner celle-ci. Alors. Ah là là là là. Bon, alors on espère que le titane va te porter chance. Bah oui. L'idée c'est quand même d'aller voir le père Foura et puis d'aller à Fort Boyard et tout ça. Alors.
2: Toujours dans le coin le père Foura.
0: Toujours.
2: Toujours.
0: Ta première question, elle est de vrai ou faux? Elle est très simple. Tiens, je te mets une ambiance. Le roi soleil. La la la la la. Emmanuel Moir. Alors, on adore cette comédie musicale. J'adore Emmanuel Moir. Écoute bien, ma chérie. Écoute bien la question. Louis XIV, il a eu un frère jumeau. C'est vrai ou faux? Top chrono, 5 secondes. Il a eu un frère jumeau, Louis XIV ou pas?
3: Je crois que c'est vrai.
0: Mais non, mon chéri, c'est faux. C'est Alexandre Dumas qui nous a. Mais oui, il nous a inventé ça avec son petit bouquin.
3: Moi, je mélange les avec Alexandre.
0: Mais oui, c'est le masque de fer. Le livre de. Ben oui, le film avec DiCaprio, le bouquin de Dumas. Et non, il n'a jamais eu de frère jumeau. Donc, pas de point, mais tu vas te rattraper.
2: Bah oui, Jérôme, avec ici Occitanie. Ça va, Jérôme, aujourd'hui?
4: Oui, ça va, Eric. Oui, ça va, très bien.
2: T'es, voilà. t'es dans ta cave, dans ta salle de bain. T'es où, Jérôme, là? Ça résonne un peu, le truc, là.
0: Oui, parce que.
4: Je suis en dehors parce que je suis livreur, voilà, donc je suis sorti, voilà.
2: Mais ça fait plaisir de savoir que tu es en train de travailler, que tu fais une petite pause avec nous et que tu vas peut-être travailler tout en nous écoutant et en jouant. On va peut-être rencontrer plein de gens avec qui tu as. Voilà, parce que des rencontres sympas et originales, t'en as eu. On en parlera tout à l'heure, parce que quand on y va, on voit des gens. Voilà. 48 ans, tu habites à Toulouse, on avait remarqué cet accent du Nord, évidemment, Jérôme.
0: Jérôme sur WhatsApp.
2: Voilà, Jérôme, voilà. Jérôme, ça va être compliqué. Il est en Haute-Garonne. Il a une chérie, notre Jérôme. Il a l'accent toulousain, on l'a entendu. C'est Karine, ta chérie. Et puis, vous avez un enfant ensemble? Oui? Non?
4: Non, pas ensemble. Enfin, chacun de son côté.
2: Chacun de son côté. Voilà. Parfait. Coupe recomposée.
4: Voilà.
2: Dis-moi, on t'appelle Vatanen. Pourquoi tes collègues, tes anciens collègues t'appellent Vatanen?
0: Parce qu'il va vite en bagnole.
4: Mais voilà, c'est ça, exactement. Et je suis blond. Enfin, je suis blond physiquement, pas.
2: Oui, oui. Compris, c'est pas comme le blond de Gad Elmaleh.
0: Voilà, bon. Oui, allez.
2: Allez, notre livreur de colis, notre fan de rallye. On va tout de suite jouer avec une question qui vaut un point. Ouais. Écoute bien, voici un petit extrait. Ah, c'est lui.
0: C'est l'homme à la canne.
2: Docteur House.
4: Oui.
2: On va parler de questions médecine, tout ce que j'adore, bien sûr. Le BCG est un vaccin contre l'hépatite B. Moi, je l'affirme. Est-ce que c'est vrai? Est-ce que c'est faux? Top chrono, 5 secondes. Le BCG est un vaccin contre l'hépatite B.
4: Faux.
2: Tu dis que c'est faux, c'est Fabien Antoniente qui va donner la réponse.
1: C'est faux.
2: Exactement.
0: Ah, bravo, Fabien.

0: le Bastille, Calmette et Guérin protègent contre la tuberculose, contre l'hépatite B.
1: Non, pas contre l'hépatite B.
0: Non, pas contre l'hépatite B. Surtout très efficace pour prévenir les formes graves.
2: Il n'a pas eu son timbre avec.
1: Ah bah,
0: non, mais c'est. C'est-à-dire que tu n'es pas partie de la génération la vôtre, hein, les gars.
1: Voilà. Alors déjà, si tu mettais tes lunettes, tu aurais pu lire.
0: Je n'ai pas le timbre sur le biceps, moi.
1: Allez, tais-toi donc.
0: Une petite piqûre, tu ne vois pas.
1: Agnès, pas de point. Jérôme, un point, et là tout de suite. On a tous dans le cœur un Fabien Otoniente. Allez, Laurent vous le dit, Rock Collection, vous écoutez ici. On vous aime, mes petits canards, à tout de suite.

0: Patti Smith,
1: Laurent
0: les gars.
1: Boulzy, c'était Fabien, c'était avec le cousin d'ailleurs.
2: C'était avec son frère, allez, au lycée à Nantes. Et puis il disait, bon, bon, c'est mon frère, bon, il prend un album. On disait, oui, c'est gentil, ouais. Mais, ouais. Et finalement, le Camping des Flots Bleus,
3: oui,
2: qui est devenu un nom générique parce que ça vient de cette chanson. Au Camping des Flots Bleus, je traîne des tonnes de cafards.
3: Ouais.
2: Si j'avais bossé un peu, je me serais payé une guitare.
1: Et c'est comme ça que tu as appelé le Camping des Flots Bleus.
2: Ça vient de Laurent Boulzy.
0: Oh là là.
1: Bah, bravo pour cette année, quand même.
0: On adore. Eh ben, on recommence la petite compétition avec un jingle de Lady Di. Allez.
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0: C'est notre Lady Di à nous, à la technique. Aujourd'hui, c'est Diane. Alors, Agnès, qui donc habite à Paris, Robocop pour les intimes. Alors, bah oui, hein, je ne t'entends pas sonner, mais la hanche en titane, ah là là, mon Dieu. Alors, il paraît que tu es comédienne, que tu as toujours été comédienne, mais voilà.
5: Voir les comédiens, voir les musiciens, voir les magiciens.
0: Oui, je suis arrivée. Tu as été l'élève de Francis Huster.
5: Oui, j'essaie, disons, d'être toujours comédienne, mais oui, ça se passe bien.
0: Oui, bah c'est bien, on fait des petites jobs à
5: oui,
0: côté.
5: Oui, des grands Francis, ça, oui.
0: Ah oui, t'as tourné avec Johnny Depp et Meryl Streep, excuse-nous.
5: Ah, oh, quelle chance, oui.
1: Il y a pire. Hein.
0: Ah bah, il y a pire, t'as tourné dans quoi avec Johnny Depp
5: Julie and Julia.
0: Oh, et avec Meryl t'as tourné dans quoi avec Meryl
5: pardon.
0: Avec Meryl Streep, t'as tourné dans quoi?
5: Dans Julie and Julia.
0: Ah, d'accord, ok, super, Julie and Julia. C'est... Le diable s'achète.
5: C'était vraiment une grande émotion de voir cette grande artiste. Elle est extraordinaire.
0: Bah oui, elle est extraordinaire. Elle est magnifique. Dans Le diable s'habille en Prada, là, elle est super.
5: Oh là là.
1: Elle filme au cinéma, là, le 2, là.
0: Bah, c'est ce que je dis.
1: Ah, c'est ça.
0: Alors, il paraît que tu marches beaucoup, tu fais beaucoup de randonnées en Auvergne et t'adorerais faire Compostelle.
5: Oh, ça, merci Valérie. C'est quelque chose qui me tiendrait beaucoup à cœur.
0: Ah oui? Tu as envie de faire bon, oui. Un petit bout de Compostelle parce que sinon tu pars 10 ans.
5: Bah oui, disons un peu pour le côté mystique, la spiritualité, c'est quelque chose qui est proche de moi, voilà.
0: Eh ben oui.
5: Ah, je me verrais bien accompagnée par Valérie D'Amido à Compostelle.
0: Oh, mon petit cœur, j'adore. Mais alors.
1: Vous n'allez pas aller loin, hein.
0: On va pas aller loin, mon petit canard. Au premier instant, sur la route, elle va s'arrêter, maman. C'est-à-dire. Bon, vaut mieux qu'il y aille avec Alexandra Lamy. Elle a fait un film, là, qui est encore sur les écrans et qui marche bien, qui s'appelle Compostelle. Parce que Alexandra, elle marche, elle. Moi, je. Voilà.
1: C'est la route du Saint-Nectaire.
0: Moi, c'est la route du Saint-Nectaire.
5: Ah, d'accord.
0: Je peux le faire en poney, si tu veux. Voilà. Après toi, je fermerais bien physiquement ma bouche. Ma petite Agnès, je veux que tu marques ton premier point avec cette question vrai ou faux. Écoute, il y a une petite ambiance. Le générique d'Apostrophe. Oh, Bernard Thibault, l'homme de ma vie. Alors, écoute bien. L'un des auteurs français contemporains les plus lus dans le monde. C'est Marc Lévy. Est-ce que c'est vrai ou est-ce que c'est faux?
5: Oui, c'est vrai.
0: Oh bah dis donc, on n'a même pas le temps de lancer le chrono, dis donc. Eh oui, c'est une bonne réponse. Tu sais combien il a vendu de livres? 50 millions de livres. Ah bah ça laisse rêveur, hein. On souhaite que Fabien, il en vende autant. Alors, il est suivi de près par Guillaume Musso, mais c'est Marc Lévy qui s'exporte le mieux. Premier point pour Agnès.
1: Jérôme qui... Est-ce qu'il a des points, Jérôme?
0: J'ai il en a un.
1: Ah, il a déjà un point.
0: Oui. C'est bien, c'est qu'il...
1: J'ai pas du tout suivi les points de Jérôme. C'est pour ça. Donc, Jérôme qui est livreur, qui livre des colis, qui s'est absenté, voilà, quelques instants pour jouer avec nous. Ouais. Oh, qui avait envie d'être policier quand il était petit. Oh oui, j'adore ça. On a joué avec ce titre. Il est reconnu.
0: Bah,
1: Sarkier. Bien sûr. Tu voulais être plutôt Sarkier ou plutôt S, toi, du coup, le brun ou le blond?
6: Guillaume Bonchio, non?
0: Ah ouais, c'est le meilleur rôle.
1: Le lieutenant aussi, c'est pas mal. Je sais pas comment il s'appelle, le lieutenant.
0: Ah non, moi c'est Guillaume Bonchio, le mec il a des manières de Guillaume. Bah oui.
1: Ah bah c'est une balance quand même, Guillaume Bonchio.
0: Ouais, mais bon, il a des manières de fourrure, il a. Bon, allez.
1: C'est une balance quand même. Bon, pas trop de sport, je vais pouvoir faire Compostelle avec Valérie, du coup.
0: Bien sûr.
1: Parce que dans ta vie, le sport, voilà, c'est qu'un mot. Par contre, tu sais bricoler. Il a une bonne chose, ça. Il sait bricoler.
6: Oui. Oui.
1: Tu touches un peu à tout. T'as une formation de mécano en plus.
6: Voilà.
0: Non, mais qu'est-ce que tu bricoles? Quand on dit bricoler, ça veut tout et rien dire. Tu bricoles quoi, par exemple? Tu peins, tu... Tu m'arrouves?
6: Ouais, je peins, je jardine, je fais la tapisserie, la toile de verre, le sol.
0: Oh, bah, dis donc.
1: Ouais, non, il sait tout faire. Ah, oui. Il sait même cuisiner. Vous savez ce que c'est sa spécialité, Fabien? Je suis sûr qu'il adore. C'est la tarte aux pommes.
3: La tarte aux pommes?
1: Ah, oui, oui.
3: Avec une glace dessus.
0: Bah, oui, voilà.
1: Avec de la chantilly dessus. Moi, j'avais de la chantilly sur la tarte aux pommes.
0: Ah, écoutez, je vous prends une tarte aux pommes avec la pâte sablée. Moi, c'est ma petite spécialité.
1: Ah, bah, il aime les spaghettis bolognaises et il sait faire la viande en sauce. C'est un ami, ça, Jérôme. Je suis content de jouer avec toi. Pour un point de plus avec cet extrait des Kids United.
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1: Ça, c'est les Kids United. Je savais pas qu'ils faisaient du bricolage. Bricolage en même temps qu'ils chantent.
0: Je sais même plus quoi dire. Vas-y, pose ta question parce que la réalité est effondrée.
1: Ah, Robin, extrait, il bricole, les gars.
0: Fabien, il est en train de prendre des notes pour un personnage ridicule dans son premier film.
1: Il m'a refusé. Ah, c'est des percussions avec des cuillères au milieu, d'accord. À Singapour. À Singapour. Un Français à risque la prison pour avoir léché la paille d'une brique de jus d'orange. Vrai ou faux, top chrono, 5 secondes.
6: Je dirais vrai.
1: Il a léché la paille d'une brique de jus d'orange. Est-ce que c'est vrai ou faux?
6: Faux.
1: Bah non, ouais. C'est vrai. Eh ouais, c'est vrai, Francis. Alors, il a 18 ans, il était inculpé après s'être filmé en train de faire ce que je vous ai dit. Ouais. Il est poursuivi pour atteinte à l'hygiène et dégradation des infractions prises très au sérieux dans ce pays. Donc à Singapour.
3: Oh là là.
1: Sérieux, hein. Ne le fais pas.
0: Ah, non, non,
3: aller,
0: non, on va pas y aller. Alors, ça fait 2 pour Jérôme, 1 pour Agnès. Et là, tout de suite, ma préférée, ma chouchoute. Allez, la grenade, Clara Luciani. On l'adore. Vous écoutez ici, on vous kiffe, Petit Canard. À tout de suite.

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1: Et ici, nous sommes avec Agnès qui a un point, Jérôme qui a deux points, là, là, là, là, là, là. Et Fabien Antoniente qui va rejoindre le studio de Wendy Bouchard pour parler de son livre. Alors, on n'attend pas Fabien.
3: Voilà.
1: Donc il partira sans nous dire au revoir. Alors on va lui dire qu'on l'aime.
3: Non, mais parce que j'aime cette émission et j'aime les auditeurs forcément.
1: Voilà.
0: Un dernier mot pour le foot. Pour ceux qui aiment le foot. Demi-finale avec des champions ce soir. Ton pronostic, s'il te plaît.
3: Mon pronostic.
0: Bayern PSG.
3: Le Paris Saint-Germain.
1: Ouais. Évidemment.
3: Évidemment.
0: Mais tu t'es pas mouillé, t'as pas donné de but.
1: Bah non, bah moi je suis
3: incapable.
1: Alors Agnès.
0: Reste avec nous, demi.
1: Comme ça, on aimerait déjeuner avec elle.
4: Sur la plage abandonnée.
1: Oh!
0: Ah oui!
1: Bah oui!
4: Coquillage.
1: Alors, pourquoi? Parce que tu es sensible à la souffrance animale et que tu trouves que Brigitte Bardot, elle a fait beaucoup pour les animaux.
5: Oui, elle m'a beaucoup aidée parce que moi-même, j'ai fait des sauvetages d'animaux en grande souffrance et j'ai été très touchée parce que j'ai eu la chance de la voir au téléphone un jour. Wow. C'était une très grande dame et elle a fait beaucoup, beaucoup pour les animaux.
1: Eh ben c'est bien. Bon, eh ben écoute, de toute façon toi tu aimes bien les animaux. T'as ton chat, mais oui. Dès que tu peux aider les animaux, c'est un truc vraiment, ça te plaît. Tu adores ça.
5: Oui, encore hier j'étais rue Aubert, et j'ai fait un sauvetage malgré moi pour un petit chaton qui était exploité pour la Manche, enfin l'horreur. Et puis voilà, il y a une police spéciale, tout le monde peut appeler maintenant d'ailleurs.
1: Eh oui.
5: Et qui vient les chercher quand ils sont en grande souffrance. C'est très bien et je trouve que chacun devrait avoir conscience, surtout s'il a un animal, de ne pas l'abandonner un jour parce que là, c'est...
1: Bah, il faut vraiment être...
5: Les saisons où c'est l'horreur et...
1: Ouais, je suis d'accord avec toi. Pas...
5: Je suis hors sujet, excusez-moi.
1: Mais... C'est pas hors sujet, je suis d'accord avec toi. Moi, les gens qui prennent des animaux et qui leur font du mal... Comment te dire, je leur réserve des tortures moyenâgeuses. Bien. Alors, mais oui, mon chat, on a mangé deux chiens, un chat, comment te dire. Alors, on va essayer de trouver qui chante. Je vais te mettre trois chanteurs, trois chansons qui s'enchaînent. Il y en a un intrus, c'est-à-dire il y a deux fois le même chanteur. Et il y en a un, c'est pas le même chanteur.
0: Il a rien à faire là, quoi.
1: Et il a rien à faire là, c'est pas mieux d'être chez sa mère. Et ben du coup, on va essayer que tu trouves qui est l'intrus. Écoute bien ce mix.

0: Elle écoute même pas jusqu'au bout qu'Andy Bachung, celle-ci. Eh ben oui, tu as totalement raison. Le premier, c'était Full Sentimental, Alain Souchon, Osé Joséphine, Bachung. Et ensuite, il y avait Allô Maman Bobo, Souchon. Donc tu as 2 points, mon chouchou. Tu as 3.
1: Ah, et Jérôme, justement, il aime bien la chanson. Jérôme, qui joue avec ici Occitanie à Toulouse, t'adore aller en concert. Et alors, je crois même que t'as été au moins plus de 100 fois au Zénith de Toulouse. Quand même, t'es un acharné, là. Hein.
2: Ah oui. Après, bon, j'ai fait d'autres concerts. Je suis allé à Paris, en Allemagne, partout. Enfin, voilà.
1: T'as vu plein d'artistes. Donc, T'as vu qui?
2: À Paris, c'était il y a 2 ans, Dépêche Mode et Coldplay. Et aussi...
1: Et puis t'as rencontré plein d'artistes, hein. J'ai vu que t'avais rencontré Benabar, Kali, Jane, t'as même déjeuné avec Stéphane Echer. Énorme. Raccord avec la chanson.
2: C'est ça.
1: T'as même vu la répète de Matt Pokora aussi. Tout y passe. Connais tout le monde.
0: Matt Pokora qui nous a vachement aidé quand on a refait la déco des hôpitaux pour C'est que du bonheur.
1: Il est super doué
0: en déco et c'est un chouette mec, Matt Pokora.
1: Bon, voilà. Jérôme, j'espère que tous ces artistes que tu as vus, que tu as applaudis, qui t'as déjeuné, vont t'aider, qu'on va les retrouver dans ce mix. Il y a 3 artistes, il y en a un qui n'a rien à faire là, tu l'as compris. C'est l'intrus, on écoute bien ton mix.

0: qui n'a rien à faire ici.
1: On voisine.
2: Oh, la voisine, elle n'a rien à faire ici.
3: Et
0: encore, hey. Le petit coup de pelle qui va bien, 1989, pour la sortie de ce tube, on a pris petit coup de pelle.
1: Mais c'est pas
0: c'était grave. C'était en voisine. Et Cabrel, bien sûr, entre deux, ce qui fait un point de plus.
1: Deux.
0: Deux, formidable, ça fait quatre pour Jérôme, je comprends.

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2: Je vous rappelle que nous jouons avec Agnès qui a 3, Jérôme qui a 4. 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Allez, jingle, on reprend la compète. Alors, Agnès qui vit à Paris, qui aime les animaux, qui est comédienne, qui a joué avec Meryl Streep. Alors, il paraît que tu cuisines pas. T'aimes pas ça. Ça te... Hein?
3: Donc. Non, je suis pas une grande cuisinière.
2: Mais t'aimes pas ça, en fait. Tu préfères aller au resto.
3: Disons que je n'ai peut-être pas ce talent-là.
2: Et
3: j'admire les grands cuisiniers, bien sûr.
2: Évidemment.
3: Voilà, oui, moi, j'aime la compagnie, tout ça, je suis du signe du taureau, être avec des amis à table, voilà, bon.
2: Alors, il paraît que tu vas dans les restaurants Émeraude, et que c'est des restaurants pour les seniors, c'est quoi? Je connaissais pas, dis-moi tout.
3: Ah oui, ben justement, mais tous les seniors peuvent y aller, quelle que soit leur profession, bien sûr. Ah ben, moi, parisienne, en tout cas, ça existe peut-être pas partout, mais en tout cas, c'est Vice Paris pour beaucoup de choses, on le sait, hein. Et ce sont des restaurants... qui sont ouverts pour les gens retraités selon leur imposition. Et moi, j'y vais parce que c'est vraiment excellent. Il y a des gens charmants de tout milieu professionnel. Et moi, je suis aussi dans un restaurant souvent où il y a la mairie du 8e, donc c'est intergénérationnel, parce qu'en général, c'est pas intergénérationnel. Donc moi, je fonce dans l'intergénérationnel.
2: Bah oui, 8e, comme ça, tu te fais des copains. Bah oui.
3: Bah voilà, voilà.
2: Mais voilà.
3: Je crois qu'il faut être dans cet esprit.
2: Ah ben ça,
3: quels que soient nos métiers, nos vies. Il faut être dans l'intergénérationnel, c'est toujours enrichissant.
2: Et puis, il faut toujours rester avec des copains, comme ça, au moins, tu t'ennuies pas. Alors, écoute, maintenant, tu vas peut-être pouvoir marquer 3 points de plus, c'est la question à choix multiples. Je vais te poser la question, te proposer des réponses, et à mon top chrono, tu auras 10 secondes pour me donner ta réponse. Alors, combien de litres d'eau contient, en moyenne, une baignoire pleine? Combien de litres d'eau contient une baignoire pleine? Alors, 50 litres, 100 litres, 150 litres, ou l'équivalent de mon poids.
4: Vous faites du mal.
2: 22 litres. Allez, alors, combien ça contient une baignoire? 50 litres, 100 litres, 150 litres, mon poids, 22 litres. Allez, top chrono, 10 secondes.
3: 50 litres.
2: T'as dit 50?
4: Elle a dit 50.
3: Oui.
2: Alors, c'est pour remplir un pédiluve, hein, parce que une baignoire, c'est 150 litres. Si tu veux économiser l'eau, l'agence de la transition écologique te conseille de prendre une douche, parce que quand tu prends une douche, tu consommes 60 litres d'eau, mais quand tu prends un bain, 150 litres. Donc, pas de points pour toi.
4: Jérôme, qui a 4 points, qui joue avec ici Occitanie, qui est livreur, avec des colis un petit peu partout. T'as livré beaucoup de choses là depuis ce matin? T'en livres combien par jour, en gros? Je m'en rends pas compte là.
5: Une soixantaine à peu près.
4: Une soixantaine. Et t'as parfois peut-être des petites surprises, tu as des rencontres un peu... un conte.
5: Un petit peu au lit. Ça arrive que que les clientes, quand on les livre, oui. elles nous ouvrent la porte et bon, elles sont en petite tenue ou en, ou en peignoir ou en serviette. Donc j'ai eu cette.
4: Mais elles t'invitent à boire un verre ou ça s'arrête à la porte
5: Non, non, je reste professionnel, c'est le travail.
2: Je me demande bien si tu livres un colis à Angelina Jolie qui t'ouvre en peignoir.
4: Non, non, il va penser à Karine. Ça,
5: ah, non, non, ah, non, oui, voilà. Je suis fidèle.
4: C'est Marvin Gaye qu'on vient d'écouter, il me semble, avec cette musique. Et toi, tu dois bien savoir, parce que tu collectionnes des vinyles, t'en as combien, des 33 tours, les 45 tours?
5: Alors, des 33 tours, je dois en avoir à peu près 1500, donc c'est déjà pas mal.
4: Ah ouais, c'est beaucoup.
5: Ah oui, ça fait du poids.
4: Toute la collection.
5: Et après, des 45 tours, j'en ai à peu près autant, voire un peu plus.
4: Non, c'est bien, t'as de la place. Mais t'as de la place pour mettre tout ça? Parce que ça prend de la place quand même.
5: Non, j'ai pas de place. J'ai pas de
4: place. Alors, du coup, ça finit où? Tu les mets où?
5: Ça fait la déco,
4: Bon, j'imagine que tu as du Jimi Hendrix dans tes vinyles.
5: Ah oui.
4: J'adore, hein.
5: Ah oui.
4: J'aimerais déjeuner avec lui.
5: Ouais. Voilà. C'est que j'aime tout le rock. Il y a beaucoup de choses, mais bon, c'est vrai que j'aime bien Jimi Hendrix.
2: Qui n'aime pas Jimi Hendrix?
4: Dis donc, on parlait de Karine, parlons de ta rencontre avec ta chérie, Karine.
6: On s'est revenus, on s'est perdu de vue.
4: C'était au travail?
5: Oui, c'est ça. On a le travail, donc voilà. Donc, bon, elle est venue travailler, et donc on s'est rencontrés et. Et bon, ça a bien ça a matché, mais bon, vu qu'on était chacun
4: voilà.
5: De notre côté, enfin, en couple.
4: Toi, t'étais en couple et elle aussi, a priori, d'accord. Okay.
5: Voilà, c'est ça. Et donc après, bon, le hasard a fait que, je précise que ça s'est fait, naturellement, on va dire.
4: Oui, vous vous êtes livrés mutuellement des choses. Voilà, puisque vous faisiez le même métier, on est bien d'accord, on a bien compris. Non, mais c'est une belle histoire. Non, mais c'est la vie, vous étiez tous les deux en couple, et puis voilà, vous êtes rencontrés, vous êtes ensemble, je crois que ça fait un petit moment maintenant, vous êtes ensemble 6 ans, 7 ans.
5: C'est ça, 6 ans.
4: Voilà. Franchement, bravo, c'est une belle histoire. Allez, je te propose de jouer dès à présent pour tenter de gagner 3 points. Ambiance.
2: Oh,
4: ça, c'est Valérie tous les vendredis.
2: J'ai 4 candidats. Eh oui, c'est moi.
4: T'en as 2 là?
2: Là, j'en ai déjà 2,
4: oui. Bon, on va voir aujourd'hui qui a composé donc la musique que l'on entend à l'instant, à savoir la musique de Star Wars. Voici les propositions. Est-ce que c'est Hans Zimmer, John Williams, Ennio Morricone ou bien Régis, le mari de Valérie D'Amido, qui compose aussi?
2: Que j'aimerais que ça soit lui.
4: Ça prend 10 secondes.
5: Alors, je crois que c'est John Williams.
4: On peut dire que Régis compose de la très très bonne musique.
2: C'est vrai.
4: Et qu'il se cache peut-être derrière le pseudo de John Williams. Car c'est bien John Williams qui a composé Star Wars.
5: Ennio Morricone en concert alors.
2: Eh oui, c'est beau Ennio Morricone, c'est très très beau.
5: Ah oui, c'était magnifique.
4: 77 Star Wars, le premier.
2: Ben voilà, j'ai repris un deuxième coup de pelle.
4: Vous en voulez un troisième? J'étais pas né. Voilà.
2: Alors, ce qu'on va faire, c'est qu'on va tout de suite rappeler les scores.
4: Bien sûr.
2: Agnès 3, Jérôme 7.
4: Merci.
2: Le temps de lancer Claude Nougaro. Et moi, je vais dire, tu verras. Pendant la chanson, je vais m'occuper de toi. Tu vas arrêter ta petite phrase de... Ah, à tout de suite, mes bébés.

0: bam, bam, bam.
1: Voilà qui fait plaisir à Jérôme, mon candidat qui est de Toulouse.
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0: Eh oui.
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0: Nous sommes au taquet avec Agnès qui a 3, Jérôme qui a 7. Agnès, et dis donc, il paraît que tu as participé à l'émission des 12 coups de midi et que tu as gagné plein de cadeaux. Qu'est-ce que tu as gagné?
4: Ah oui, puis c'était très sympathique. Oh, mais c'était l'été, donc j'ai gagné les deux serviettes de bain, des bouées pour les neveux, les enfants, enfin plein de choses concernant l'été. Et surtout un très bel appareil photo, magnifique. Voilà,
0: oh,
4: enfin bon,
0: oh,
4: ça a été une consolation.
0: Eh ben c'est bien. On espère que tu vas gagner le voyage à Foura. Alors, il paraît que le voyage le plus impressionnant que tu aies fait, c'est quand tu es rentré d'Équateur, parce que tu avais 10 ans, tu as pris le bateau, et c'était un peu genre le Titanic, il y avait plein de... C'était immense.
4: Ah,
0: le voyage, ça a duré 2 semaines, et ce bateau qui s'appelait le Marco Polo est passé par le canal de Panama, et c'était énorme.
4: Oui.
0: Et alors?
4: Oui.
0: Par exemple, t'as vu des baleines?
4: Ah là là, c'est extraordinaire. Oui, j'avais 10 ans et demi. Et tout le monde a été sur le pont à un moment. Et j'ai vu cette masse énorme. On a vu une baleine avec son jet qui était collée au bateau. C'était un souvenir que j'oublierai jamais.
0: Ah ben
4: c'est
0: oui.
4: La masse comme ça. Et quand on voit maintenant le vive Paul Watson pour les baleines, parce que c'est...
0: Oui.
4: Maintenant, c'est un peu périlleux pour elles aussi, les pauvres.
0: Bah là,
4: mais c'est extraordinaire pour une enfant de voir une baleine.
0: Bah,
4: on n'en voit pas tous les jours à Paris, hein, une baleine.
1: Ah, ça dépend des quartiers.
0: Oh là.
1: Mon Dieu. Voilà, des arrondissements.
0: Mon Dieu. Mon Dieu. Ne l'encourage pas, Agnès. Ne l'encourage pas, mon Dieu.
1: Oui.
0: Mais t'adores voyager. Hein. T'as visité la Thaïlande, l'Italie, la Sicile, et tu aimerais retourner évidemment en Équateur. Ça serait plaisir. Bah oui, voilà.
4: Ça, le destin ne l'a pas fait, mais ce sont des pays un peu dangereux. Il est possible que vous ne me revoyiez jamais et m'entendiez plus jamais à ici Paris après.
0: Oh, mais c'est pas vrai. Au moins, tu y auras été voir l'Équateur.
4: Oh,
0: alors
4: bah
0: écoute,
4: oui.
0: Il a 7 points. Tu en as 3. Mais là, tu peux marquer 5 points. Avec la question cash. Tiens, je te mets une petite ambiance.
5: On verra peut-être. Si ça tient toujours.
0: On verra demain.
5: Le temps qui projette.
0: Alors, écoute bien. Comment appelle-t-on le fait de remettre systématiquement les choses au lendemain? Comment ça s'appelle quand on remet les choses au lendemain? Top chrono, 10 secondes.
4: On reporte.
1: On cherche un nom.
0: Et non, mon chat, ça s'appelle la procrastination, ça s'appelle procrastiner. Et voilà, c'est pas grave, t'as pas trouvé, mais tu sais, peut-être que tu gagneras le bingo.
1: Oui, alors bon, Jérôme est quand même bien parti là. Avec 7 points en tête, mais enfin, il faut quand même rester sur nos gardes, Jérôme. Avec ici Toulouse, notre ami Jérôme et Coralie, notre collectionneur de vinyle, qui adore Jimi Hendrix. On a parlé de ta rencontre, on a parlé surtout que quand t'es livreur, voilà, t'as aussi des rencontres quelque peu olé olé. Bon, allez, on va pas revenir là-dessus.
6: Voilà.
1: T'es un chanceux, toi, hein. Et quand tu vas dans un casino, avec Coralie d'ailleurs, qu'est-ce qui se passe?
6: Eh bien, la première fois que je suis rentré, en fait, j'ai gagné 2000 francs à l'époque.
1: Ah ouais?
6: Il y a une quinzaine d'années,
1: j'ai joué. Ah ouais, donc c'est quand même pas mal. Tu joues la première fois. En fait, t'avais perdu et c'est quelqu'un à côté qui t'a dit non, il faut mettre 3 pièces en même temps. C'est ça, hein?
6: Voilà, c'est ça. C'est ça, je jouais en fait et petit à petit, je jouais une pièce par une pièce et en fait, il m'a dit non, mais mettez 3 pièces et je mets 3 pièces et blam, bling,
1: Attendez, Valérie, tu peux me refaire le bruit de la machine à sous qui gagne?
0: Ouais, j'aime bien.
6: Bling, bling, bling, bling, bling, bling, bling.
1: Mais il est très fort.
0: Bah, c'est un très bon bruitage, moi. Eric adore ce genre de bruitage.
1: Bon, alors, t'as rencontré Véronique Sanson, mais c'était pas la vraie. C'est quoi l'histoire?
6: Voilà, c'est ça. C'est ça aussi, ouais. Voilà, j'étais dans un concert, donc, comme à mon habitude, et je me suis mis à discuter avec des gens à côté, voilà, donc, et Et la personne, elle me dit, mais je suis Véronique Sanson. J'ai regardé.
1: C'est pas elle.
6: Elle avait rien à voir avec. Elle ressemblait pas à Véronique Sanson.
1: Mais c'était son vrai nom. Elle s'appelait vraiment Véronique Sanson.
6: C'est ça.
1: Par exemple, il y a une autre Valérie Damido, probablement. Quelqu'un d'autre en France qui s'appelle comme vous.
0: Oui.
1: C'est vrai?
0: Oui.
1: Et tu la connais?
0: Et je la connais très bien même.
1: D'accord, il y a un dossier là.
0: Je la connais.
1: Je vais enchaîner.
0: Enchaîne, ouais.
1: Sans le procès là. Bref, à bientôt. Oui, c'est quoi un truc là? Voici donc ta question par la fête foraine. Ça, je le dis, il y a la foire du trône en ce moment avec ici Paris de France qui est ta radio, Agnès. Tu peux y aller avec ta radio en ce moment, tu habites en région parisienne. Voici cette question qui vaut 5 points. Quel est le nom des bâtonnets frits, souvent dégustés avec du sucre, d'ailleurs c'est délicieux, ou du chocolat fondant qu'on trouve dans les fêtes foraines? Top chrono, 10 secondes.
6: Les churros.
1: Les
0: churros. Les churros.
1: Ça semble plutôt bien. Et...
0: Los churros.
1: Originaire de quel pays?
7: Viva España.
1: Oui. Bah oui, ça vient d'Espagne, c'est les churros. Bravo, bravo, bravo. 5 points.
0: Alors, 12 pour Jérôme, 3 pour Agnès. Là, tout de suite, on va écouter Taylor Swift, mais ensuite, il y aura le bingo qui départagera nos candidats.
1: Excusez-moi, 12 pour Jérôme, non, c'est un sans faute pour Jérôme. Vous pouvez juste
0: préciser. C'est magnifique, c'est un sans faute pour Jérôme. Voilà. Il vit Toulouse, j'ai envie de te dire.
8: Exactement.
0: Eh bien, Up a Light, Taylor Swift, vous écoutez ici. À tout de suite, mes petits chéris.

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2: Ici, nous sommes avec Agnès qui a 3, Jérôme qui a 12. Alors Agnès, dis donc, il paraît qu'en ce moment, t'es la mascotte de l'Hippoclub de Vincennes et que tu trémousses sur de la musique électronique.
3: Oui, oh, oui, c'est merveilleux de travailler avec une jeune équipe complètement décalée, encore plus que moi. J'ai eu 76 ans le 2 mai, attention.
2: Oh là là là là, bon anniversaire. Et alors là, on danse oui. là-dessus pour l'Hippoclub de Vincennes.
3: Voilà, voilà, c'était Auteuil aussi. On
2: oh,
3: Auteuil. Ben Auteuil et Vincennes, on fait les steeplechases, les grands.
2: Oh,
3: les grands événements, et il faut aimer les chevaux, et je suis bien placée pour aimer les animaux, donc je suis ravie de travailler avec ces jeunes qui m'ont choisi comme mascotte pour les hippodromes de Paris.
2: Eh ben c'est génial, je veux les images, tu les envoies à Maître Coupez. Alors, pour t'encourager à gagner ce bingo, je vais te mettre un petit coup de Charles Aznavour que tu adores et que j'adore.
3: Oh, j'adore. J'habite seul avec

0: Et voilà. On adore Charles Aznavour. Alors ma chérie, écoute bien. Il faut que tu me redonnes à mon top chrono un maximum de couleurs foncées. Tout ce qui est couleurs foncées, tu me l'énumères. Tu as 10 secondes pour le faire. Max de couleurs foncées, top chrono, 10 secondes.
1: Noir, bordeaux, bleu, rouge.
0: Bon, alors, je vais te prendre le bleu parce que je suis gentille, mais c'est bleu marine qu'il aurait fallu me dire parce que il y a d'autres bleus. Bon, ça fait 3. Allez, 3 c'est bien. Il y avait aussi anthracite, bleu canard, carmin, rubis, vengé, fuchsia, vert bouteille et kaki, marron évidemment. Mais tu m'en as donné 3, pas mal.
2: Bon, Jérôme, merci de jouer avec nous depuis ici, Occitanie. Tu fais quoi cet après-midi? Tu travailles toute l'après-midi là? Tu livres?
3: Oui. Journée.
2: T'as pas de vacances un peu? T'as les ponts là qui arrivent pour le mois de mai, non?
3: Oui, mais je ne fais pas les ponts.
2: Ouais,
3: je prendrai peut-être les vacances du côté de Foura.
2: De Foura, bah oui, bah c'est le séjour hein, que l'on te voit. Tu connais un peu la Charente-Maritime ou t'as jamais eu l'occasion de t'y rendre?
3: Alors ici, je suis allé pas très loin et j'ai fait. Je suis allé pas très loin, oui. Je suis allé à Ronces-les-Bains, pas très loin de Fouras.
2: Ok. Ouais. Bah, je te souhaite de découvrir cette belle région et d'aller faire un tour autour du Fort Boyard avec.
0: Oui, parce que c'est magnifique le Fort Boyard, c'est sublime. Ah, voilà. Oui. Moi, j'adore. D'abord, j'adore la Charente, Maritime, j'adore La Rochelle.
2: Oui.
0: Et puis, je suis tout le temps en vacances là-bas, j'ai plein d'amis là-bas. Et j'adore le Fort Boyard.
2: Et le père Fouras adore cette chanson. Mais oui. Pour t'encourager, ACDC, Highway to Hell, on l'a dit, t'es un collectionneur. Tu veux chanter? Vas-y.
3: J'ai pas dit qu'ils peuvent.
2: Collectionneur de vinyle, 1500 vinyles, des 45 tours, des 33 tours, ACDC, Jimi Hendrix, tout ce que tu aimes. Bien, alors, nous allons donc tenter de marquer 10 points à présent. Elle a fait un petit score, hein. Elle a fait 3, il me semble. Il suffit de marquer 4. Voilà, 4 bonnes réponses. Tu encaisses des points, tu reviens vendredi pour jouer pour ce voyage. Voici ton défi, tu as 10 secondes, on reste dans les couleurs, pour nous citer un maximum à l'inverse de couleurs claires, tout ce qui est couleur claire. Top chrono, 10 secondes.
3: Le jaune, le pastel, le rose clair, le rose pâle.
0: Ça fait.
2: Il y en a deux, voire trois.
0: Il y en a deux, mais pastel, c'est pas une couleur, mon chéri.
2: Et oui,
0: il fallait blanc, beige.
2: Le gris perle, le turquoise, le pervenche, le vert pomme, le vert menthe.
0: Coquille d'œuf, le rose poudré, le jaune paille.
2: Ça suffit pas. On n'est que sur deux, là.
0: Ouais,
2: c'est ça.
0: Ouais.
2: 4 à 2.
0: Eh bien, ça veut dire que Agnès, tu nous rejoins vendredi pour la finale.
2: Bravo!
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2: 32 dosettes, cyber en vert, comme à son habitude.
0: Alors, Agnès, à vendredi. Bravo, Jérôme, bravo, parce que tu as très, très, très bien joué. Vraiment, bravo. Ce jeu est très injuste. Agnès, à vendredi. Jérôme, on t'embrasse très fort.
2: Bisous.
0: Je remercie Diana à la technique, Céline à la réalisation, Laura au standard, Maître Coupez au savoir, Éric Bastien.
2: Oui, j'étais pas mal aujourd'hui, dans la drôlerie.
0: Mais Éric Bastien, à l'ego.
2: Voilà.
0: Allez, je vous embrasse tous, mes petits séries.
2: À l'ego, c'est bien demain.
0: Donc, il n'est pas un peu l'heure d'aller se coucher?
2: Oui, parce que là, on vient de passer un bon moment avec le best-of d'Otake. Faut quand même qu'on récupère pour tout à l'heure, là. Hein.
0: Et puis surtout, c'est l'heure que Johan Guérin nous informe.
2: Il est là, Johan Guérin?
0: Mais oui.
2: Le grand Johan Guérin?
0: Bien sûr.
2: Il arrive tout de suite avec ici, dès 5h.

0: On ne pouvait pas rêver meilleur message pour le réveil que Imagine avec John Lennon.
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0: C'est vrai qu'il a fait du bien ce titre. On vous propose comme ça des petits plaisirs de bon matin. Bonjour, heureux de vous retrouver avec l'équipe de Lefto, Emeline Savaria, Mélodie Icky et Cyril Ardoux. Bonjour Cyril.
4: Bonjour Yuan, bonjour la France. J'étais avec mon briquet en train de faire des mouvements comme
0: c'était
4: ça.
0: Beau, mais
4: comme
0: oui.
4: À un concert.
0: Mais on est en train de chanter aussi comme ça. Franchement, c'était un moment magnifique. Vous nous emmenez ce matin sur les bancs de l'école.
4: Quel bilan pour l'uniforme à l'école. Expérimentation menée dans une centaines d'établissements depuis 2 ans. Le ministère de l'Éducation nationale vient de livrer ses premières conclusions.
0: Ce matin, dans Paris, des économies. Tiens, on parlait justement des bancs de l'école. On revient sur la mise en place des repas à 1 euro pour tous les étudiants. Rendez-vous dans 5 minutes pour décrypter le menu avec Valère Coréard. Mais avant, on vous offre l'objet collector ici, la radio dernière génération. 0810 055 056. C'est à vous de jouer.
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0: Mercredi 13 mai, soyez les bienvenus. Bon réveil, 5h. À la une, nouvelle réunion organisée ce matin dès 8h30 au sujet de l'antivirus.
4: La ministre de la Santé réunit en visioconférence les ordres des professions de santé, les principales organisations de professionnels de santé. Objectif, faire le point sur la situation en France. Alors qu'une patiente de 65 ans est actuellement atteinte de la forme la plus sévère et que 22 cas contacts ont été identifiés, Philippe Besset, le président de la Fédération des syndicats pharmaceutiques de France, va participer à cette réunion. Il sent monter une préoccupation chez certaines personnes.
5: J'ai fait un tour un peu complet de mes confrères pour savoir. Effectivement, il y a eu, de façon épisodique, des demandes de masques. Et donc des gens qui s'inquiètent, ça se voit. Mais on va dire que sur les 200 personnes que voit en moyenne une pharmacie par jour, il doit y avoir 2-3 demandes. Pour l'instant, on s'inquiète pas. Outre mesure, on regarde. Mais quand même, on a, je pense, en tête comment le Covid a démarré. Et donc l'idée de s'occuper des premiers cas et d'isoler complètement les premiers cas, c'est très probablement la bonne idée de cette problématique donc virale.
4: Et dans le monde, 11 cas d'antivirus ont été confirmés selon l'OMS. On le disait, 22 cas contacts identifiés en France. Tous sont hospitalisés pour au moins 2 semaines à Marseille, Bordeaux ou à l'hôpital Bichat à Paris. Emmanuel Macron assure que la situation liée au virus est sous contrôle avec des protocoles extrêmement rigoureux mis en place par le gouvernement. Il appelle à une coordination européenne sur le sujet. Dossier complet à lire sur ici.fr. C'est une réforme qui a pour but de désengorger les tribunaux. Gérald Darmanin propose d'exclure l'ensemble des crimes passibles de la cour d'assises, dont les viols, de la procédure de plaider coupable. Cette mesure ne faisait pas l'unanimité, notamment auprès des avocats. Le projet de loi du garde des Sceaux sur la justice criminelle doit arriver fin juin devant les députés.
0: 2 ans après le début d'une expérimentation sur l'uniforme à l'école, quel est le bilan ?
4: 100 d'établissements en France sont concernés. Le ministère de l'Éducation nationale dresse donc 2 premières conclusions, uniquement sur la première année de mise en œuvre. L'objectif était de réduire les inégalités et d'améliorer le climat scolaire. Les détracteurs pointaient le coût d'une telle mesure. Alors Noémie Bonin, verdict ?
6: La tenue unique a pu produire certains effets limités mais non négligeables, affirme cette enquête, avec notamment un sentiment d'appartenance plus fort. En revanche, son influence sur les apprentissages, la réussite scolaire et la motivation demeure nulle ou symbolique. Mais cette étude montre aussi un décalage fort entre les représentations portées par les adultes et le vécu réel des élèves. Les adultes que

0: énorme. Klaxons, bouchons et attentes. Ça va être très compliqué sur la route aujourd'hui à la veille d'un week-end de 4 jours. Dans le sens des retours, Bison Futé voit rouge et même noir en région Auvergne-Rhône-Alpes. C'est orange dans tout le pays pour les retours. Demain, ça reste rouge pour les départs dans tout le quart nord-ouest. Ce sera orange ailleurs.
1: Le 79e Festival de Cannes est donc lancé.
0: C'est parti pour la compétition. 22 films sont candidats à la Palme d'Or. Hier soir, c'était la cérémonie d'ouverture avec notamment la projection du film La Vénus électrique, hors compétition, mais également Alexis de Meyer, d'autres moments forts.
2: La chanteuse Théodora qui reprend les Beatles pour rendre hommage au néo-zélandais Peter Jackson, le réalisateur du documentaire musical Get Back, mais aussi bien sûr de la mythique trilogie du Seigneur des Anneaux qui lui vaut une palme d'or d'honneur.
3: C'est presque miraculeux parce que la palme, jamais j'aurais imaginé que j'en gagnerais une. Je ne fais pas des films qui se prêtent à une palme d'or. Donc c'est vraiment une surprise à tous les égards. Et un honneur énorme qui m'est fait.
2: Émotion aussi, c'est la maîtresse de cérémonie, la comédienne franco-malienne, Eye Haidara.
4: Il paraît que c'est dans l'angoisse que l'homme prend conscience de sa liberté. Je peux vous dire que là, moi, je suis en pleine conscience de la mienne.
2: Et après un discours riche en cinéphilie du président du jury Park Chan-wook, c'est la comédienne américaine Jane Fonda, 88 ans, qui a déclaré ouvert ce 79e Festival de Cannes.
5: Le cinéma, pour moi, a toujours été un acte de résistance. Les histoires créent la civilisation. Les histoires offrent de l'empathie aux marginalisés, nous permettent de ressentir les mêmes émotions malgré nos différences.
0: Alexis de Meyer et Théodora, qu'on entend derrière nous, qui étaient en duo avec la chanteuse originaire de Poitiers, Okelou. Et puis du foot ce soir à suivre, deux matchs en retard pour le compte de la 29e journée de Ligue 1, Brest-Strasbourg à 19h et le choc de haut de tableau Lens-PSV à 21h. Un coup d'œil sur notre ciel avec le retour des averses, Yoann Guérin.
1: Ouais, c'est un temps vraiment maussade sur la France. Alors sur le nord et nord-ouest, les éclaircies matinales sont vite remplacées par quelques pluies venant de la Manche. Ces giboulées sont plus nombreuses et localement soutenues à la mi-journée de la Normandie au nord et au Pas-de-Calais, puis de l'Île-de-France aux Ardennes en milieu d'après-midi. Et cette ligne va s'étirer du centre au Grand Est en soirée, puis continue sa course vers le Massif central et les Alpes pour la nuit suivante. Sur le sud, le ciel est variable en journée avec un soleil plus généreux près de la Méditerranée. Quelques averses qui circulent sur le sud-ouest. Elles sont plus nombreuses sur l'est des Pyrénées, s'accompagnent de coups de tonnerre et puis des orages aussi qui se développent sur les Alpes maritimes. À noter Mistral et Tramontane qui soufflent en journée jusqu'à 70 km/h. Côté Mercure, encore de la fraîcheur ce matin. À Besançon, 3 degrés en ce moment. À Strasbourg, 4. À Metz, 7. À Paris, Lille, Rennes et Chambéry, 8. Nous avons relevé à Rouen, Nantes et Bourges, 9. 12 à Toulouse et Bordeaux, 14 à Marseille, 16 à Ajaccio. Pour les maximales, comprises entre 12 et 16 de la Bretagne à l'Alsace, de 15 à 19 plus au sud et jusqu'à 23 en bord de Méditerranée.
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1: 5h07, très bon réveil avec votre radio ici au saut du lit. C'est le bon réflexe. On vous accompagne avec l'info, la musique et la bonne humeur. Et côté musique, justement, c'est un artiste dont on parle beaucoup depuis qu'il a été repris dans la nouvelle saison de l'émission The Voice sur TF1 lors des auditions à l'aveugle. Je parle bien sûr de Jean Schultes, vous l'avez reconnu.
0: Oui,
1: Confidence pour Confidence, que voici. Très bon mercredi, bon réveil.

0: Jean Schultes pour vous accompagner à l'heure du réveil et confidence pour tout vous dire. Il est 5h10.
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0: 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Et si la prochaine grande tempête de l'hiver portait le nom d'un membre de votre famille ou même de votre collègue de bureau, c'est le défi en tout cas un peu fou que vous lance Météo France pour la saison 2026-2027. C'est à la France de baptiser les futurs coups de vent du groupe Europe du Sud-Ouest, c'est le nom à indiquer, nom scientifique en tout cas. L'idée, un sondage public pour rendre les alertes plus humaines et surtout plus efficaces. Attention parce qu'il y a des règles pour entrer dans l'histoire de la météo. Première règle, on fait simple, pas d'accent et une prononciation facile pour nos voisins, notamment espagnols ou belges. Deuxième règle, la parité. Les hommes prennent les lettres impaires, A, C, E, etc. Les femmes les lettres paires. En revanche, oubliez les prénoms donc trop complexes. À vous de noter sur le site de Météo France avant le 1er septembre pour choisir les prénoms.
3: Vivement la tempête Yuan.
0: Ouais, ou la tempête Cyril, ça vous irait bien. 5h12 dans l'actualité ce mercredi. Cyril, tiens, vous nous emmenez à la plage.
3: Oui, parce qu'à un mois et demi des vacances d'été, on va regarder où il faut aller en vacances. Et vous allez peut-être vous inspirer d'une carte dévoilée par l'association Eau et Rivières de Bretagne qui a recensé toutes les plages et la qualité donc de ces plages.
0: Et ça rend service. Pour la musique du réveil, c'est avec Edwin Collins. Titre parfait pour aller jusqu'à la plage justement. Edwin Collins, The Girl Like You, on l'écoute avant 5h30, mais avant, par ici les économies.
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0: Bonjour Valère Correa.
5: Bonjour Johan.
0: Chaque jour avec vous un bon plan pour notre pouvoir d'achat et aujourd'hui vous vouliez nous parler d'une bonne nouvelle pour les étudiants.
5: Oui, depuis le 1er mai, les repas étudiants sont à 1 euro dans les restaurants gérés par le CROUS. Avant réservé aux étudiants boursiers ou précaires, c'est désormais un droit qui concerne tous les étudiants, les doctorants, mais aussi les alternants et les jeunes en mission de service civique. Pour justifier de son statut, il faut avoir un compte Easly qui permet de payer en fait ses repas au CROUS. En général, les étudiants connaissent. Ouais. C'est quand même une très bonne nouvelle. On parle d'un étudiant sur deux qui ferait des concessions sur son alimentation pour des raisons financières. En 2026, en France, alors ces repas à 1 euro seront un vrai coup de pouce et ça concerne les déjeuners mais aussi les dîners pour les restaurants universitaires ouverts le soir.
0: Et que vont pouvoir manger les étudiants pour 1 euro ?
5: Alors pour ce tarif, il y aura forcément un plat principal et ce qu'ils appellent deux périphériques, c'est pas très joli comme nom, enfin c'est le leur, une entrée, un fromage, un dessert ou un fruit par exemple. D'accord. Après il faut payer des suppléments, donc ça c'est quand même la bonne nouvelle avec des repas à 1 euro. Et puis plus globalement, n'oubliez pas que nous avons la chance d'avoir des acteurs associatifs hyper engagés pour lutter contre plein de précarités étudiantes, logement, alimentation, alimentation, habillement, fourniture. Il ne faut pas subir une situation trop compliquée dans son coin. Renseignez-vous auprès de votre faculté ou en faisant une recherche en ligne. Je pense à des associations comme On remplit le frigo, les paniers de Léa, un cabas pour un étudiant aussi. Il y a quand même de quoi se faire aider. D'ailleurs, vous connaissez peut-être un des assos, des initiatives remarquables pour aider financièrement les étudiants, des bons plans de job aussi. Pensez à m'écrire. Mon mail, c'est parisdeséconomies@radiofrance.com.
0: Merci beaucoup Valère. Demain, focus avec vous sur les aides locales de votre département, de votre commune qui existent pour vous aider dans votre quotidien. 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
0: 5h15, à un mois et demi des vacances d'été, c'est la carte à regarder avant de décider où vous poserez vos valises.
3: La carte de France de la qualité des eaux de baignade, dévoilée hier par l'association Eau et Rivières de Bretagne. 1800 plages recensées pas uniquement en Bretagne mais à travers tout le pays, et près de 8 sur 10 sont jugées propices pour piquer une tête. Mélina Richard, l'association s'inquiète car les progrès se font rares.
7: Sur la carte de France, des points rouges, oranges ou verts en fonction des côtes. Dunkerque, Calais, celles des Hauts-de-France en général sont déconseillées. Le Finistère, les Cricotus de Brest et la Côte d'Azur aussi, en tout 70 plages sont à éviter. Résume Christophe Levisage, vice-président d'Eau et Rivière de Bretagne.
8: Les plages que nous classons à éviter, dans 30% des cas, ou plus de 30% des cas, donc 3 fois sur 10, l'eau est de qualité insuffisante pour qu'on puisse se baigner. Les baigneurs particulièrement sensibles, les enfants en bas âge, s'ils sont immunodéprimés ou s'ils sont des personnes âgées, ils prennent un risque sanitaire en allant se baigner dans ces eaux-là.
7: Des plages excellentes ou bonnes, selon le classement européen, ne le sont pas par l'association et ils ne relèvent aucune amélioration notable comparée aux cartes précédentes. Les causes de ces pollutions n'évoluent pas.
8: L'élevage est une source importante de pollution. Et vous regardez les plages bretonnes les plus polluées, elles se trouvent sur la côte nord, ce sont les zones d'élevage. Des zones donc où il y a des épandages, des fluents d'animaux. Malheureusement, lorsqu'il pleut, tout ça se retrouve dans les eaux de baignade, par les rivières. Et ces effluents contiennent beaucoup de bactéries et de virus.
7: Eau et Rivière de Bretagne estime que ces informations ne sont pas assez diffusées. Il se place alors comme donneur d'alerte, espérant que les collectivités et l'État s'en saisissent.
3: Nina Richard, et la carte est visible sur le site labelleplage.fr. Moi, je regardais celle où j'ai l'habitude d'aller. C'est bon, c'est vert.
0: C'est laquelle ?
3: Il y en a plusieurs.
0: Ah,
3: vous la gardez ? Oui, je garde ce crème et place.
0: Bah, oui. Bon, en tout cas, moi, je vous partage avec vous un coup de cœur. Ce soir, découvrez un documentaire bouleversant, Marius et le bruit des vagues sur la chaîne parlementaire, le combat d'une maman réalisatrice qui raconte de l'intérieur le choc du diagnostic d'un enfant sourd, le déni, puis le lent chemin vers l'acceptation. On y revient dans les coulisses télé, mais avant, A Girl Like You, c'est Edwin Collins. Bon réveil.

0: Edwin Collins, The Girl Like You, 5h21, l'éphéméride de ce 13 mai. Bon anniversaire aujourd'hui à Robert Pattinson, l'acteur qui a 40 ans. 57 ans pour Nikos Aliagas, 69 ans pour Claudie Aigneret, et puis 76 ans pour ce monsieur. TV Wonder, ça fait TV génial comme on dit en français.
1: Exactement.
0: Mais vous faites bien de franciser, effectivement, oui. TV génial. 1950, date importante pour les fans de sport auto, le tout premier championnat du monde de F1 était lancé à Silverstone en Angleterre. Giuseppe Farina remportait alors la course et en 2026, prochain Grand Prix, ce sera pour le Canada, ce sera dans quelques jours, dans quelques semaines maintenant.
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0: Patrice Gascon avec ses coulisses télé. Aujourd'hui, Patrice, vous nous parlez d'un documentaire qui vous a touché, un documentaire à regarder sur la chaîne LCP et intitulé Marius et le bruit des vagues.
3: Émilie vient d'avoir son premier enfant, il s'appelle Marius, et comme toutes les mamans, elle filme les premiers instants de sa vie quand le diagnostic tombe.
4: Marius, on est le jeudi 29 septembre, il est 13h51. Je viens d'apprendre que mon petit garçon, mon petit Marius, est sourd.
3: Marius n'entendrait pas un Boeing décoller à côté de lui. Un enfant sur 1000 né sourd profond. Le documentaire à voir ce soir sur LCP, la chaîne parlementaire, s'intitule Marius et le bruit des vagues. Il nous raconte cette immersion forcée de ce jeune couple dans un monde inconnu avec des rendez-vous médicaux, des attentes, des espoirs, des doutes. Le documentaire alterne images intimes filmées sur 3 ans et enquête documentaire jusqu'à ce jour où le couple découvre qu'une opération complexe pourrait donner lui à Marius. Marius et le bruit des vagues est réalisé par Émilie Sajou, la maman de Marius, et Laure de l'Alex, parce qu'il se trouve que Émilie est journaliste reporter d'images, que d'habitude c'est elle qui filme les autres dans des sujets de société. Qu'est-ce qu'on ressent finalement à se retrouver à l'image, à être le sujet de sa propre enquête, de son documentaire? Écoutez la réponse de Émilie Sajou.
5: Honnêtement, ça a été très difficile, parce que c'est compliqué d'exposer son enfant. On en a beaucoup parlé avec son papa. J'expose aussi le papa de Marius, Romain. Et je m'expose aussi dans un état de grande vulnérabilité. Donc il faut déjà accepter son image et en plus accepter son image lors de ces moments-là. Mais je savais pourquoi je le faisais et puis c'est une réalité qu'il faut montrer. On a été dans l'épreuve, dans le dur, on s'est senti isolé et puis l'idée c'était pas d'édulcorer tout ça. Mais ce qui est marrant, c'est qu'à la fin, j'étais complètement à distance. J'avais même plus l'impression que c'était moi en fait. C'est super bizarre à dire. Je me voyais comme un personnage. Puis il y avait Laure, ma co-réalisatrice, Soline, la monteuse, parce que en fait, quand on est à la fois réalisatrice et personnage, c'est compliqué aussi de faire des choix quand ça nous concerne en plus à ce point-là, quoi.
3: Émilie Sajou, la maman de Marius, mais aussi la réalisatrice de Marius et le bruit des vagues, un touchant documentaire à voir dès 20h40 sur LCP, la chaîne parlementaire. À demain pour de nouvelles coulisses télé.
0: Merci Patrice Gascon, 5h24. Ce matin, on vous invite dans la 4e ville de France. Tiens, c'est laquelle, la 4e ville de France?
6: Toulouse.
0: Eh oui, bonne réponse. Figurez-vous qu'elle n'a pas toujours été française. Explication de Stéphane Bern dans 3 minutes, mais avant, dansons avec Céline Dion. Bon mercredi, merci de votre fidélité ici des 5h.

0: Céline Dio et son titre Dansons. Et Céline Dio qui sera en train d'enregistrer son nouvel album avec Jean-Jacques Goldman pour l'accompagner, mais aussi le chanteur Icar qui lui aurait écrit une chanson. Voilà une belle collaboration qu'on a hâte de découvrir. 5h27, un peu d'histoire avant l'actu. Stéphane Bern, ce matin, on voyage au temps où le royaume de France s'agrandit.
1: Un mariage arrangé, deux décès coup sur coup, et un roi plus rapide que ses voisins. Game of Thrones ? Non, non, Games of Toulouse. Toulouse, automne 1271. Dans le cloître des Jacobins, les seigneurs murmurent. Le comté est sans maître. Raymond VII n'est plus. Sa fille, Jeanne de Toulouse, mariée à Alphonse de Poitiers, vient de mourir à son tour. Quelques jours plus tôt, ce dernier l'avait précédé dans la tombe. Bref, la branche de l'arbre généalogique sur laquelle reposait le trône vient de scier. Au Moyen-Âge, le vrai drame n'est pas tellement la mort, mais bien l'absence d'héritier. Comme dirait un célèbre dicton que je viens d'inventer. Pas de descendance, plus d'indépendance. Le comté de Toulouse est vaste, riche, stratégique. L'Angleterre pourrait invoquer de vieux droits hérités d'Aliénor d'Aquitaine. La couronne d'Aragon au sud des Pyrénées observe également avec intérêt ce territoire. On dirait presque une galette des rois, sauf qu'ici la fève s'appelle Toulouse. Mais pendant que les autres réfléchissent, le roi de France agit. Philippe III le Hardi envoie son sénéchal de Carcassonne sécuriser les lieux. Le 8 octobre 1271, dans le cloître toulousain, cérémonie officielle. Le comté réuni à la couronne de France. Hop, l'acte juridique est signé, même pas besoin de se battre. La belle affaire.
2: Je viens de la part d'un notaire de Montargis pour vous remettre en main propre un titre de propriété.
1: Promesse solennelle, les privilèges des Toulousains seront respectés. Le midi entre ainsi dans l'état capétien. Les institutions locales survivent, mais désormais, les décisions importantes remontent vers le nord, ce qui n'empêchera pas la ville rose de garder suffisamment de caractère pour inspirer les plus grands.
0: Magnifique, Claude Nougaro. Merci beaucoup, Stéphane Bern. C'est le moment de nous appeler. 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Nous sommes le mercredi 13 mai. Dans l'info du jour, on parle de l'antivirus. Hier se tenait une conférence de presse de la ministre de la Santé. Tout ce qu'il faut retenir, on y revient dans moins de deux minutes. Mais avant 5h30, toute l'actualité en France et dans le monde, c'est le 90 secondes. Avec vous, Cyril Ardot.
3: Ça va être compliqué aujourd'hui sur les routes en cette veille de week-end de 4 jours. Journée très chargée selon Bison Futé dans le sens des départs. C'est rouge pour tout le pays, noir en Auvergne-Rhône-Alpes, c'est orange dans le sens des retours. Un homme de 58 ans est mort en garde à vue dans la nuit de lundi à mardi à Agde dans l'Hérault. Les policiers avaient utilisé un taser au moment de son interpellation. Le quinquagénaire avait été arrêté alors qu'il frappait une vitrine et des véhicules avec une machette. 4 ans après un non-lieu, le parquet général de la Cour d'appel de Paris requiert une réouverture des investigations sur le cinéaste Luc Besson, accusé de viol par une actrice. Cela fait suite à des analyses ADN réalisées sur un sous-vêtement de la plaignante. L'heure est aux réquisitions au procès du financement libyen de la campagne de Nicolas Sarkozy. Après 3 jours d'exposé, les 3 avocats généraux vont annoncer les peines qu'ils réclament. Les prévenus, dont l'ancien chef de l'État, encourent jusqu'à 10 ans de prison. Décision attendue fin novembre. On n'a jamais bu aussi peu de vin dans le monde. La consommation a baissé de 2,7% sur un an. Plusieurs facteurs expliquent cela. Les jeunes boivent moins, un choix plus important en matière de boissons ou encore le prix. Et puis le foot avec 2 matchs en retard ce soir pour le compte de la 29e journée de Ligue 1. Brest-Strasbourg à 19h et le choc de haut de tableau Lens-PSG à 21h.
0: L'info du jour est une question, faut-il s'inquiéter de l'antivirus ?
3: 11 cas identifiés dans le monde, la situation est sous contrôle, dit Emmanuel Macron, qui évoque des protocoles extrêmement rigoureux mis en place par le gouvernement. Conférence de presse, justement, hier après-midi de la ministre de la Santé Stéphanie Rist, entourée de médecins spécialistes. Nicolas Joly, elle a d'abord donné des nouvelles des 22 cas contacts français et des 5 passagers qui étaient à bord du navire de croisière.
4: La ministre de la Santé a notamment évoqué la patiente française atteinte de l'antivirus, une femme de plus de 65 ans.
5: Une patiente testée positive à l'antivirus présente en revanche une forme grave et est actuellement en réanimation dans un état grave. Je ne ne vous en dirai pas plus pour respecter son secret médical.
4: Les quatre autres Français qui étaient passagers du navire vont bien et sont à l'isolement à l'hôpital Bichat à Paris. Quant aux 22 cas contacts qui ont pris les mêmes avions que les croisiéristes malades, la ministre s'est aussi voulue rassurante.
5: Ils ont tous été contactés, testés, hospitalisés ou en cours d'hospitalisation et font l'objet d'un suivi sanitaire rigoureux.
4: Aucune de ces personnes n'a refusé l'hospitalisation. On sait que certains sont des enfants. Quant à leur retour chez eux, Xavier Lescure, infectiologue à l'hôpital Bichat, imagine deux scénarios.
6: Le premier, c'est qu'il se passe des choses sur le séquençage, sur des positivités à des endroits qu'on n'aurait pas vu venir en dehors du bateau et des deux avions. Et dans ce cas, on va aller, je pense, jusqu'au bout de la quarantaine avec un haut niveau de contrainte. Si ça redescend un peu et que les gens ne supportent plus l'isolement, on va aussi les préparer et les mettre en condition pour que leur domicile soit des endroits appropriés à un isolement correct.
4: Parmi les hôpitaux qui accueillent aujourd'hui ces cas contacts, trois sont connus, Bordeaux, Marseille et Rennes.
3: Nicolas Joly, et ce matin une réunion est organisée à partir de 8h30 pour faire le point sur la situation. La ministre de la Santé réunit en visioconférence les ordres des professions de santé et les principales organisations de professionnels de santé. 5h34 sur votre radio locale ici avec une météo en demi-teinte aujourd'hui, le retour des averses.
0: Exactement, Johan. Sur le nord et nord-ouest, les éclaircies matinales sont vite remplacées par les quelques pluies venant de la Manche. Ces giboulées sont plus nombreuses et localement soutenues à la mi-journée de la Normandie au nord et au Pas-de-Calais, puis de l'île de France aux Ardennes en milieu d'après-midi. Cette ligne s'attire du centre au Grand Est en soirée et puis continue sa course vers le Massif central et les Alpes la nuit prochaine. Sur le sud, le ciel est variable en journée, soleil qui est plus généreux près de la Méditerranée avec quelques averses qui circulent dans le sud-ouest. Elles seront plus nombreuses sur l'est des Pyrénées et s'accompagnent aussi de coups de tonnerre localement. Des orages qui se développent aussi sur les Alpes-Maritimes, dit Météo France. Et puis à noter aussi Mistral et Tramontane qui soufflent en journée jusqu'à 70 km/h. Les températures ce matin relevées à Besançon 3, à Metz 7 degrés, à Paris, Lille, Rennes et Chambéry 8, à Rouen, Nantes, Bourges 9, 12 à Toulouse et Bordeaux, 14 à Marseille. Vos messages aussi sur la page Facebook ici. On prend toujours autant de plaisir à découvrir. 4 degrés 3 à Mulhouse en Alsace, nous dit Kevin. 6 dans le Puy-de-Dôme, on salue Didier. 9 dans le Poitou, merci Maria. Même température relevée dans le département du Nord par Marie-André. 9, ça c'est en région parisienne à Saint-Cyr-l'École. Merci Nico Frico. 10 degrés dans le Pays Basque, info de Marie-Laure. Et puis 16 à Nice, nous dit Caroline. Pour les maximales, entre 12 et 16 de la Bretagne à l'Alsace cet après-midi, de 15 à 19 plus au sud, et jusqu'à 23 en bord de Méditerranée.
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0: 5h35, on vous espère en pleine forme ce matin, d'autant que c'est peut-être le dernier jour de la semaine. Travaillez pour certains d'entre vous qui allez profiter du long pont de l'Ascension. Juste le temps d'aller chercher la voiture qui est garée au parking. On file sur la route, le parking des Anges. Voici Marc Lavoine. Très beau début de journée.

0: Marc Lavoine, le parking des anges, 5h39, bon réveil.
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0: Un ange qui veille sur vous chaque matin, c'est votre réseau, c'est pas vrai, le rendez-vous qui vous rend service chaque matin, vous évitons les pièges et les arnaques.
3: Et si vous comptez voyager aux USA, au Canada ou en Angleterre, attention à ne pas vous faire avoir par les autorisations électroniques de voyage frauduleuses. Décryptage avec Aude Razo dans 5 minutes.
0: Pour la musique du réveil, c'est avec One Republic. Runaway arrive dans 5 minutes, mais avant, on accueille Cathy qui est à Aunay-sur-Odon, c'est dans le département du Calvados. Bonjour Cathy.
4: Bonjour Johan, bonjour
0: Thierry. Bonjour. Comment ça va ce matin, Cathy?
4: Oh, ben ça va très bien.
0: J'ai une petite question, oui. Cathy, parce que de temps en temps, sur la page Facebook ici, on a un relevé météo qui nous vient de Aunay-sur-Odon. Est-ce que c'est vous qui nous écrivez ou pas?
4: Ah non, ce n'est pas moi.
0: C'est une voisine. Eh ben voilà, c'est une voisine, vous voyez. On est premier, en tout cas, première radio à Aunay-sur-Odon, c'est votre radio ici. Cathy, quel est le programme du jour pour vous?
4: Alors aujourd'hui, nous allons chercher notre petit-fils à l'école et après nous allons fêter nos 10 ans de mariage.
0: Oh, c'est génial. Et qu'est-ce que vous allez faire de beau alors pour ces 10 ans?
4: Alors, nous allons aller, je pense, nous prendre des dents-camps et après nous irons manger sur la côte, au bord de la mer, sur la côte. J'adore la mer, donc nous irons sur la côte et manger au restaurant sur le bord de mer.
0: Génial.
3: Alors Cathy, j'ai une question très indiscrète parce que je suis un amoureux de l'amour. Est-ce que vous êtes rencontrés il y a 10 ans ou est-ce que vous avez attendu des années avant de vous marier?
4: Non, on s'est rencontrés il y a 13 ans.
3: Ah oui, c'est une belle histoire.
0: Ah, c'est génial, on adore ces petites histoires. Comme ça, comment s'appelle votre compagnon?
4: Jean-Paul.
0: Bon, on le salue. Ben oui, on l'embrasse, Jean-Paul. Cathy, dites-moi. Ah bah, il est là. Salut Jean-Paul. Ah, ça fait plaisir à entendre la petite
3: voix. Toute la famille à la antenne.
0: C'est génial. Et Cathy, on va profiter, nous, de ce week-end prolongé pour certains. Est-ce que vous avez un petit conseil, un lieu à visiter près de chez vous, Cathy?
4: Alors, nous avons le Mont Saint-Michel qui est magnifique.
3: Ouais, magnifique.
4: Ouais, et puis nous avons les plages du débarquement qu'il faut faire absolument, c'est magnifique. Et moi j'ai une plage que j'adore énormément, c'est Saint-Laurent-sur-Mer qui est magnifique. Et puis tous les cimetières, tout ça, c'est d'une beauté. Nous avons le cimetière américain qui est juste à côté, qui est d'une beauté, qui est reposant, qui est franchement...
0: Et c'est toujours émouvant aussi quand on se rend sur ces lieux de mémoire, et vous faites bien d'en parler. En plus, il y a une semaine, on célébrait aussi le 8 mai, donc important de revenir aussi sur cette histoire. Et Cathy, on vous embrasse bien fort. Nous, on vous offre ce matin la Radio Collector, ici, dernière génération, et j'ai envie de dire, comme le chanteur, salut les amoureux. Belle journée, Cathy, à bientôt.
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0: C'est pas vrai, le rendez-vous anti-arnaque. Aude Razo, grand week-end et vacances d'été. Vous nous alertez sur les autorisations électroniques de voyage.
6: Oui, ce sont ces visas électroniques payants que vous devez absolument acheter. Si vous voyagez au Royaume-Uni, au Canada, aux États-Unis, vous êtes plusieurs à m'avoir écrit ces dernières semaines pour me dire que vous êtes fait avoir, vous avez payé beaucoup trop cher. Lucas et Marianne, deux auditeurs, ont un voyage de prévu au Royaume-Uni. Ils trouvent un site internet pour obtenir cette ETA, c'est comme ça qu'on l'appelle, cette autorisation de voyage. Il paye une vingtaine d'euros, pas de problème, c'est le tarif. Mais gros problème, quelques jours plus tard, il découvre un deuxième prélèvement, 39 euros.
0: Mais pourquoi ce deuxième prélèvement, ça sort d'où ?
6: Eh bien, Lucas et Marianne n'ont pas tout lu. Sur le site, je suis allée voir, c'est bien écrit, après la période d'essai de 72 heures, vous serez prélevé de 39 euros par mois. En fait, ils ont souscrit sans s'en rendre compte à un abonnement. Pour d'autres, c'est encore pire. Une auditrice, une autre, me dit qu'elle a déboursé 328 euros en visa électronique juste pour un voyage à Londres en famille. À ce prix-là, j'ai calculé, elle aurait pu emmener une quinzaine de personnes. Là, ce n'est même plus une histoire d'abonnement, c'est juste un site qui lui a fait payer directement et très très cher. Pour ne pas vous faire avoir, il faut absolument rester sur les sites officiels. Pour le Royaume-Uni, le plus simple, vous avez l'appli UK ETA. Vous pouvez aussi faire la démarche depuis l'ordinateur sur le site du gouvernement britannique. Je vais vous mettre le lien, le vrai, le bon, sur ici.fr. Je vais aussi vous mettre le lien d'ailleurs pour vérifier si votre ETA est valable ou non. Parce que parfois, non seulement vous avez payé trop cher, mais en plus, le document qu'on vous envoie est complètement bidon. Merci pour le voyage gâché, on n'a pas envie de ça.
0: Et donc les liens pratiques, on vous les met sur la page ici.fr, page C'est pas vrai. Merci beaucoup Audrazo pour ces points de vigilance. 5h45, voici OneRepublic. Run away. Run.

0: Voilà le genre de réveil qu'on aime vous proposer avec One Republic et Runaway, groupe originaire du Colorado. Si vous ne comprenez pas grand-chose à l'économique, les mots dette, déficit, finances publiques sont un peu flous, ça peut arriver. Pas de panique, Le Point sera hors série pour tout comprendre, on en parle dans moins de 2 minutes. 5h48, retrouvons l'équipe d'ici matin pour un point sur l'actualité qui va marquer votre journée. L'info près de chez vous, c'est ici. Bonjour.
1: Bonjour Johan, bonjour à vous, prêt à vous accueillir, à vous divertir, à vous informer avec l'info d'ici en Normandie, Jean-Baptiste.
2: Une antenne relais dans un quartier historique de Caen entre l'université et le jardin des plantes. Le quartier Saint-Julien s'apprête à être dominé par un pylône de 9 mètres de haut et le projet ulcère les habitants comme le manque d'informations autour de ce dernier.
3: Nous avons découvert un panneau d'affichage de la société Freemobile qui souhaite installer une antenne de plus de 9 mètres de haut sur un bâtiment qui fait 6 mètres, assez central sur le quartier Saint-Julien, sans aucune information, sans aucune concertation, et qui pendant les élections municipales n'a fait l'objet d'aucune information, et c'est simplement une fois que les élections sont passées que les habitants sont informés avec un projet qui leur est ni plus ni moins imposé.
2: On reparle de la polémique naissante autour de l'implantation de cette antenne relais dans le quartier, dans ce quartier de Caen, dans le journal de 6h.
1: 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Ici matin en Normandie, ça commence dans 10 minutes, à tout à l'heure.
0: Ici, dès 5h. 5h49, la une de la presse.
2: Comprendre l'économie, les textes fondamentaux, c'est la une du dernier hors-série du Point.
0: Oui, on décrypte avec Victoria Guérin, journaliste en charge des hors-séries au Point. Bonjour Victoria.
4: Bonjour.
0: Un plaisir de vous accueillir ce matin. Dans ce hors-série, vous montrez que l'économie, c'est d'abord en fait comprendre notre quotidien. Il y a le prix du café, les innovations, même le marché du foot. On en parle beaucoup du foot en ce moment. Et est-ce qu'on fait tous de l'économie sans vraiment le savoir au final ?
4: Absolument. Comme Monsieur Jourdain faisait de la prose sans le savoir, on fait tous de l'économie dès qu'on prend une décision finalement. Choisir un appartement, arbitrer entre son temps de loisir et son travail, ou même décider d'acheter tel produit plutôt qu'un autre en fonction du prix, c'est de l'économie pure. Le marché du foot, comme vous le dites, avec ses transferts mirobolants, illustre parfaitement la loi de l'offre et de la demande et la rareté des talents. De la même façon, les innovations techniques transforment nos vies avant même d'apparaître dans les statistiques de croissance.
0: On va parler, on va donner quelques mots, par exemple déficit, dette, finances publiques. Ce sont des mots d'actualité qui restent malgré tout flous. Est-ce que ce numéro spécial est un mode d'emploi pour que le citoyen reprenne aussi le contrôle sur ces débats souvent très techniques ?
4: Exactement l'idée. En fait, des notions comme le déficit ou comme la dette sont omniprésentes, mais elles restent souvent abstraites, voire très intimidante pour la plupart des Français. Pourtant, elle renvoie à des choix très concrets, combien l'État dépense, qui finance ces dépenses et pour quelles priorités. Et donc, on a vraiment conçu ce hors-série comme un véritable guide pour remettre des repères clairs derrière ces mots. D'abord, des textes fondamentaux qui permettent de se replonger dans l'histoire de l'économie avec Keynes, Marx, Ricardo, pour ne citer qu'eux. Puis, des repères très pratiques. Qu'est-ce qu'un déficit? À partir de quand la dette devient-elle un problème? Qui détient cette dette? Etc. Parce qu'au fond, on peut pas avoir de débat démocratique solide, je pense, si ces sujets restent réservés aux seuls experts. Et avec l'année électorale qui nous attend, je pense qu'on risque d'en avoir grandement besoin.
0: Ça, c'est vrai, c'est très bien fait et c'est passionnant en tout cas. Ce que l'on voit, c'est qu'il y a souvent un divorce entre les statistiques officielles et puis notre porte-monnaie, très clairement. Pourquoi il y a ce décalage ?
4: C'est une bonne question. Les grands indicateurs économiques, comme l'inflation, sont, je pense, des moyennes construites pour donner une vision d'ensemble. Mais une moyenne, par définition, ça reflète jamais parfaitement les situations individuelles. Alors, les dépenses ne sont pas les mêmes selon qu'on est étudiant, retraité, urbain, rural. À cela s'ajoute un autre phénomène. Certains prix très visibles, comme le prix de l'essence, les courses marquent davantage les esprits que d'autres, ce qui accentue, je pense, le sentiment de décalage. Et c'est précisément pour éclairer ces mécanismes et comprendre ce que disent et ce que ne disent pas les chiffres qu'on a conçu ce hors-série.
0: Et on se sent aussi parfois impuissant face aux crises. Qui sont les véritables gardiens aujourd'hui de l'économie mondiale?
4: Il n'y a plus aujourd'hui un gardien unique de l'économie mondiale et c'est sans doute ce qui nourrit ce sentiment d'impuissance. Les banques centrales jouent un rôle clé, notamment pour stabiliser les crises financières et lutter contre l'inflation. Les États et les institutions internationales comme le FMI ou la Banque mondiale fixent aussi des règles et interviennent en cas de choc. Mais à côté de ces acteurs traditionnels, de nouvelles forces pèsent de plus en plus lourd, les grandes entreprises technologiques, les marchés financiers mondialisés, les dynamiques liées à l'innovation et au climat. Et elles ne sont pas toujours pilotées de manière centralisée, ce qui rend le système plus complexe et parfois plus difficile à maîtriser. Donc voilà, c'est pour ça qu'on a fait ce hors-série, pour essayer d'y voir plus clair et en tout cas de donner des clés de lecture pour que les gens s'y retrouvent.
0: Et ça nous aide en tout cas. Merci beaucoup Victoria Guérin pour cet éclairage et bravo pour ce travail de vulgarisation hors-série à spécial économie du Point qui est à la une des kiosques. À très bientôt. 5h53, cette semaine on célèbre les 70 ans de l'Eurovision à travers ces grands moments. Ce matin, retour en 2008 avec Sébastien Tellier. Est-ce que vous vous souvenez de Sébastien Tellier?
1: La ritournelle, je crois. Ouais,
0: sa chanson 100% anglaise a créé la polémique. On vous explique pourquoi dans 3 minutes. Mais avant, c'est un voyage en Italie que vous offre Lily Cube. Très bon réveil, bon mercredi.

0: Cube, voyage en Italie, 5h56, 70 ans d'Eurovision, ces concours qui ont marqué la France. C'est votre chronique inédite cette semaine à l'occasion de l'anniversaire de la compétition. La finale, c'est samedi et Flavien Groyer nous fait revivre ce matin l'édition 2008.
1: Boule à facettes dans les mains, une voiturette de golf sur le côté. Sur la scène de Belgrade, Sébastien Tellier termine une prestation décalée, dirons-nous. Quelques semaines plus tôt, en France, sa chanson a provoqué la polémique. En 2008, la délégation veut faire souffler un vent de nouveauté. France 3 choisit Sébastien Tellier, grand barbu aux cheveux sombres et aux lunettes noires, figure de la musique électro-française, Quentin Mauduit, spécialiste de l'Eurovision.
2: Un peu niche, mais il est quand même connu. Il avait notamment fait Ritournelle, une musique qui était très utilisée dans la publicité.
1: Le chanteur défendra son titre Divine à Belgrade.
2: Il raconte une histoire d'amour, donc, aux surprises.
1: Sauf qu'il y a un hic, la chanson est intégralement en anglais. Et il n'en fallait pas plus pour secouer le monde politique.
2: Jusqu'au banc de l'Assemblée nationale, au moment des questions au gouvernement, certains députés posent des questions avec la verve qu'on leur connaît, en attaquant et en demandant à la ministre de la Culture de l'époque, Christiane Albanel, de se justifier.
3: Voir la France représentée par quelqu'un qui parle en anglais, ça plaît pas aux Français.
1: La chef de la délégation de l'époque, Marie-Claire Maizerette, tente d'éteindre l'incendie.
4: Tout petit peu exagéré, surtout que François est une chaîne quand même qui ne se prive pas de parler de la francophonie.
1: Mais la polémique prend de l'ampleur. La presse en parle, les députés les plus agacés sont invités sur les plateaux télé. La délégation finit par céder. Il y aura deux petites phrases en français.
5: Toi et moi, c'est comme tu sais. Moi, l'amour, j'entends.
1: Sébastien Tellier, lui, terminera 18e.
2: On peut comprendre cette petite polémique. Ne pas chanter en français peut être problématique en termes d'exception culturelle. Il y a déjà eu des chansons qui n'étaient pas en français, mais qui étaient dans des langues régionales. On avait déjà envoyé des chansons en Corse, en breton, en créole, donc qui appartiennent au patrimoine linguistique français.
1: Depuis, la France a envoyé plusieurs chansons mélangeant à la fois le français et l'anglais, sans provoquer cette fois la moindre indignation.
0: Sacré personnage, Sébastien Tellier. Une histoire à lire et à réécouter sur ici.fr. Merci beaucoup, Flavien Groyer. 5h59, c'est la Dream Team qui arrive. L'équipe d'ici matin qui nous rejoint en studio. Bon mercredi.
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8: Bonjour les Normands, nous sommes le mercredi 13 mai 2026 et pour vous réveiller ce matin, Nicolas la technique, Fanny au standard, Estelle en régie vidéo et Jean-Baptiste Marie aux infos. Bonjour.
9: Bonjour, bonjour.
8: Il a 57 ans aujourd'hui. L'animateur de la Starac.
9: Moi, c'est ce que j'allais dire. Bonjour Jason, bonjour à toutes et tous.
8: Nikos Aliagas.
9: Ouais, c'est Nikos.
8: Fête 57 ans. Quelle voix, quel c'est talent ça. D'imitation.
10: Ah ouais, puis bravo. Moi, c'est toujours un sacré animateur.
8: Ouais.
10: C'est un monsieur dans le métier, comme on dit. Ouais, comment on dit bon anniversaire en grec, vous le savez?
8: Alors là, bon. Félix. Non, pardon. Félix Navidad.
10: Rien à voir,
8: pas du tout. Ici, matin, ça commence maintenant.
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8: Quel plaisir de vous réveiller ce matin sur votre radio locale Ici Normandie, il est 6h. Les infos Jean-Baptiste.
11: Ils auront fri, mais ils n'ont pas tout compris. Les riverains de l'église Saint-Julien, dans le quartier du même nom à Caen, sont en colère. L'opérateur mobile va implanter une antenne relais sur le toit d'un immeuble d'une rue qui surplombe leur quartier. Un projet qui met en colère ces canets, bien décidés à s'y opposer. Une trentaine d'entre eux sont d'ailleurs réunis la semaine dernière lors d'une réunion. Tous encore surpris de cette découverte. Par hasard, Carole-Louis ?
12: Oui, un panneau seulement pour annoncer le chantier et c'est tout. Mais pour Anne-Laure, ça veut dire une vue directe sur le pylône depuis sa fenêtre.
13: On a acheté l'été dernier et on n'a pas eu connaissance au moment de l'achat, ni par notre notaire, ni par qui que ce soit, de ce projet-là. S'il y avait eu cette antenne, on n'aurait pas acheté cette maison, pas dans ce quartier.
12: Pour bien visualiser la taille de l'antenne sur le toit de la résidence concernée, Les habitants font monter des ballons à 9 mètres. Éric Fourez est le président de l'association des Amis du quartier de Saint-Julien.
14: Le sommet où il y aura les trois antennes dessus, c'est gros comme une voiture mise debout, quoi. C'est pas une antenne, c'est un monument plus haut que l'église.
12: Olivier Lehoux habite à Saint-Julien, il a peur pour le patrimoine de son quartier.
15: On a des monuments historiques, bien évidemment le château de Caen, l'église de Saint-Julien, le jardin des plantes, un quartier qui est paysager, qui va se retrouver vraiment entaché par quelque chose de très disgracieux.
12: Selon lui, l'opérateur Free aurait pu trouver un autre endroit pour installer son antenne.
15: On est à proximité de l'université de Caen, où il y a un certain nombre d'antennes. Qu'on soit pour ou contre les antennes, c'est pas vraiment l'idée. C'est que ça puisse, à un moment donné, se faire avec la participation des habitants des quartiers et que ça soit posé à des endroits qui ne suscitent pas d'inquiétude.
12: Les habitants seront reçus aujourd'hui à la mairie pour défendre leur point de vue.
11: Le chantier d'extension du tramway à Caen peut continuer. 4 associations de riverains, une quinzaine d'habitants avaient saisi le tribunal administratif pour demander la suspension de la déclaration d'utilité publique du projet et donc des travaux. Les arguments avancés n'ont pas convaincu la justice administrative. Attention sur les routes. La journée s'annonce particulièrement difficile pour ce long week-end de l'Ascension. Bison futé voie rouge dans le sens de départ ce mercredi, c'est même noir dans la vallée du Rhône. Alors pour la Normandie, l'autoroute A13 sera l'un des points importants de ralentissement sur la route, particulièrement dans l'après-midi. Jusqu'en début de soirée, l'axe Rouen-Caen sera chargé. Entre 17 et 19 heures, prévoit Bison futé.
16: Une pollution volontaire d'un cours d'eau dans le Calvados, le pollueur pris sur le fait.
11: Et oui, lundi soir à Cahagnes, près de Villers-Bocage, un homme a déversé dans un ruisseau, écoutez bien, 800 litres d'un mélange toxique à base d'hydrocarbures et de décapants pour toiture. Les pompiers sont intervenus pour contenir la pollution. L'auteur a été interpellé par les gendarmes. Arrivé en même temps que le maire de la commune, Guillaume Dujardin, abasourdi par ce qu'il était en train de se passer sous ses yeux.
17: J'étais dans un rêve, en fait, c'était irréaliste pour moi. La gendarmerie m'a indiqué si je pouvais aller en toute urgence interpeller un individu qui déversait une cuve à fioul dans un cours d'eau. J'ai pris l'individu sur le fait accompli, hein. La gendarmerie est arrivée en même temps que moi, et le monsieur, en fait, déversait une cuve remplie d'eau avec un mélange de gasoil, de fioul. On sentait bien l'odeur du gasoil, hein. On a bien constaté avec les forces.

0: de la biodiversité continue toutefois de surveiller. Pas de conséquences non plus pour la station de pompage d'eau potable. Voilà ce qu'assurent les autorités.
1: Il y a plusieurs magasins Bouchara de Normandie définitivement fermés.
0: Anciennement Eurodif, l'enseigne bretonne de linge et de meubles de maison n'a été reprise qu'en partie par un groupe hongkongais. Seuls 27 des 52 magasins de la marque dans le pays sont sauvés. Les autres ont définitivement baissé le rideau. La moitié pour notre région. Ainsi, les magasins de Lisieux, Bayeux, Cherbourg et Dieppe ferment. Les boutiques de Caen, Rouen, Le Havre et Évreux sont conservées. Au total, 358 salariés sont licenciés en France.
1: Un nouveau directeur au mémorial de Caen.
0: Laurent Ronis-Lemoyle succède à Clébert Arroule. 3 ans après l'arrivée de ce dernier, 3 années houleuses dans les couloirs du célèbre musée pour la paix Canet. Des salariés ont dénoncé un management toxique, conduisant le maire de la ville et président du mémorial Aristide Olivier à recruter un remplaçant. Ce sera donc Laurent Ronis-Lemoyle, actuel directeur général des services de l'agglomération du Cotentin, ancien directeur de cabinet du président de la région et des maires du Havre. C'est donc le bon profil, selon le maire de Caen, Aristide Olivier.
2: Il remplit pour moi les objectifs que nous avons fixés. Le premier objectif, c'est d'être capable de recréer un climat de confiance, notamment sur le plan des salariés au sein de l'institution, avec les difficultés qu'on connaît et les tensions qu'on connaît aujourd'hui. Deuxièmement, parce qu'il me semble avoir les capacités de pouvoir travailler en étroite collaboration avec notamment le musée de la Fondation Mondur pour l'Art, qui va arriver à quelques mètres seulement du mémorial. Ensuite, parce qu'il a, à mon avis aussi, les capacités de pouvoir conforter les atouts du mémorial, participer aussi à son développement sur le plan économique, sur le plan culturel, sur le plan de son développement à l'international. C'est pour toutes ces raisons que, avant l'été, je proposerai au conseil d'administration le nom de Laurent Ronis-Lemoyle comme nouveau directeur général du mémorial.
0: Conseil d'administration extraordinaire qui aura lieu le mois prochain. Et le nouveau directeur du mémorial entrera donc immédiatement en fonction. Crush, Charo, Dinguerie, mais aussi Bouiné. Voici quelques-uns des mots nouveaux qui ont trouvé leur place dans l'édition 2027 des deux principaux dictionnaires, le Petit Robert et le Petit Larousse. Bouiné, un mot bien de chez nous, hein, très entendu dans le nord-ouest de la France, qui trouve son origine en Normandie. Passer son temps à de vagues occupations, c'est la définition exacte du Larousse. C'est aussi ce qu'on pourrait dire pour notre réalisateur, Nicolas.
3: C'est
0: gratuit, Nico.
3: Qu'est-ce que tu bouilles?
0: Édition du dictionnaire que l'on trouvera sans doute pas chez Saperlotte, une librairie solidaire, enfin pas une mais trois. L'association qui gère ses boutiques en ouvre une nouvelle aujourd'hui au centre commercial des Rives de l'Orne à Caen. Le concept est simple, proposer des livres de seconde main. Eh bien, on va pousser les portes de cette nouvelle librairie à 6h30 dans l'info d'ici.
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0: Bon, qu'est-ce qu'on bouine nous à 6h07 sur ici Normandie tous les matins? Eh bien, c'est la météo, mon cher Jason, avec du soleil ce matin donc, mais de la pluie dans l'après-midi.
6: Exact, le soleil se lève sans encombre à 6h21 ce matin en Normandie, mais ça ne va pas durer au fil de la matinée. Quelques nuages se forment et c'est vraiment à la mi-journée que le temps se dégrade. Cet après-midi, le ciel devient franchement gris avec un risque de pluie sur l'ensemble de la région. Le vent d'ouest à nord-ouest va se renforcer et souffler en rafale jusqu'à 75 km/h. Météo France place donc le Calvados et la Manche en vigilance jaune pour cet après-midi.
0: Ça se réchauffe, entre guillemets, côté température, 7 à 11 degrés ce matin.
6: Oui, on gagne 4 degrés par rapport à hier. 7 à Orbec, Mortagne et L'Aigle pour la minimale. 8 à Isigny-sur-Mer, Villers-Bocage, Argentan et Carouge. 9 à Caen et Vire. 10 dans le Sud-Manche à Avranches. 11 à Honfleur. Et pour cet après-midi, comptez 11 à 14 degrés.
0: Est-ce que ça reste maussade demain?
6: Oui, ça reste gris, nuageux. Les nuages restent nombreux. Le risque de pluie est important également demain. Ça devrait tomber sous forme de petites averses. Les températures 7 à 10 degrés au réveil.
0: Et sur la route, avant les bouchons de ce soir, comment ça se passe à 6h08?
6: Bah, pour l'instant, profitez-en si vous voulez prendre la route. Hein. C'est fluide, extrêmement fluide sur le périphérique Canet, partout ailleurs également. Dans le Calvados, à Mésidon, Vallée d'Auge, des perturbations à prévoir pour ce dimanche entre 5h et 22h. Sur plusieurs routes départementales, la circulation sera interdite. En cause, le 30e rallye de Mésidon, Vallée d'Auge, ce dimanche.
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6: Bon réveil, ici matin vous accompagne pour ce début de journée. On est ensemble jusqu'à 9h pour suivre l'actualité locale en Normandie. Vous avez besoin de quoi? De bonne humeur, d'infos locales, de bonne musique et besoin d'amour aussi avec France Gall.

0: Besoin d'amour, c'était France Gall.
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0: Épée en main depuis l'âge de 9 ans, Alexandre nous fait découvrir les coulisses du club d'escrime de Lisieux et nous provoque dans un duel pas comme les autres face à un champion de 5 ans. Qui remportera ce duel? Réponse dans les Normandies, ici dans 5 minutes.
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0: Allez, les bons conseils santé du docteur Kierzek. Ce matin, on parle de ménage de printemps pour chasser les allergènes de chez soi. Bonjour docteur.
5: Bonjour à tous. Ce matin, on va parler de quelque chose qu'on redoute parfois, mais qui peut faire des miracles pour notre bien-être, le grand ménage de printemps, en effet. Et non, c'est pas une corvée, hein, c'est une thérapie cette année, parce que je vous propose qu'on le fasse pas uniquement pour que ça brille, mais surtout pour respirer. Parce que chez nous, l'air intérieur, il peut être jusqu'à 5 fois plus pollué que l'extérieur. Et devinez qui squatte notre confort? Bah, les acariens, ces petites bêtes invisibles, hein, qui adorent nos matelas et nos canapés, les moisissures qui se planquent derrière les meubles et dans la salle de bain, et puis les pollens qui s'invitent par la fenêtre. Résultat, on éternue, on a les yeux qui piquent, on est fatigué, bref, nos maisons deviennent des boîtes à allergènes. Mais bonne nouvelle, avec quelques gestes, on peut transformer notre intérieur en un vrai cocon extrêmement sain. Premier réflexe, on évite le piège de vouloir nettoyer trop fort. Il y a beaucoup de nettoyants industriels en fait qui contiennent des composés organiques volatiles, des perturbateurs endocriniens qui restent dans l'air, et avec la chaleur du printemps, les polluants chimiques vont s'évaporer encore plus vite. Donc conseil numéro 1, produits naturels. Trio magique, allez, c'est vinaigre blanc, bicarbonate de soude, savon noir, ça désinfecte, ça dégraisse et ça ne nous empoisonne pas. Et pour le reste de la maison, deuxième réflexe, c'est très simple, hein, c'est tout ce qui peut se laver, bah, ça part à 60 degrés minimum dans la machine, c'est-à-dire les rideaux, les coussins, les peluches. Pour les sols, pas de moquette, ça retient la poussière. On va plutôt prendre un aspirateur qui est muni d'un filtre EPA, c'est HEPA, c'est un petit bijou de technologie, et ça va capter tous les allergènes.
0: Et une fois qu'on a nettoyé, que peut-on faire au quotidien?
5: Tous les jours, je voudrais vous rappeler qu'il faut parler aération. On ouvre les fenêtres, ça paraît bête, mais c'est pas juste pour changer d'air, c'est renouveler l'air. C'est un geste médical. 10 minutes, matin et soir, même en hiver ou au printemps, ça fait chuter de 80% la concentration des allergènes et des composés organiques volatiles, justement, qui sont enfermés dans la maison. Mais attention, faut pas aérer, évidemment, aux heures où il y a un pic pollinique si vous êtes allergique, parce que là, vous allez faire rentrer les graminées ou tous les pollens. Et d'ailleurs, pour faire le point sur vos allergènes, consultez un allergologue, il va faire le bon diagnostic. Est-ce que c'est les acariens, les moisissures, les pollens ou encore les poils d'animaux? Il va vous donner des conseils sur mesure, des housses anti-acariens, des purificateurs d'air. Et une fois que vous aurez identifié vos allergènes, vous allez pouvoir voir la carte de la météo pollinique. Allez, je vous donne le site, c'est france-pollen.fr et ça vous permettra de mieux les éviter. Allez, d'ici là, portez-vous bien.
0: Et voilà, vous l'aurez compris, un intérieur plus sain, c'est souvent une question de petits gestes réguliers. Merci, docteur. Crazy de style sur votre radio, ici Normandie.

0: J'espère que tout va bien pour vous à la maison. Vous êtes sur Ici Normandie dans Ici Matin, il est 6h20.
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0: Avec les Normands qui font la fierté de leur région, ce sont les Normands d'ici, dans le Pays d'Auge à Lisieux, rencontre avec Alexandre, chargé de communication du club d'escrime. Et ce club, il le connaît bien, puisqu'il a pris sa première licence à l'âge de 9 ans, il en garde plein de souvenirs.
2: Bah forcément c'est des déplacements en compétition avec les copains parce que c'est des vrais moments de voyage. Des fois ça se transforme un peu en vacances, des fois ça se transforme en péripéties quand il y a des erreurs dans la gestion de réservation de minibus ou d'hôtel ou quand il y a des problèmes sur les lieux de compète. Mais voilà, ça fait toujours des bons souvenirs et puis ça forme des groupes de copains avec qui on voit en dehors de l'escrime.
0: Alexandre a un peu plus de 30 ans aujourd'hui et récemment il a dû s'éloigner un peu des compétitions.
2: Je viens de devenir copain. Donc il y a beaucoup de choses qu'il faut qu'on ne peut pas être partout.
0: Un petit garçon, une petite fille?
2: Une petite fille.
0: Elle va faire de l'escrime ou pas?
2: Sachant qu'on est beaucoup impliqué au club, que c'est mon frère qui est éducateur, je pense qu'elle va venir tester à un moment ou à un autre. Mais bon, on lui laissera le temps de ça.
0: Oui, elle est encore trop petite là.
2: Oui, trop petite encore. On peut accueillir jusqu'à partir de 3 ans, donc 3-4 ans, donc il faut attendre un petit peu.
0: Moi je propose qu'on fasse un petit match. J'ai envie de faire un petit match. Contre qui je peux jouer?
2: Et bien là, on a Marceau et Nathan qui sont deux jeunes escrimeurs du Baby Escrime. Donc, ils commencent à connaître un peu les rudiments du match. Donc, je pense qu'il y a moyen de faire un petit match avec eux sans problème.
0: Okay. C'est presque humiliant de mettre un adversaire de 5 ans quand même.
2: Il faut se méfier. C'est pas la taille ni l'âge qui font la force.
0: Bonjour Marceau. T'as quel âge?
3: 5 ans.
0: T'as 5 ans. Ça te dit de faire un match d'escrime contre moi?
3: Oui.
0: Donc il y a des épées pour les petits aussi ou...
2: C'est ça, ouais. Sur du baby escrime, on est sur des fleurets qui sont en plastique. C'est plus léger, ça fait moins mal. Pour apprendre, c'est beaucoup plus facile.
0: D'accord. Marceau et moi sommes habillés, les vêtements, l'épée et le casque. Nous sommes prêts à en découdre.
2: Et là, donc, l'arbitre dit prêt. Si personne ne dit rien, c'est que tout le monde est prêt. Okay. Donc il dit allez. Et là, c'est parti.
0: Et là, on y va.
2: Donc là, Marceau, il attaque direct. Voilà, donc là, Marceau, il a touché.
0: Ouais.
2: Ça fait un point pour Marceau. Donc on retourne.
0: Il attaque vite.
2: Ah bah oui, mais
0: il n'avait pas de chance.
2: Dès qu'ils sont petits, ça va vite. Donc là, c'est victoire de Marceau. Et après, on va taper dans la main de l'adversaire pour le féliciter du beau match.
0: Et bravo, Marceau.
2: Ouais, super.
0: Ben voilà, une défaite face à un enfant de 5 ans. Bravo à Marceau et merci à Alexandre, un Normand d'ici. Le Baby Escrime, c'est tous les mercredis entre 11h et 11h45 à Lisieux dans le gymnase de Mimoun. On vous avait mis toutes les infos sur ici.fr, rubrique Les Normands d'ici.
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0: Extrait du dernier album de Marine, on s'écoute Escroc.

0: Escro Marine sur Ici Normandie.
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0: Dans l'Orne, sur l'autoroute A28, un accident de la route, nous dit Bison Futé, entre Gassé et C, à hauteur de Saint-Germain-de-Clairfoyant, direction d'Alençon. Pour le moment, c'est la voie de gauche qui est impliquée. Bison Futé, pour cette info, prudence, donc, si vous êtes sur l'A28 ce matin. Ils se sont lancés un défi un peu fou, courir leur tout premier marathon. Sont-ils prêts à franchir la ligne d'arrivée? Réponse dans Normandie Sport dans 10 minutes.
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0: L'horoscope du jour, un mercredi remuant, Catherine Viguier.
4: Avec la lune au bélier, on aimerait aller vite, mais on est freiné avec Saturne. Bélier, écoutez bien, Saturne chez vous ralentit tout, mais vous repartirez tellement mieux ensuite.
5: Taureau, tout se passe dans l'ombre, alors justement, cultivez ce qui vous est essentiel.
6: Gémeaux, vous effectuez une sélection au sein de vos amis et c'est la naissance d'un projet.
7: Cancer, trop belle cette journée. Elle vous convient parfaitement, vous vous évadez et c'est top.
8: Lion, si vous voyagez pour le travail ou pour le loisir ou pour même la famille, vous en retirez quelque chose de positif.
9: Vierge, vous êtes peut-être attendu pour un rendez-vous amoureux ou bon professionnel.
10: Balance, comme il y a quelques jours, on pourrait vous chercher des noises, alors que vous n'avez rien, mais rien demandé.
11: Scorpion, ce sera difficile, mais vous en faites un défi que vous relevez avec brio.
12: Sagittaire, eh bien, de bonnes choses, la lune vous donne l'élan vital et vous assurez, vous agissez au top.
13: Capricorne, il y a eu du changement dans votre vie et vous en voyez les bénéfices aujourd'hui.
14: Verseau, si l'on se heurte à vous, aujourd'hui vous pourriez vous réconcilier.
15: Poisson, la lutte est liée à votre argent et à vos biens matériels. Il faut vous défendre.
16: Et pour nous tous, notre valeur, celle qui fait que c'est nous et pas l'autre.
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0: Bonjour les Normands, bonjour Jean-Baptiste,
17: bonjour Gisèle, bonjour à tous.
0: Mercredi 13 mai 2026, très bon réveil en ce dernier jour des Saintes Glaces, la météo dans un instant. Tout ce qui vous concerne ici en Normandie avec l'info d'ici à suivre.
17: On va pousser les portes d'une librairie solidaire, la troisième du nom, elle s'appelle Saperlotte, ça se passe à Caen. Mais de quoi s'agit-il? Qu'est-ce qu'on y vend comme livre? On vous en dit plus dans 1 minute 30.
0: Il est 6h30, l'essentiel de l'actualité en France et dans le monde, c'est l'heure du 90 secondes de l'actu. C'est avec vous, Cyril Ardo-Redon.
18: Une nouvelle réunion ce matin autour de la ministre de la Santé sur l'antivirus. Stéphanie Rist réunit en visioconférence les ordres et principales organisations professionnelles de santé. La situation est sous contrôle, dit Emmanuel Macron. Une proposition de loi transpartisane portée par un député MoDem et la députée écologiste Sandrine Rousseau, présentée ce matin au lendemain de l'ouverture du Festival de Cannes pour lutter contre les violences, notamment sexistes et sexuelles, dans les métiers de la culture. Le garde des Sceaux revoit à la baisse ses ambitions sur son projet de réforme sur la justice criminelle qui vise à désengorger les tribunaux. Gérald Darmanin propose désormais d'exclure l'ensemble des crimes passibles de la cour d'assises, dont les viols, de la procédure de plaidé coupable, une mesure qui provoquait la colère d'une partie des avocats. Un agent du Louvre présenté à un juge d'instruction en vue de sa mise en examen hier, soupçonné d'être lié à une vaste escroquerie à la billetterie du musée. En février, 9 personnes ont été mises en examen dans ce dossier, des agents et guides qui faisaient entrer en fraudant des groupes de touristes chinois. Une journée très difficile sur la route, prédit Bison Futé en cette veille de week-end de l'Ascension. Dans le sens des départs, c'est rouge pour tout le pays, noir en Auvergne-Rhône-Alpes, c'est orange dans le sens des retours. Et puis en cas de victoire ou de nul ce soir, le PSG sera sacré champion de France. Match en retard de la 29e journée de Ligue 1 sur la pelouse de Lens, coup d'envoi à 21h et avant ça à 19h, Brest-Strasbourg.
17: Merci Cyril Ardo-Redon. L'info d'ici ce matin, c'est l'ouverture aujourd'hui à Caen d'une troisième librairie solidaire, Saperlotte. On ne parle pas là d'une ancienne nationale, mais d'une structure associative, entièrement gérée par des bénévoles. La nouvelle boutique est installée au centre commercial des Rives de l'Orne. À Caen, le concept ne change pas. Des livres de seconde main sont mis en vente, issus des dons ou de collectes. Rachel Coquio.
2: Dans la réserve, Olivier, bénévole depuis les débuts de l'association, passe un dernier coup de balai. Tout doit être nickel.
19: Pour voir si tout est bien au niveau de sécurité, tout ça. Et puis donc, là, après, ça va être le rangement des livres et accueil des clients avec le plus grand plaisir.
2: Avoir un local aux Rives de l'Orne, c'est une opportunité que Baptiste, le créateur des librairies, n'allait pas laisser passer.
20: C'est vrai que nous, on était dans une phase où on cherchait un local à la base. On était dans une urgence de stockage. On a une cinquantaine de mètres carrés d'espace commercial.
2: À la louche, ça fait combien de livres?
20: Je dirais entre 7000 et 10 000 livres, à peu près. Sachant qu'il y a du réassort constamment, en fait, normalement sur une librairie comme ça, on va recevoir entre 500 et 1500 références par semaine. Donc ce qui fait que dès qu'il y a un achat, on peut quasiment le remplacer dans la foulée.
2: Comme dans les deux autres espaces à Hérouville, le local sera entièrement géré par les bénévoles. Au total, ils sont une centaine dans l'association et parmi eux, il y a Fabien qui termine de trier quelques bouquins.
21: Je faisais du bénévolat pour m'occuper, sortir un petit peu de l'isolement aussi. Je suis une personne qui a beaucoup travaillé avant, qui me suis retrouvé en invalidité après une opération du dos. Et donc, les employeurs communs quoi, ne veulent pas vraiment de moi. On est un peu mis à l'écart.
2: Et ces valeurs d'inclusion, partagées par tous les membres de l'association, c'est ce qui encourage Olivier à donner de sa personne tous les jours.
19: Et ici, on a un esprit très très intéressant au niveau solidarité. Donc l'inclusion sociale est vraiment quelque chose qu'on recherche tous plus ou moins.
2: Pour Annie, c'est plutôt l'amour des livres qui l'a poussée à devenir bénévole il y a 4 mois.
22: J'aime beaucoup lire. Si je n'ai pas un livre sous la main, ça ne va pas du tout. Je suis arrivée dans cette association, je sortais d'une activité bénévole un peu lourde, donc j'avais besoin de cool. Et là, c'est cool.
2: Et pour marquer le coup de cette nouvelle ouverture, l'association organise un jeu inspiré du ticket d'or dans le film Charlie et la chocolaterie. 3 tickets ont été cachés dans les 3 librairies. Si vous en trouvez un, vous remportez 365 euros à dépenser chez Saperlotte.
17: Je ne sais pas si c'est les Loupa Loupa qui vont nous donner ces tickets d'or donc, de la librairie solidaire Saperlotte. Le nouveau magasin ouvre ce matin à 10h aux Rives de l'Orne à Caen. L'association qui pourra utiliser le local pendant un an et plus si affinité. Un nouveau directeur au mémorial de Caen après 3 années de tension sur fond de management toxique dénoncé par des salariés du célèbre musée Canet. Le nouveau titulaire du poste arrive de Cherbourg où il dirigeait les services de l'agglomération du Cotentin. On vous le présentera dans le journal de 7h. On ouvrira aussi le Dico dans une demi-heure. Nouvelle édition du Petit Robert, du Petit Larousse avec un mot normand à l'intérieur, bouiné. À ne pas confondre avec bruiné, enfin, ça n'existe pas, la bruine, la pluie,
23: vous savez, un peu
17: embêtant.
23: Il y en aura un petit peu aujourd'hui.
17: Bah oui, parce que la pluie va faire son retour cet après-midi, mais d'abord, le soleil ce matin.
23: Oui, réveil lumineux ce matin en Normandie avec un soleil bien présent au lever du jour. Les nuages ne vont pas tarder à gagner du terrain au fil de la matinée. À la mi-journée, le ciel se charge nettement. L'après-midi s'annonce gris avec un risque de pluie sur toute la région. Le vent d'ouest à nord-ouest se renforce avec des rafales pouvant atteindre les 75 km/h. À Météo France, place le Calvados et la Manche en vigilance jaune pour vent violent cet après-midi.
17: Alors attention, les températures, ça grimpe un peu par rapport à hier, Jason. 7 à 11 degrés ce matin.
23: Oui, 7 à Orbec, Mortagne, Perche et L'Aigle. 8 à Isigny-sur-Mer, Cabourg, Saint-Pierre-en-Auge. 9 degrés à Vire, Bayeux et Caen.
17: Mais aussi à Fleury-sur-Orne, nous écoute Odette fidèlement, mon cher Jason. Elle vous écoute tous les matins.
23: Eh bien, on l'embrasse, Odette. 11 degrés à Honfleur pour ce matin. Et puis, cet après-midi, les températures comprises entre 11 et 14 degrés.
17: Et pour demain,
23: les nuages sont nombreux, le risque de pluie est important. Ça devrait tomber sous forme de petites averses. Demain après-midi, les températures 7 à 10 degrés au réveil.
17: Et sur la route, Cyril Ardo le disait tout à l'heure, ça sera rouge dans le sens des départs aujourd'hui. Pour l'instant, ça va?
23: Oui, pour le moment, ça circule très bien sur les routes de la région. Sauf sur l'autoroute A28, on vous signalait tout à l'heure un accident, un véhicule impliqué dans cet accident. L'autoroute A28 à hauteur de Saint-Germain-de-Clairfogue, on est là entre Gassé et C, en direction d'Alençon. C'est sur la voie de gauche. Et ce véhicule est arrêté sur le bas-côté, donc prudence ce matin sur l'A28. À tout moment, vous nous dites comment ça roule pour vous. 02 31 44 48 44.
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23: C'est parti pour une nouvelle matinée ensemble sur votre radio Ici Normandie. Merci d'être avec nous. Dès maintenant, on se réveille en douceur jusqu'à 9h. Ça vous dit un petit week-end ? Bah oui, on va où ? À Rome.
4: Allez, on prend les billets. C'est parti.
23: Avec Étienne Daouf.
4: Bon, avec vous.

0: Et voilà pour ce petit week-end à Rome avec Étienne Dao. Ici matin, il est 6h40.
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0: Ils se sont engagés dans une sacrée aventure avec un objectif en tête, franchir la ligne d'arrivée du Marathon de la Liberté le 7 juin prochain. Ce sont nos primo-marathoniens, 7 auditeurs sélectionnés qui vont porter les couleurs de la radio. Et depuis le début, on les suit dans leur préparation, leur progrès, leurs moments de joie, mais aussi leurs moments de doute. On voit ça avec Didier Charpin dans Normandie Sport.
3: Tous s'imposent 3 à 4 entraînements par semaine, et ce par tous les temps, donc des heures et des heures à courir, et parfois sans trop réfléchir, s'amuse Lydie.
4: Prépa marathon, ça veut dire que, à mon sens, il faut débrancher le cerveau. Peu importe les conditions météorologiques, il faut partir, il ne faut pas se poser de questions. Ce n'est pas toujours facile, il faut s'adapter.
3: Elle s'adapte donc, la maman de 2 jumelles de 5 ans, pour se donner le coffre nécessaire pour tenir sur la distance mythique de 42 km 195, un Everest de la course à pied pour Cyril, 47 ans.
5: Mentalement, ça reste 42 km, honnêtement, ça reste effrayant. Même moi, j'ai du mal à me dire que je vais courir 42 km.
3: Charlotte, 34 ans, dont 10 a pratiqué la course à pied, porte le même regard.
6: Le corps humain n'est pas anatomiquement fait pour faire 42 km en courant.
3: Et reconnaît que la préparation n'est pas toujours un long fleuve tranquille.
6: Parfois, il arrive de douter quand on espère faire une bonne séance parce que la veille, ça s'est très bien passé. Et on se dit, on remet la même aujourd'hui, on a bien mangé, bien dormi. Et on se traîne, littéralement. On n'avance pas, on fait du surplace. Des fois pèse un peu au moral.
3: Il y a quelques pannes de morale et puis aussi quelques pépins physiques qui rendent certaines séances assez éprouvantes. C'est le cas par exemple pour David, 51 ans, le plus âgé du groupe.
5: Les doutes, oui, on se dit toujours est-ce qu'on va être capable de finir. Moi, ce que je crains le plus, c'est la douleur. Il ne faut pas qu'il y ait de douleur au niveau du pied, au niveau du dos. À l'âge que j'ai aujourd'hui, on n'est pas non plus sans avoir quelques douleurs physiques, quoi.
3: Il s'accrochera donc, l'agriculteur de l'Orne, pour aller au bout de son premier marathon. Parmi les 7 membres de notre équipe, le plus serein finalement, c'est le Benjamin, Tom, 21 ans.
7: Pas de grands doutes. De toute façon, je suis parti avec la mentalité où je vais faire le marathon et on verra ce qui va se passer.
3: Dans le groupe, Tom a un avantage. Il peut prévoir ses entraînements sans contrainte familiale. À l'inverse, par exemple, de Rémi qui a confié tout en courant ce week-end sur le fil WhatsApp du groupe sa préparation un peu perturbée ces derniers temps.
8: Compliqué d'un point de vue planning et au bout du temps. Après 2 à 3 semaines de varicelle pour les 3 enfants, une petite semaine de gastro pour les enfants, avec en bouquet final une petite nuit aux urgences vendredi soir. Rien de grave, mais ça nous a bien challengé d'un point de vue sommeil et récupération. Donc voilà, donc normalement je suis là mercredi soir.
3: Mercredi, aujourd'hui donc, nos 7 marathoniens vont se retrouver pour une séance collective, l'occasion de parfaire leur préparation physique et d'entretenir l'esprit groupe.
0: Merci Didier Charpent, on continue de suivre nos 7 primo marathoniens dans Normandie Sport. À suivre, la région Normandie vous met au défi de cumuler 5 millions de points. Comment et pourquoi faire ? Explication dans les 3 plus dans 5 minutes.
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0: Les animaux d'ici avec Camille Génicelle, comportementaliste animalier. Camille, on veut tous bien faire avec nos animaux de compagnie, mais est-ce que parfois on fait des erreurs sans même le savoir ?
11: Alors ça, on en fait pas mal évidemment, mais souvent c'est involontaire. on fait très souvent des erreurs qui partent en réalité d'une bonne intention, mais par exemple, rassurer un chien au moment où il panique, ça, c'est pas toujours terrible. Alors le but, c'est pas de ne pas le rassurer du tout non plus, on va pas le laisser en panique tout seul, on est là aussi pour lui apporter de la sécurité, mais un juste milieu, ça peut être bien aussi. Et surtout, répéter les ordres en boucle, alors ça, vraiment, viens ici, fais ça, reviens ici. Non, si de toute façon l'animal ne vient pas à ce moment-là, c'est qu'il y a autre chose qui l'en empêche, peut-être qu'il est sur autre chose, qu'il ne comprend pas. En tout cas, il faut arrêter de se répéter parce que au bout d'un moment, notre voix devient un fond sonore et de toute façon, il ne viendra pas plus. Donc en réalité, souvent en faisant ça, on renforce souvent eh bien, le fait que il ne voudra pas venir et qu'au contraire, il va faire certaines choses qui vont plutôt aller à l'encontre de ce qu'on dit.
0: Donc on fait l'inverse de ce qu'on croit bien faire en fait.
11: Exactement, en fait c'est un petit peu ça le problème, exactement, c'est que c'est un peu le piège, hein. Nous on se met dans un piège tout seul. En fait la clé c'est de changer de regard. On va observer avant d'agir, tiens, qu'est-ce qu'il est en train de faire? Est-ce que là-bas, dans son champ, il est en train de creuser un trou qui l'intéresse énormément? Auquel cas, évidemment, là, notre seule voix ne va pas faire le poids, il risque pas de revenir à ce moment-là. Et on va plutôt attendre qu'à un moment donné, il va relever la tête et puis il va nous regarder. Là, à ce moment-là, on va commencer à lui dire ce qu'on veut. Est-ce qu'on va lui dire de revenir ou est-ce qu'on va commencer par jouer avec lui? Et surtout, on va renforcer le calme plutôt que les émotions au quotidien. Par exemple, on a tendance à intervenir au moment où ça va pas, où lui il est énervé. Il faut bien que les animaux ont des émotions aussi, alors qu'il faudrait juste penser à ignorer les moments où il fait des bêtises ou des choses qu'on n'aime pas, et plutôt à aller le récompenser de temps en temps par des petits câlins, des petites caresses au moment où il est calme. Donc c'est pas vraiment une question d'en faire plus, c'est vraiment de faire différemment et surtout au bon moment. C'est des petits ajustements à faire comme ça régulièrement et qui changent complètement le comportement du chien et qui n'ont rien à voir avec de l'éducation. On va le forcer à faire des choses qu'il n'aime pas.
0: Merci Camille Genicel pour vos bons conseils comportementalistes animaliers.
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0: 6h48, on est bien ensemble sur votre radio Ici Normandie. On poursuit en musique avec Sauvez-moi, voici Jeanne Masse.

0: sur votre radio Ici Normandie. Sauvez-moi, c'était Jeanne Masse.
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0: Soyez extrêmement prudent sur l'autoroute A13 ce matin dans le sens Caen-Paris. À 300 mètres avant l'aire de Beaumont-en-Auge, il y a un sac de gravats sur la route. Merci Guillaume de nous avoir appelé pour partager cette inforoute avec nous. Bonne route à vous. 02 31 44 48 44. Vous nous dites à tout moment si vous constatez des difficultés.
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0: Faire du sport pour la bonne cause, et c'est ce que vous propose la région Normandie avec l'application Normandis, un défi sportif à l'occasion des 10 ans de sa réunification. Normandis, c'est une appli qui vous fait marquer des points grâce à votre activité physique. Le but, cumuler un maximum de points. Pourquoi faire, Alexandrine Salvi de la région?
3: Ah, il faut faire du sport, bien sûr, ça va compter vos points de marche. En fait, il suffit de lancer l'application et c'est automatique, donc ça compte ne serait-ce que les pas pour aller acheter votre baguette le matin ou promener votre chien l'après-midi, mais si vous faites, c'est aussi cumulable avec pour les plus aguerris et ceux qui font de la course à pied avec des applications de running par exemple. Vous pouvez faire du vélo, en fait vous déclarez votre activité, ça va compter vos pas comme d'autres applications qu'on peut trouver sur les téléphones.
0: Le but, atteindre les 5 millions de points avec tous les participants en Normandie. Et la région reversera 10 000 euros à la fondation Charles-Nicolle Normandie qui œuvre pour la santé. Toutes les infos sur normandie.fr. Autre chose à Courseul-sur-Mer, sur la côte de Nacre. Bonne nouvelle pour les nageurs. La piscine municipale est de nouveau ouverte depuis lundi et jusqu'au dimanche 4 octobre. L'équipement modernisé en 2025 propose désormais un bassin de natation et un bassin ludique pour les familles et les enfants. Une belle initiative à Décathlon-Mondeville, près de Caen. Le sport pour tous qui s'invite en magasin ce vendredi de 10h à 17h avec l'opération Bougeons tous avec Décat. Le public est invité à s'initier gratuitement à plusieurs disciplines handisport et sport adapté aux côtés d'associations locales engagées. C'est ce vendredi, sans inscription, de 10h à 17h. Suprême de Robbie Williams, ici matin, 6h54.
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0: tout va bien pour vous. Vous passez une belle matinée avec nous. C'était Robbie Williams. Allez, à suivre Mon œil de David Dossiou. Quand Ikea rétrécit la taille de ses magasins, c'est dans moins de 10 minutes.
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0: Avec tous ces jours fériés au mois de mai, la question se pose, est-il vraiment nécessaire de travailler? L'humour en tube avec Fred Ballard.
5: Non mais c'est vrai qu'en entretien d'embauche à la boucherie, on me pose des questions qu'on ne posait pas avant. L'autre coup, il y en a, il me demande, est-ce que vous avez un espace détente? J'ai dit, bah on a les WC.
6: Oui, alors c'est sûr que par rapport à l'espace détente de chez Google avec baby-food, ping-pong et cookies à volonté, c'est tout de suite moins convivial. Mais bon, l'espace détente n'est pas censé prendre plus de place que l'espace travail. Hein.
5: Les jeunes de maintenant, ils veulent plus travailler. C'est pas qu'ils ne veulent plus travailler, c'est qu'ils demandent juste d'arriver moins tôt le matin, à repartir moins tard le soir et à être payés beaucoup, beaucoup plus. Nous, c'est parce qu'on n'avait pas l'idée, mais au final, ils sont plus intelligents que nous. Hein.
6: Ah bah c'est sûr que la nouvelle génération va nous révolutionner le boulot, ça va être vite vu. Hein. Ils vont faire bosser l'intelligence artificielle pendant qu'ils joueront au baby-foot. Enfin, ici, parce qu'ailleurs, la notion de travail n'est pas toujours la même.
7: On a pris qu'on n'a pas le même rapport au travail que dans les pays occidentaux comme la France. En France, la vie, on a du mal à se l'avouer, mais elle tourne un petit peu autour du travail. D'où l'adage qu'on connaît tous, le métro, boulot, dodo. En Afrique, la vie, c'est déjà bien.
6: Voilà, donc le travail est un concept qui mérite d'être réétudié. Il y a peut-être moyen d'y échapper, mais bon, en attendant, avec Anne Roumanoff et Farid, on a déjà trouvé le moyen d'en rigoler. Oui, parce que quand les comiques travaillent, ça rigole pas en général. Enfin si, mais bon, on s'est compris.
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0: Merci d'avoir choisi votre radio locale ici Normandie. Il est 7h. Lors de vos infos avec Jean-Baptiste Marie, après 3 années de tension, le mémorial de Caen va changer de patron. Le maire de Caen, président du musée consacré à la Seconde Guerre mondiale et à la paix, a fait son choix. Laurent Ronis-Lemoyle va remplacer dans quelques jours Kléber Haroul, dont le management, qualifié de toxique par certains salariés, a plongé le mémorial dans la crise, alors que c'est l'une des têtes de gondole de l'attractivité touristique et historique de Caen. Pour diriger le musée, c'est un homme qui connaît très bien la région qui a été choisi, Philippe Thomas.
8: Et pour cause, Laurent Ronis-Lemoyle, 54 ans, est l'actuel directeur général des services de l'agglomération du Cotentin. Il a également été au cours de sa carrière directeur de cabinet du président Hervé Morin à la région, mais aussi des maires Antoine Ruffnac et Édouard Philippe au Havre. Le conseil d'administration a donc choisi un profil rassurant, sans prise de risque, serait-on tenté de dire, pour ramener la sérénité au sein du musée. Le nouveau directeur devra également, dans sa feuille de route, réussir le rapprochement avec la fondation Gandur pour l'art, musée qui doit voir le jour à 2 pas en 2030, et travailler avec Normandie Memory, projet contesté, pressenti à Colombelle. Enfin, si Laurent Ronis-Lemoyle a été conseiller culturel à l'ambassade de France en Namibie dans les années 2000, il n'en est pas historien pour autant. Par conséquent, et c'est peut-être aussi bien, le conseil scientifique devrait retrouver une place plus importante. Le futur directeur, avec 90 salariés et plus de 400 000 visiteurs par an, va de toute façon avoir suffisamment de dossiers à gérer.
0: Et dans l'info d'ici à 7h30, nous entendrons des salariés du mémorial de Caen. Qu'attendent-ils de leur futur directeur? Nous leur poserons la question. Question qu'on posera aussi à notre invité à 7h47, l'insoumis Aurélien Guidi, qui avait été le premier à rendre publique la situation du musée lors du conseil municipal.
2: On reste à Caen, où rien ne s'oppose à la poursuite du chantier d'extension du tramway.
0: Oui, le tribunal administratif de Caen a rejeté le recours déposé par 4 associations de riverains et une quinzaine d'habitants. Ils s'opposaient à la communauté urbaine Caen-la-Mer et à la déclaration d'utilité publique du chantier. Leur objectif était l'arrêt des travaux. Eh bien, ils n'ont pas obtenu gain de cause. L'argument du coût trop élevé du projet, la mise en danger de certaines espèces protégées n'ont pas convaincu la justice administrative, dont la décision est favorable donc au président de Caen-la-Mer, Nicolas Joyot, qui s'en réjouit.
9: On prend acte avec satisfaction de la décision du tribunal administratif. Vous savez la solidité juridique de notre dossier, de notre projet. Nous avons toujours travaillé en transparence sur tous les chiffres, sur ces quoi actualiser, sur les différentes hypothèses que nous avions prises. La concertation a lieu depuis 2021 sur ce projet-là. Donc il n'y a pas eu d'éléments nouveaux découverts. On va se réjouir de cette décision et poursuivre évidemment les échanges avec les habitants, les acteurs du territoire, puisque nous organisons en ce moment et des réunions publiques pour informer sur le calendrier des travaux, sur les déviations qui sont mises en place, les conditions de circulation dont on sait qu'elles vont être évidemment compliquées pendant cette phase de travaux, mais qui est nécessaire pour mettre en place ce projet.
0: Et vous avez entendu, hein, quand la maire et la ville de Caen qui ont entamé hier une série de réunions publiques pour informer les habitants sur l'évolution du chantier, le calendrier quartier par quartier. Vous retrouvez d'ailleurs la liste, les dates sur notre site ici.fr. Une situation à peine croyable pour le maire de Cahagnes dans le Calvados. Les gendarmes l'ont appelé pour stopper une pollution importante d'un cours d'eau qui traverse son village situé près de Villers-Bocage. Un ressortissant albanais qui a déclaré travailler sur un chantier du bâtiment dans l'agglomération cannaise était en train de déverser

0: mais 358 salariés au total en France sont licenciés. Qu'est-ce que vous bouinez, Jason ? Bouiner, c'est un verbe du premier groupe, désormais dans le dictionnaire. Oui. Ce mot normand qu'on entend beaucoup dans le nord-ouest de la France vient de faire son entrée dans la nouvelle édition du Petit Robert et du Petit Larousse, au même titre que dinguerie ou crush, des mots employés par les plus jeunes, sans doute moins bouiner. Mais au fait, Pierre Coquelin, ça signifie quoi bouiner ?
1: On vous a peut-être déjà demandé, qu'est-ce que tu bouines ?
2: Bouiner, bah, ça veut dire qu'est-ce que tu bricoles ? Qu'est-ce que t'es en train de me faire ? Ou j'arrive pas à comprendre ce que tu me fais, là.
3: Feignanter, non ? Quelque chose comme ça, hein, c'est ça ?
1: Oui, c'est bien ça. Passer son temps à de vagues occupations, pour reprendre la définition exacte du Larousse, un mot symbole de futilité, de petit rien, souvent employé de manière interrogative. Stéphane Lenné est docteur en sciences du langage à l'université de Caen.
4: Je dirais que c'est un mot normand, mais plus généralement, on le rencontre dans tous les parlers de l'ouest de la France. Il est attesté en Normandie, dans le Maine, à l'est de la Bretagne.
1: Difficile de dire quand il est apparu, il est attesté au 19e siècle. Bouiner pourrait découler de besogner, se soucier d'eux en francique. Mais pas seulement.
4: L'un des arguments, c'est que besogner, depuis le 16e siècle, et ça s'utilise encore de manière familière, désigne le fait, enfin l'acte sexuel, le coït. Et c'est aussi l'un des sens de bouiner en normand, surtout en parlant des lapins. Donc un lapin qui bouine, ça veut dire un lapin qui est en train de couvrir la femelle.
1: Un nouveau mot normand qui en rejoint d'autres comme la crevette, la braguette ou la brioche.
0: Et qu'est-ce qu'il bouine en national ? Ça, les supporters du Stade Malherbe, ou même les suiveurs du foot, se sont souvent posé la question cette année. Eh bien, c'est bientôt fini, enfin dans le texte, hein. Pas dans le niveau, Caen évoluera toujours en 3e division de football la saison prochaine, mais en Ligue 3, l'appellation désormais du championnat validée hier par le comité exécutif de la Fédération Française de Football. Alors, il va y avoir du changement sur les jours de match, hein, puisque l'affiche de chaque journée se disputera, attention, retenez bien l'horaire, le jeudi soir à 20h45, nouveauté. Les autres rencontres se joueront le samedi à 15h, et c'est Ligue 1 Plus qui sera le diffuseur, la chaîne créée par Ligue de football professionnel. Voilà, ça nous montre le chemin, hein, pour retrouver la Ligue 1.
5: Oui, oui, oui, Ligue 3, Ligue 2, Ligue 1.
0: Voilà, voilà, Ligue 1 Plus.
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0: Météo France qui nous montre le chemin du dressing, hein, chaque matin, savoir comment on va s'habiller, parce que on nous donne le temps qu'il va faire aujourd'hui. Et ben là, il y aura un petit peu de tout, hein. Du soleil ce matin et de la pluie dans l'après-midi.
5: Ça commence très bien avec ce joli soleil et qui s'est levé sous un ciel dégagé avec cette impression de beau temps qui ne va pas durer. Les nuages arrivent progressivement dans la matinée, l'ambiance devient un peu plus maussade à partir de la mi-journée. Cet après-midi, le gris domine avec un risque d'averse un peu partout en Normandie. Le vent d'ouest à nord-ouest souffle assez fort, jusqu'à 75 km/h. La Météo France maintient une vigilance jaune sur le Calvados et la Manche.
0: Soleil, pluie, vent et les températures légèrement en hausse par rapport à hier.
5: Oui, on gagne 4 degrés quand même par rapport à hier. 7 à Orbec, Mortagne, ainsi que dans le sud de Manche, à Sourdeval. 8 à Isigny-sur-Mer, Villers-Bocage, Flers et Carouge. 9 à Caen et Vire. 11 à Honfleur et pour cet après-midi, 11 à 14 degrés.
0: Et demain ?
5: Les nuages sont nombreux. Le risque de pluie est important. Ça devrait tomber sous forme de petits averses demain après-midi. Les températures au réveil, 7 à 10 degrés.
0: On fait la route ensemble également sur l'Ouest Normandie à chaque instant. Jason, comment on circule ?
5: Bah sur le périphérique Canet, pour le moment, ça circule bien encore à 7h09. En revanche, il y a toujours ces difficultés sur l'autoroute A28 dans l'Orne, à hauteur de Saint-Germain de Clairefeuille. Il y a eu un accident tout à l'heure, un véhicule impliqué en direction d'Alençon sur la voie de gauche, prudence. Et puis au nord de Caen, à Ranville, circulation interdite sur la départementale 223 ce jeudi de 8h à 13h pour permettre le bon déroulement de la course à pied, les foulées ranvillaises. Voyons voir ce qui se passe en temps réel avec les taxis abeilles. C'est Joël qui est avec nous ce matin. Bonjour Joël.
8: Bonjour. Bonjour Jason.
5: Bah alors ce matin, comment ça roule ?
8: Bah, c'est exactement ça, ça roule super bien pour l'instant. Pour l'instant.
5: C'est vrai que c'est étonnant, encore là, à 7h09, les gens vont doucement prendre le chemin du travail et ça va commencer à saturer. Donc tout va bien alors, le soleil est présent, la journée démarre bien.
8: Mais c'est toujours des belles journées en Normandie, oui.
5: Ouais, même quand il y a du monde et même quand il pleut, c'est vrai, toujours une belle journée. À tout à l'heure Joël, dans une heure on refait le point ensemble avec les taxis. Okay,
8: d'accord, à tout à l'heure.
5: À tout à l'heure.
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5: Il a raison.

Joël, le temps qu'il y a de la bonne humeur, les Normands, le sourire, tout va bien en Normandie, et ce grâce à vous. Merci d'être fidèle à votre radio ici Normandie. On est ensemble, sa raison d'être sur votre radio.

0: sa raison d'être, c'était le collectif Ensemble.
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0: À suivre, 30 projets normands solidaires et sociaux intègrent le programme Catapulte 2026. Ça change quoi concrètement dans notre quotidien? On voit ça dans 5 minutes dans Ici ça marche.
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0: Il est 7h15, mon œil, un regard sur l'actu avec David Ossiou, le monde du commerce toujours en crise, et à son tour, IKEA réduit la taille de ses magasins.
5: Eh bien, soyons francs, quelque part, si c'est pas une bonne nouvelle pour tout le monde, c'est quand même un soulagement. Mais qui aime marcher pendant des heures dans le labyrinthe IKEA? De l'entrée d'un magasin du groupe suédois jusqu'aux caisses, ça peut durer une, voire deux heures. Une éternité à perdre votre conjoint dans le rayon literie, à finir épuisé avec un hot dog tiède que vous n'aviez pas prévu d'acheter. Alors oui, IKEA voit plus petit. Concrètement, qu'est-ce qui se passe? IKEA ferme son immense magasin de Borlänge en Suède, 32 000 mètres carrés, pour le remplacer par un espace de 5 000 mètres carrés en centre-ville. Ils appellent ça le concept IKEA Compact. En France, ça commence à Limoges et au Mans dans les prochaines semaines. 2000 à 4000 mètres carrés, pas plus, contre 15 à 30 000 habituellement en France. Autrement dit, IKEA arrête de vous faire traverser l'équivalent d'un aéroport international pour acheter une ampoule. Derrière ce virage stratégique, il y a une réalité évidente, c'est nous qui avons changé. Plus de 20% des ventes IKEA en Suède se font désormais sur Internet. Et on en prend également le chemin en France. Les grands magasins en périphérie coûtent cher, attirent moins, le commerce physique souffre partout, tout le temps, et ça touche aussi les commerces qu'on croyait intouchables, comme IKEA. Rassurez-vous, les magasins IKEA auront beau rétrécir, la notice de montage, elle, ne changera pas. Vous allez encore passer 3 heures un dimanche soir à assembler votre frietten, des noms que personne ne prononce vraiment et que tout le monde finit par maudire, tournevis en main.
0: Merci David Ossiou.
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0: la boîte de jazz Michel Jonas.

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1: La boîte de jazz à Michel Jonas. Merci d'être là, merci d'avoir choisi ici Normandie, les 7h20, innovation et projet en Normandie, ici ça marche. Bonjour Julia.
2: Bonjour Jason, bonjour à tous.
1: 30 projets normands récompensés par l'adresse Normandie.
2: L'adresse Normandie, c'est une association qui a pour mission la création et le développement des entreprises sociales et solidaires en Normandie. Et pour que ce soit concret, ils ont créé Catapulte, un parcours d'un an pour accompagner les entreprises normandes. Pour intégrer Catapulte, il y a eu un appel à projet, 88 candidatures et au final, 30 lauréats sélectionnés en 2026. Catapulte, c'est un programme d'un an pour aider des porteurs de projets à créer des entreprises utiles, ancrées dans le territoire, avec un vrai impact social, environnemental et économique. Et ces projets, ils parlent du quotidien. Accompagner les familles, mieux vieillir, créer du lien en ruralité, soutenir la culture normande, recycler, coopérer, inventer autrement. Par exemple, dans le Calvados, on trouve une ferme thérapeutique avec médiation animale ou encore une guinguette itinérante qui s'installe de village en village pour recréer de la convivialité. À Caen, le projet WT Femmes a été récompensé pour avoir créé un café dédié aux femmes, pensé comme un espace de rencontre, de lien social et de respiration. Et puis dans la Manche, c'est un programme de visite guidée immersive dans le Cotentin, en vanne à taille humaine, pour ceux qui ont envie de ralentir, de s'émerveiller et de découvrir le territoire autrement, qui intègre le programme Catapulte 2026 pendant un an. Ailleurs, en Seine-Maritime, dans l'Orne ou l'Eure, même logique, des idées locales, concrètes et utiles. Et ce qui est fort, c'est que ces projets ne sont pas laissés seuls dans leur coin. Avec Catapulte, ils ont un accompagnement complet, formation avec des experts, mentorat avec des chefs d'entreprise, conseils spécialisés, événements pour se faire connaître, séances de travail collectif, bref, tout un écosystème pour transformer une idée en vraie activité durable. Et on ne parle pas juste d'idées, on parle aussi de création d'emplois, de services utiles, de solutions locales face à des besoins réels. Alors oui, certains pourraient dire, c'est petit tout ça, ça reste local ou encore ça ne change pas grand-chose. Mais en réalité, c'est exactement l'inverse, parce que les grandes transitions économiques et sociales ne commencent pas toujours dans les grandes entreprises, elles commencent souvent ici, dans des territoires comme la Normandie, avec des gens qui agissent, qui testent et qui innovent. Et surtout, ces projets répondent à des besoins très concrets. Alors oui, ici en Normandie, ça marche, ça expérimente, ça coopère, ça invente des solutions qui restent et qui changent les choses à taille humaine. Et parfois, c'est peut-être ça, le vrai progrès. Pas faire plus grand, mais faire plus juste.
1: Catapulte 2026, 30 projets normands qui ne demandent qu'à grandir.
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0: pas plus, pas plus. Un matin tout tranquille et serein ou câlin. Un matin tout tranquille et serein ou câlin, vous avez la bonne réponse, eh bien vous nous appelez maintenant. Bonne chance.
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0: 17h27, Freddie Mercury. À suivre le piment normand, l'humoriste Adrien Beltoise réagit à l'actualité. On va parler cinéma aujourd'hui.
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0: À Caen, Gladys, bonjour.
4: Bonjour.
0: Tout va bien ?
4: Ça va, et vous ?
0: Bah, très bien. Vous êtes forte en paroles de chansons ?
4: Ça va.
0: Jean-Jacques Goldman, il suffira d'un signe, un matin tout tranquille et...
4: Tout serein.
0: On vérifie ?
4: Hey.
0: Attention, on vérifie.
4: Un matin.
0: Ouais, encore ?
5: Bravo, bravo Gladys.
0: Deux places pour Goldman aux Zénith de Caen le 6 juin. Bravo Gladys.
4: Super.
0: Bonne journée, au revoir.
4: Merci, bon courage.
0: Au revoir, yes.
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0: L'info d'ici en Normandie dans un instant. Un nouveau directeur va arriver au mémorial de Caen. Il a été choisi, on vous le présente dans 1 minute 30. Avant ça, 7h30, l'essentiel de l'actualité en France et dans le monde. C'est le 90 secondes, Cyril Ardorodon.
6: Une journée très compliquée s'annonce pour vous. Si vous avez prévu de prendre la route, veille de week-end de l'Ascension, bison futé, voie rouge dans toute la France dans le sens des départs. C'est même noir en Auvergne-Rhône-Alpes. C'est orange pour le sens des retours. La situation est sous contrôle, dit Emmanuel Macron à propos de l'antivirus. La ministre de la Santé a tenu une conférence de presse hier après-midi. Elle a donné des nouvelles du seul cas positif français, une femme de 65 ans, atteinte de la forme la plus sévère. Une nouvelle réunion a lieu dans une heure. Après trois jours de réquisition au procès du financement libyen de la campagne de Nicolas Sarkozy, les avocats généraux annoncent aujourd'hui les peines qu'ils réclament, les prévenus, dont l'ancien chef de l'État en cours, jusqu'à 10 ans de prison. Décision attendue fin novembre. À Agde, dans l'Hérault, un homme de 58 ans est mort en arrivant en garde à vue dans la nuit de lundi à mardi. Les policiers ont fait usage de leur taser pour l'interpeller alors qu'il frappait une vitrine et des voitures à coups de machette. Entre son prix et les changements d'habitude des consommateurs, notamment des plus jeunes, jamais on n'avait bu aussi peu de vin dans le monde. Les ventes en baisse de 2,7% l'an passé selon l'Organisation internationale de la vigne. Et puis le PSG sera-t-il sacré ce soir champion de France ? Pour cela, Paris doit faire match nul ou gagner sur la pelouse de Lens. Match en retard de la 29e journée de Ligue 1, coup d'envoi à 21h. Et puis juste avant, à 19h, ce sera Brest face à Strasbourg.
0: Merci Cyril Ardorodon. L'info d'ici ce matin en Normandie, c'est la nomination prochaine d'un nouveau directeur au mémorial de Caen. Après des mois de tension, il va succéder à Kléber Haroul. Il s'appelle Laurent Ronis-Lemoyle, âgé de 54 ans. Il est actuellement directeur général des services de l'agglomération du Cotentin et il a été directeur de cabinet d'Hervé Morin à la région Normandie, mais aussi d'Édouard Philippot Havre, avant donc de prendre les rênes du musée Canet, Philippe Thomas.
7: Rendez-vous en terre connue, on peut le dire ainsi, pour Laurent Ronis-Lemoyle, et c'est justement ce qui a séduit le maire de Caen et président du conseil d'administration du mémorial, qui a préféré ce profil à trois autres candidats après plusieurs mois de procédure. En effet, pas question de tenter un pari après les fortes turbulences connues au sein du musée, reconnaît Aristide Olivier.
8: Oui, c'est effectivement un choix qui, de notre point de vue, est aussi un choix qui minimise justement ces risques, faire en sorte qu'on puisse justement retrouver une ambiance sereine dans cette enceinte-là. Donc c'était effectivement le profil rassurant et c'est aussi pour cela que nous l'avons choisi. Il connaît par son parcours effectivement l'écosystème cannais et même au-delà, normand, et ça me semblait aussi un atout supplémentaire pour être tout de suite, lorsqu'il arrivera aux fonctions de directeur général du Mémorial, opérationnel, puisqu'il connaît bien le territoire.
7: Et il sera nommé le mois prochain après un ultime conseil d'administration pour entériner une prise de poste qui se fera avant l'été. Et le moins qu'on puisse dire, c'est que le nouveau directeur est attendu, comme en témoigne ce salarié sous couvert d'anonymat.
5: C'est un soulagement, puisque depuis l'annonce le 4 décembre du départ du directeur actuel, il n'y a pas eu de changement, voire un climat toujours aussi complexe pour les salariés du Mémorial. Donc nous attendons la venue de cette personne avec la plus grande attention. Nous y porterons la plus grande attention et nous espérons pouvoir travailler ensemble. C'est urgent puisque c'est assez inattendu d'avoir un délai de 6 mois entre l'annonce d'un départ d'un directeur et le départ effectif. Donc c'est vrai que ça commence à faire long.
7: Pour l'heure, l'actuel directeur du Mémorial, Kléber Haroul, est toujours en poste. Quant à Laurent Ronis-Lemoal, actuellement à l'étranger, il ne s'exprimera qu'après sa prise de poste. Mais dans un SMS, il nous a confié être très heureux de son arrivée au Mémorial.
0: Et on reparle de cette future nomination d'un nouveau directeur Mémorial de Caen avec notre invité dans un quart d'heure, le conseiller municipal d'opposition, l'insoumis Aurélien Guidi, qui nous donnera son regard sur ce choix, lui, qui avait été le premier élu à dénoncer en conseil municipal les tensions au Mémorial. Dans le journal de 8h, on parlera également d'une pollution soudaine à Cahagnes. On est là près de Villers-Bocage dans le Calvados. En fait, un ouvrier du bâtiment était en train de déverser dans un cours d'eau de la commune 800 litres de matière polluée, des hydrocarbures notamment. Et c'est le maire qui a dû intervenir pour mettre un terme à cette pollution. Et pour l'heure, il est 7h34, Jason, on passe à la météo de ce mercredi 13 mai 2026. Du soleil ce matin, mais de la pluie dans l'après-midi.
9: Le soleil s'est imposé tôt ce matin en Normandie, mais la situation va vite évoluer. Des nuages prennent place dans le ciel au cours de la matinée et à la mi-journée, le temps se couvre. Franchement, l'après-midi s'annonce gris et possiblement pluvieux sur toute la région. Le vent d'ouest à nord-ouest se montre bien présent aussi avec des rafales autour des 75 km/h. Météo France place donc le Calvados et la Manche en vigilance jaune.
0: Côté température, c'est un petit peu mieux qu'hier. 7 à 11 degrés ce matin.
9: 7 à Orbec, Mortagne, dans le Perche-Ornais, 8 à Isigny-sur-Mer, Villers-Bocage, Falaise et Argentan, 9 à Caen, Bayeux, ainsi que dans le sud Manche à Pont-Orson, 11 degrés à Honfleur. Pour cet après-midi, comptez 11 à 14 degrés.
0: Et pour demain, quelle est la tendance?
9: Les nuages sont nombreux, le risque de pluie est important, ça devrait tomber sous forme de petites averses, surtout l'après-midi. Les températures au réveil demain, 7 à 10 degrés.
0: Sur les routes, ça sera rouge hein, aujourd'hui en temps de départ. C'est un long week-end, hein, le pont de l'Ascension. Ouais. Mais ce matin, est-ce que ça commence à ralentir peut-être?
9: C'est habituel sur le périphérique sud de Caen. Entre If et la porte de Paris-Mondeville, ça commence tout doucement à ralentir à 7h06, 7h35. On peut vous dire aussi que dans le Calvados, à Grainville-sur-Odon et Tuému, sur plusieurs routes départementales, la circulation sera interdite ce dimanche de midi à 18h. Pourquoi? Eh bien, parce qu'il y a la course cycliste. Liste de cheveux. À tout moment, vous nous dites comment ça roule pour vous, 02 31 44 48 44.
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0: On pourrait faire la cheveu à cheveu.
9: La cheveu synchro.
0: La cheveu. La cheveu. La cheveu.
9: Avant ça, on s'écoute Desireless.
0: Bah oui, partons en voyage.
9: Voyage, voyage, et nous à faire la chenille dans les studios. 7h36, à tout de suite.

0: Voyage, voyage, c'était Désirless.
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0: Soyez les bienvenus si vous nous rejoignez à l'instant. Il est 7h40 et c'est l'heure du...
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0: Le piment normand avec Adrien Beltoise ce matin qui nous parle de l'événement qui est sur toutes les lèvres depuis hier soir.
4: Et oui Jason, c'est bien sûr l'ouverture hier du 79e festival de Caen, le plus petit festival de cinéma au monde certes, mais non moins prestigieux car si Cannes fait beaucoup de barouf, c'est vrai, avec sa programmation, ses stars et son luxe, on parle rarement du festival de Caen qui fait aussi bien mais avec moins de budget et plus de modestie. Je rappelle ainsi que chez nous, la montée des marches est remplacée par la prestigieuse montée de l'escabeau. Alors, qui pour succès à Juliette Binocle, présidente du jury l'an dernier. Si Cannes a choisi un réalisateur sud-coréen, Caen a fait le choix courageux de prendre un réalisateur issu d'un cinéma plus confidentiel, le nord-coréen qui même me suive, auteur de la saga culte, le leader suprême. Une saga qui a fait un véritable carton en Corée du Nord, puisque l'acteur principal n'est autre que Kim Jong-un, et que ce sont les seuls films autorisés à passer au cinéma. Je vous conseille notamment le leader suprême et les extraterrestres, et le leader suprême et les gendarmes. Cannes ayant aussi la présence de l'iconique Demi Moore dans son jury, Caen se devait de rivaliser de glamour. C'est donc l'actrice Denise Moore qui a intégré le jury. Alors Denise Moore, c'est bien sûr le sexe symbole de toute une génération où le cinéma était muet, mais ça compte que Cannes garde sa demi-Moore. Nous, on a Denise Moore qui est à peu de beaucoup de choses près, une sorte de demi-Moore, une demi-Moore, un quart demi-Moore, voilà. Mais trêve de persiflage, le festival de Caen est donc ouvert et avec lui un florilège de films épatants, alléchants et surtout locaux.
0: Alors, quels films vont faire l'événement cette année, Adrien ?
4: On commence avec Pedro Almodóvar et son nouvel opus Un tramway nommé Bazar, film choral et poignant sur l'extension de la ligne de tramway qui provoque la zizanie dans notre bonne ville. Le réalisateur espagnol s'est entouré encore une fois de ses acteurs fétiches. On retrouve donc logiquement dans le rôle du maire Aristide Olivier l'actrice Penélope Cruz. Plus léger, une comédie d'action Rivabella, unité spéciale où une unité de policiers municipaux de Ouistreham traque un gang de trottinettes qui fait tout n'importe quoi dans la ville pour un mélange détonnant entre les scènes d'action de Louis la Brocante et l'humour fin et subtil de Mais bon sang de bonsoir, mais qu'est-ce qu'on a bien pu faire, au bon Dieu, avec Christian Clapier et Didier Bourbon, bien entendu. Mais l'événement, c'est bien sûr le réalisateur russe Andrei Kouloukoukoustastache qui nous dévoilera à 13 une œuvre fleuve de 7h30 qui suit Rémi. Rémi, c'est un agent de la DDE qui opère lors du démontage des barrières de péage de Dozulé. Une œuvre contemplative, puissante, exigeante, sans dialogue, en noir et blanc, intégralement tournée du point de vue d'une pioche, je le rappelle. Mention spéciale pour la scène où à la pause déjeuner, Rémi s'aperçoit qu'il n'y a pas de cornichon dans son jambon beurre. C'est bouleversifiant. Voilà, pour l'essentiel du Festival de Caen, un festival qui n'a pas besoin d'argent pour briller, mais qui, faute de budget, se termine ce midi, je le rappelle, à la MJC de la Guérinière. Et une question, qui remportera la palme plaquée or 3,2 carats du Festival de Caen ? Suspense.
0: Où trouvez-vous toutes ces idées ? C'est excellent.
4: Dans mon cerveau malade.
0: Ah, oui, oui. Il y a de quoi faire dans votre cerveau. On peut se balader, on peut rencontrer des gens.
4: Bien, sûrement.
3: Et est-ce que c'est deux papillons obligatoires sur la montée d'escabeau ?
4: Non, mais c'est claqué de chaussettes par contre.
0: Okay. Un bravo, quart de demi-mour, ça a beaucoup fait rire. Bravo Adrien.
4: Merci à vous.
0: On se retrouve quand ? Jeudi alors ?
4: Vendredi. Jeudi, demain c'est fini. Repos, j'ai fait le premier, j'ai fait le 8, c'est bon, il fait l'ascension.
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0: Merci d'avoir choisi Ici Normandie pour vous réveiller ce matin encore, autrement avec Julien Lib.
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0: autrement. C'était Julien Lib.
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0: 7h47. Après des mois de turbulences au mémorial de Caen, un nouveau directeur vient d'être désigné. Il s'agit de Laurent Ronis-Lemoyne, l'actuel directeur général des services de l'agglomération du Cotentin. Son nom a été annoncé hier en conseil d'administration, prise de fonction prévue le mois prochain. Pour en parler ce matin, notre invité, le conseiller municipal d'opposition de Caen et nouveau membre du conseil d'administration du mémorial, l'insoumis Aurélien Guidi.
3: Bonjour Aurélien Guidi.
4: Bonjour.
3: Vous aviez été le premier élu cadet à mettre dans le débat public en conseil municipal la situation de souffrance vécue par certains salariés du mémorial de Caen. Est-ce que ce changement de direction vous soulage ce matin ?
4: Oh, c'est pas moi que ça doit soulager, c'est avant tout les salariés du mémorial qui, au cours des dernières années, ont vécu une profonde souffrance au travail.
3: On en parle depuis ce matin sur Ici Normandie, on découvre qui est Laurent Ronis-Lemoyne, donc qui a été choisi. Il a une solide expérience locale, notamment anciennement directeur de cabinet d'Hervé Morin à la région, ou encore d'Edouard Philippe au Havre. Est-ce que cet aspect local a de quoi vous rassurer ?
4: Ce qui me rassurera, ça sera les preuves que fera le futur directeur, notamment en ce qui concerne la question du management des ressources humaines. C'est là où il y a une vraie problématique localement, donc il faudra qu'il fasse ses preuves. Après, ce qui peut peut-être inquiéter, c'est le fait qu'il n'ait pas du tout le profil d'historien.
3: C'est pas un historien.
4: Voilà. Ce n'est pas un historien. Donc
3: ça vous inquiète, ça ? Ou au contraire, est-ce que ça peut aussi remettre sur le devant de la scène, j'allais dire aussi, ce conseil scientifique qui mène aussi la destinée du mémorial ?
4: Alors, le fait qu'il n'ait pas le profil d'un historien, ça peut interroger, mais en tout cas, ça nécessitera la mise en place d'un conseil scientifique. Le mémorial de Caen dispose d'un conseil scientifique. Avec le départ de Kléber Haroul, le conseil scientifique actuel est dissous, donc il va falloir en reconstituer un nouveau. Donc oui, les enjeux seront de ce côté-là.
3: Et vous serez vigilant là aussi à suivre la composition. Parce qu'on l'a dit, vous êtes désormais membre du conseil d'administration au titre de l'opposition au conseil municipal. Cette arrivée sera prise en compte officiellement, c'est ça, le mois prochain. Le conseil d'administration va devoir de nouveau se réunir.
4: Oui, il y aura un conseil d'administration qui se réunira le mois prochain. Avant cela, il y aura une assemblée générale du mémorial le 2 juin. Voilà.
3: Alors, on l'a dit, évoqué un petit peu, le fait que ça ne va pas être un directeur, j'allais dire, qui concentre tous les pouvoirs. C'est un peu ce qu'on a reproché à Kléber Haroul aujourd'hui. Ce changement de position aussi, comment vous l'accueillez ?
4: Oui, bah alors ça, c'est quelque chose qui peut effectivement, ce sont des signaux qui sont positifs, mais après, ne jugeons pas avant de voir ce qu'il en sera.
3: Est-ce que, selon vous, ça a été traité assez rapidement ? Non, parce que vous avez dénoncé cela il y a plusieurs mois déjà. On en a aussi un peu parlé pendant la campagne des élections municipales.
4: Oui, je pense que les alertes que j'avais adressées il y a maintenant plus de 2 ans auraient pu être considérées de manière un peu plus pertinente. Et voilà, on se serait épargné beaucoup de souffrances, beaucoup de départs. On se serait épargné aussi une fragilisation de l'institution et une dégradation de son image publique. Donc oui, ça aurait été bien de faire ça plus tôt. Bon, les choses ont été réglées à présent. Enfin, en tout cas, on peut espérer, même s'il y a toujours des inquiétudes.
3: Ça peut laisser des traces, ce qui s'est passé ?
4: Il y a des traces, puisque de toute façon, les différents services, les différentes directions ont été fortement impactées. Il y a eu beaucoup de départs. Certains ont été, d'ailleurs, ont fait l'objet de procédures auprès des prud'hommes et le mémorial a été condamné. Voilà. Il y a encore des procédures à venir pour des licenciements abusifs. Ça a dégradé l'ambiance au sein du mémorial. Donc, c'est tout ça aussi.
3: Vous espérez un peu plus d'apaisement aussi ?
4: C'est tout ça qu'il va falloir reconstruire pour apaiser le travail des équipes du mémorial.
3: Le conseiller municipal insoumis Aurélien Guidi est l'invité d'Ici Normandie ce matin. Votre groupe d'élus insoumis est plus étoffé depuis le début de ce nouveau mandat avec vos autres collègues de gauche au conseil municipal. Comment se passe justement ce début de mandat, de nouveau mandat ?
4: Bah écoutez, très bien, on est encore jusqu'à maintenant dans une phase d'installation du conseil municipal, donc oui, c'est une nouveauté. Lors du précédent mandat, j'étais tout seul, désormais nous sommes 4 et 3 quand la maire. Voilà, nous travaillons en équipe pour porter les éléments de notre programme pour lesquels nous avons été élus.
3: Et la place allouée à l'opposition dans le dialogue, comment vous la jugez là quelques mois après, même si vous l'avez dit, on n'est pas encore entré dans des débats très techniques, budget, etc., mais...
4: On va voir à l'usage. Voilà, bon, le conseil municipal de lundi n'a pas. Il a été beaucoup question du banquier français, mm-hmm. nos propositions. Notamment, moi, j'ai proposé que, en réponse à ce qui s'est passé, la ville se porte partie civile si jamais des plaintes sont déposées dans le cadre de ces des violences qu'il y a eu en marge du banquier normand. J'ai demandé aussi que, à l'occasion de la marche de fierté du 13 juin, la ville, en réponse aux propos homophobes et transphobes qui se sont tenus dans l'espace public, eh bien la ville hisse le drapeau des fiertés sur l'esplanade de l'hôtel de ville. La réponse a été, quand il y en a une, ça a été non.
3: Bon, merci en tout cas d'avoir répondu aussi à cette question. Aurélien Guidi, conseiller municipal d'opposition à Caen, invité notamment à réagir à la nouvelle nomination future d'un nouveau directeur, Mémorial de Caen. Bonne journée à vous.
4: Merci, bonne journée.
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3: Il est 7h52, voici Genesis.

0: Ça, sur votre radio locale ici Normandie, c'était Genesis. Vous préparez vos week-ends ou vos vacances d'été. 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
0: Un peu d'histoire avant l'actu avec Stéphane Bern. Bonjour Stéphane.
10: Bonjour la Normandie.
0: Ce matin, on voyage au temps où le royaume de France s'agrandit.
10: Un mariage arrangé, deux décès coup sur coup. Et un roi plus rapide que ses voisins. Game of Thrones? Non, Games of Toulouse. Toulouse, automne 1271. Dans le cloître des Jacobins, les seigneurs murmurent. Le comté est sans maître. Raymond VII n'est plus. Sa fille, Jeanne de Toulouse, mariée à Alphonse de Poitiers, vient de mourir à son tour. Quelques jours plus tôt, ce dernier l'avait précédée dans la tombe. Bref, la branche de l'arbre généalogique sur laquelle reposait le trône vient de scier. Au Moyen-Âge, le vrai drame n'est pas tellement la mort, mais bien l'absence d'héritier. Comme dirait un célèbre dicton que je viens d'inventer. Pas de descendance, plus d'indépendance. Le comté de Toulouse est vaste, riche, stratégique. L'Angleterre pourrait invoquer de vieux droits hérités d'Aliénor d'Aquitaine. La couronne d'Aragon, au sud des Pyrénées, observe également avec intérêt ce territoire. On dirait presque une galette des rois, sauf qu'ici la fève s'appelle Toulouse. Mais pendant que les autres réfléchissent, le roi de France agit. Philippe III, le Hardi, envoie son sénéchal de Carcassonne sécuriser les lieux. Le 8 octobre 1271, dans le cloître toulousain, cérémonie officielle. Le comté réunit à la couronne de France. Hop, l'acte juridique est signé, même pas besoin de se battre. La belle affaire.
11: Je viens de la part d'un notaire de Montargis pour vous remettre en main propre un titre de propriété.
10: Promesse solennelle, les privilèges des Toulousains seront respectés. Le midi entre ainsi dans l'état capétien. Les institutions locales survivent, mais désormais, les décisions importantes remontent vers le nord, ce qui n'empêchera pas la ville rose de garder suffisamment de caractère pour inspirer les plus grands.
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0: Et quel plaisir d'être avec vous sur votre radio locale ici Normandie. Il est 8h. Lors de vos infos, Jean-Baptiste Marie.
12: Ils auront frit, mais ils n'ont pas tout compris. Les riverains de l'église Saint-Julien, dans le quartier du même nom à Caen, sont en colère. L'opérateur mobile va implanter une antenne relais sur le toit d'un immeuble d'une rue qui surplombe leur quartier. Un projet qui met en colère ces Canets, bien décidés à s'y opposer. Une trentaine d'entre eux se sont réunis la semaine dernière lors d'une réunion, tous encore surpris de cette découverte par hasard, Carole Louis.
13: Oui, un panneau seulement pour annoncer le chantier et c'est tout. Mais pour Anne-Laure, ça veut dire une vue directe sur le pylône depuis sa fenêtre.
14: On a acheté l'été dernier et on n'a pas eu connaissance au moment de l'achat, ni par notre notaire, ni par qui que ce soit, de ce projet-là. S'il y avait eu cette antenne, on n'aurait pas acheté cette maison, pas dans ce quartier.
13: Pour bien visualiser la taille de l'antenne sur le toit de la résidence concernée, Les habitants font monter des ballons à 9 mètres. Éric Fourez est le président de l'association des amis du quartier de Saint-Julien.
8: Le sommet où il y aura les trois antennes dessus, c'est gros comme une voiture mise debout, quoi. C'est pas une antenne, c'est un monument plus haut que l'église.
13: Olivier Lehoux habite à Saint-Julien, il a peur pour le patrimoine de son quartier.
15: On a des monuments historiques, bien évidemment le château de Caen, l'église de Saint-Julien, le jardin des plantes, un quartier qui est paysager, qui va se retrouver vraiment entaché par quelque chose de très disgracieux.
13: Selon lui, l'opérateur Free aurait pu trouver un autre endroit pour installer son antenne.
15: On est à proximité de l'université de Caen, où il y a un certain nombre d'antennes, qu'on soit pour ou contre les antennes, c'est pas vraiment l'idée, c'est que ça puisse à un moment donné se faire avec la participation des habitants des quartiers, et que ça soit posé à des endroits qui ne suscitent pas d'inquiétude.
13: Les habitants seront reçus aujourd'hui à la mairie pour défendre leur point de vue.
12: Le chantier d'extension du tramway à Caen peut continuer. 4 associations de riverains, une quinzaine d'habitants avaient saisi le tribunal administratif pour demander la suspension de la déclaration d'utilité publique du projet et donc des travaux. Les arguments avancés n'ont pas convaincu la justice administrative. Attention sur les routes, la journée s'annonce particulièrement difficile pour ce long week-end de l'Ascension. Bison futé, voie rouge dans le sens des départs ce mercredi, c'est même noir dans la vallée du Rhône. Alors pour la Normandie, l'autoroute A13 sera l'un des points importants des ralentissements sur la route, particulièrement dans l'après-midi jusqu'en début de soirée. L'axe Rouen-Caen sera chargé sur la 13 entre 17 et 19 heures, prévoit Bison futé. Une pollution volontaire d'un cours d'eau dans le Calvados, le pollueur pris sur le fait. Et oui, lundi soir à Cagnes, près de Villers-Bocage, un homme a déversé dans un ruisseau 800 litres d'un mélange toxique à base d'hydrocarbures et de décapants pour toiture. Les pompiers sont intervenus pour contenir la pollution. L'auteur a été interpellé par les gendarmes, arrivé en même temps que le maire de la commune, Guillaume Dujardin, abasourdi parce qu'il était en train de voir sous ses yeux.
16: J'étais dans un rêve, en fait, c'était irréaliste pour moi. La gendarmerie m'a indiqué si je pouvais aller en toute urgence interpeller un individu qui déversait une cuve à fioul dans un cours d'eau. J'ai pris l'individu sur le fait accompli, hein. La gendarmerie est arrivée en même temps que moi, et le monsieur, en fait, déversait une cuve remplie d'eau avec un mélange de gasoil, de fioul. On sentait bien l'odeur du gasoil, hein. On a bien constaté avec les forces de l'ordre que c'était une pollution, et on voyait bien l'eau qui était de couleur arc-en-ciel. Le monsieur continuait, ça n'avait pas l'air de l'interpeller, et c'est même moi qui ai fermé la vanne, enfin, vous voyez, il ne se rendait pas compte. Donc je lui ai dit, vous vous rendez compte ce que vous êtes en train de faire. Et c'est un ressortissant albanais, en fait, qui se disait faire des travaux par une entreprise de la région cannaise. Pour lui, c'était normal, quoi. Je pense qu'on a réussi avec le SDIS à freiner l'ensemble. Ils ont mis des boudins, des papiers buvards pour absorber l'hydrocarbure, les matières acides aussi également. Ils ont fait pas mal de tests de pH. A priori, tout va bien. Vu ce qui a été rejeté dans le milieu aquatique, moi, j'appréhendais vraiment.
12: Dans la pollution contenue, vous l'avez entendu, pas d'incident sur les poissons d'après les maires de Cagnes. Les agents de l'OFB, l'Office français de la biodiversité, vont aussi continuer à surveiller. Pas de conséquences non plus sur la station de pompage d'eau potable. Plusieurs magasins Bouchara de Normandie définitivement fermés. Anciennement Eurodif, l'enseigne bretonne de linge et de meubles de maison n'a été reprise qu'en partie par un groupe hongkongais. Seuls 27 des 52 magasins de la marque sont sauvés. Les autres ont définitivement baissé le rideau. La moitié pour notre région, ainsi les magasins de Lisieux, Bayeux, Cherbourg et Dieppe sont définitivement fermés. Les boutiques de Caen, Rouen, Le Havre et Évreux sont, elles, conservées. Au total, 358 salariés sont licenciés en France.

0: 10 000 bouquins chercheront donc un nouveau propriétaire. Dans un espace de vente de 50 mètres carrés, Baptiste Davout est le fondateur des librairies solidaires Saperlotte.
1: Ici, c'est du livre d'occasion, donc issu du don et de la collecte. On a signé une convention il y a peu avec Caen-la-Mer, donc ce qui fait qu'on va recevoir tous les déstockages, enfin les désherbages des bibliothèques de Caen-la-Mer. Et en parallèle, en fait, tous les particuliers ont des livres, quoi. Les livres, ça prend de la place. Chacun ne sait pas quoi en faire, et du coup, nous, on offre une proposition pour à la fois accepter le livre, mais surtout le mettre en valeur dans des espaces qui sont chaleureux. C'est pas parce que le livre n'est pas neuf, qu'il a été transmis de main en main et qu'il est pas cher qu'on doit le mettre dans un hangar tout froid, sur une table, pas rangé. On a vraiment à cœur de bien ranger les bouquins, que les espaces soient jolis, que les personnes soient bien accueillies, et voilà qu'on se sente bien dans ces librairies-là. Le prix moyen, c'est entre 1 et 3 euros. Tous nos livres jeunesse vont être vendus à 1 euro. Les BD vont tout être vendus à 3 euros. Tous les poches vont à 2 euros. Et pour les jolies pièces, les livres d'art ou les livres anciens, ça peut aller entre 5 et 10 euros. L'idée, c'est que chacun puisse accéder à la culture.
0: Et on pousse les portes de cette nouvelle librairie entièrement gérée par des bénévoles, hein. Elle ouvre dans 2 heures au Rive de Lornacan. Rendez-vous dans l'info d'ici à 8h30. Jean-Baptiste, un nouveau directeur au mémorial de Caen. Laurent Ronis-Lemoyle succède à Kléber Haroul. 3 ans après l'arrivée de ce dernier, 3 années houleuses dans les couloirs du célèbre musée pour la paix Canet. Des salariés ont dénoncé un management toxique conduisant le maire de la ville et président du mémorial, Aristide Olivier, à recruter un remplaçant. Ce sera donc Laurent Ronis-Lemoyle, l'actuel directeur général des services de l'agglomération du Cotentin, ancien directeur de cabinet du président de la région Normandie et des maires du Havre. Il entrera en fonction le mois prochain. Vous retrouvez son portrait, sur l'appli ici.
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4: Et non pas l'appli sur son portrait.
0: Non,
4: ça ferait une belle pub. Mais
0: D'ailleurs, sur l'appli ici, on trouve aussi la météo du jour, que vous voulez dévoiler dès maintenant, Jason. Il y a du soleil ce matin, mais ça va se gâter dans l'après-midi.
4: De belles éclaircies ce matin partout en Normandie, mais progressivement, nous aurons de plus en plus de nuages dans la matinée et à partir de la mi-journée, le ciel sera bien chargé et on aura quelques pluies possibles au cours de l'après-midi. Le vent souffle assez fort, un vent d'ouest à nord-ouest jusqu'à 75 km/h. Météo France place donc le Calvados et la Manche sous vigilance jaune.
0: Oui, c'est le vent.
4: Un peu plus fort que ça.
0: À 11 degrés sur les températures pour ce matin.
4: 7 à Orbec, Bagnoles de l'Orme et La Ferté-Macé. 8 à Cabourg, Falaise, Saint-Pierre-en-Auge. 9 à Caen, Vire et Bayeux. 10 dans le sud de Manche, à Saint-Hilaire-du-Harcouët. 11 à Honfleur. Cet après-midi, 11 à 14 degrés. Et pour demain, les nuages sont nombreux encore. Le risque de pluie est important cette fois-ci. Ça devrait tomber sous forme de petites averses du matin jusqu'au soir. 7 à 10 degrés pour les températures au réveil.
0: Et sur la route, il y a une difficulté à signaler à 8h09.
4: D'abord sur l'autoroute A28 dans l'Orne, fin d'accident à hauteur de Saint-Germain-de-Clairefeuille. Il y avait un véhicule accidenté tout à l'heure. C'est de nouveau fluide sur ce secteur, nous dit Bison Futé. Les taxis abeilles avec Joël de nouveau. Rebonjour Joël.
5: Rebonjour Jason.
4: Bon, comment ça roule maintenant à 8h09?
5: Ah, c'est un petit peu plus chargé la vie.
4: Sur le...
5: un peu plus chargé.
4: Périphérique Canet notamment, un petit peu.
5: Oui, ouais, c'est ça, sur le périphérique, et puis là, je suis à la hauteur de l'IUT de Caen, là, et ça commence à se charger, là, effectivement.
4: Voilà pour les conditions de circulation en temps réel grâce au taxi abeille. Vous savez, votre phrase m'a marqué tout à l'heure, même quand il pleut, c'est une belle journée. J'ai regardé cette phrase, ouais. Ce sera votre épitaphe.
5: Ok. On le garde comme ça.
4: Ah ouais, moi je la garde. Même quand il pleut, c'est une belle journée. Bonne journée alors, Joël.
5: Bonne journée à vous.
4: Avec les taxis à Maille, à bientôt.
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4: C'est des petites phrases comme ça qu'il faut garder en tête pour passer une belle journée, quoi qu'il arrive. Julien Clerc, ce n'est rien.

0: Merci d'avoir choisi Ici Normandie, ce n'est rien, Julien Clerc.
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0: Il a commencé l'escrime à 9 ans. Alexandre nous ouvre les portes du club d'escrime de Lisieux et il nous met au défi de battre un champion âgé de 5 ans. Le résultat de ce match dans les Normandies ici dans 5 minutes.
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0: Et à 8h15, comme chaque matin, le rendez-vous anti-arnaque, c'est pas vrai. Aude Razo, un grand week-end des vacances d'été, vous nous alertez sur les autorisations électroniques de voyage.
9: Oui, ce sont ces visas électroniques payants que vous devez absolument acheter. Si vous voyagez au Royaume-Uni, au Canada, aux États-Unis, vous êtes plusieurs à m'avoir écrit ces dernières semaines pour me dire que vous êtes fait avoir, vous avez payé beaucoup trop cher. Lucas et Marianne, deux auditeurs, ont un voyage de prévu au Royaume-Uni. Ils trouvent un site internet pour obtenir cette ETA, c'est comme ça qu'on l'appelle, cette autorisation de voyage. Ils payent une vingtaine d'euros, pas de problème, c'est le tarif. Mais gros problème, quelques jours plus tard, ils découvrent un deuxième prélèvement, 39 euros.
0: Et pourquoi ce deuxième prélèvement, ça sort d'où?
9: Eh bien, Lucas et Marianne n'ont pas tout lu. Sur le site, je suis allée voir, c'est bien écrit, après la période d'essai de 72 heures, vous serez prélevé de 39 euros par mois. En fait, ils ont souscrit sans s'en rendre compte à un abonnement. Pour d'autres, c'est encore pire. Une auditrice, une autre, me dit qu'elle a déboursé 328 euros en visa électronique juste pour un voyage à Londres en famille. À ce prix-là, j'ai calculé, elle aurait pu emmener une quinzaine de personnes. Là, ce n'est même plus une histoire d'abonnement, c'est juste un site qui lui a fait payer directement et très très cher. Pour ne pas vous faire avoir, il faut absolument rester sur les sites officiels. Pour le Royaume-Uni, le plus simple, vous avez l'appli UK ETA. Vous pouvez aussi faire la démarche depuis l'ordinateur sur le site du gouvernement britannique. Je vais vous mettre le lien, le vrai, le bon, sur ici.fr. Je vais aussi vous mettre le lien d'ailleurs pour vérifier si votre ETA est valable ou non. Parce que parfois, non seulement vous avez payé trop cher, mais en plus, le document qu'on vous envoie est complètement bidon. Merci pour le voyage gâché, on n'a pas envie de ça.
0: Merci Aude pour ces bons conseils.
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0: The Girl Is Mine, Michael Jackson, n'est pas le McCartney maintenant. Bon réveil, belle matinée.

0: du matin, il est 8h20.
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0: Les Normands qui font la fierté de leur région, dans les Normands d'ici, dans le pays d'Auge à Lisieux. Rencontre avec Alexandre, chargé de communication au club d'escrime de Lisieux. Et ce club, il le connaît bien, il a pris sa première licence à l'âge de 9 ans. Il en garde plein de bons souvenirs.
2: Bah forcément c'est des déplacements en compétition avec les copains parce que c'est des vrais moments de voyage. Des fois ça se transforme un peu en vacances, des fois ça se transforme en péripéties quand il y a des erreurs dans la gestion de réservation de minibus ou d'hôtel ou quand il y a des problèmes sur les lieux de compète. Mais voilà, ça fait toujours des bons souvenirs et puis ça forme des groupes de copains avec qui on voit en dehors de l'escrime.
0: Alexandre a un peu plus de 30 ans aujourd'hui et récemment il a dû s'éloigner un peu des compétitions.
2: Je viens de devenir papa. Donc il y a beaucoup de choses qu'il faut qu'on ne peut pas être partout.
0: Un petit garçon, une petite fille?
2: Une petite fille.
0: Elle va faire de l'escrime ou pas?
2: Sachant qu'on est beaucoup impliqué au club, que c'est mon frère qui est éducateur, je pense qu'elle va venir tester un moment ou un autre, mais bon, on lui laissera le temps de ça.
0: Oui, elle est encore trop petite là.
2: Oui, trop petite encore. On peut accueillir jusqu'à à partir de 3 ans, donc 3-4 ans, donc il faut attendre un petit peu.
0: Moi je propose qu'on fasse un petit match, j'ai envie de faire un petit match. Contre qui se peut jouer?
2: Et ben là, on a Marceau et Nathan qui sont deux jeunes escrimeurs du Baby Escrime. Donc, ils commencent à connaître un peu les rudiments du match. Donc, je pense qu'il y a moyen de faire un petit match avec eux sans problème.
0: Okay. C'est presque humiliant de mettre un adversaire de 5 ans quand même.
2: Il faut se méfier. C'est pas la taille ni l'âge qui font la force.
0: Bonjour Marceau. T'as quel âge?
3: 5 ans.
0: T'as 5 ans. Ça te dit de faire un match d'escrime contre moi?
3: Oui.
0: Donc il y a des épées pour les petits aussi ou...
2: C'est ça, ouais. Sur du baby escrime, on est sur des fleurets qui sont en plastique. C'est plus léger, ça fait moins mal. Pour apprendre, c'est beaucoup plus facile.
0: D'accord. Marceau et moi sommes habillés, les vêtements, l'épée et le casque. Nous sommes prêts à en découdre.
2: Et là, donc l'arbitre dit prêt. Si personne ne dit rien, c'est que tout le monde est prêt. Okay. Donc il dit allez. Et là, c'est parti.
0: Et là, on y va.
2: Donc là, Marceau, il attaque direct. Voilà, donc là, Marceau, il a touché.
0: Ouais.
2: Ça fait un point pour Marceau. Donc on retourne.
0: Mais il attaque vite.
2: Ah bah oui, mais
0: dès qu'ils
2: sont petits, ça va vite. Donc là, c'est victoire de Marceau. Et après, on va taper dans la main de l'adversaire pour le féliciter du beau match.
0: Bravo, Marceau.
2: Ouais, super.
4: Mais il est très rapide, hein. Vous moquez pas, Jean-Baptiste.
5: Non, non, mais ouais, vous avez perdu, quoi.
4: Ouais, j'ai perdu.
5: Face à un enfant de 5 ans. Bravo, Martin.
0: Marceau, bravo. Et merci Alexandre qui nous a accueillis, un Normand d'ici. Le Baby Escrime, c'est tous les mercredis entre 11h et 11h45 à Lisieux, dans le gymnase Mimoun. Toutes les infos, les photos également à retrouver sur ici.fr.
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0: À 8h23, Zazie, je suis un homme.

0: suis un homme, c'était Zazie.
1: Il n'y a pas besoin de Zazie pour le savoir. Hein.
0: Merci. Ils se sont lancés un défi un peu fou, courir leur tout premier marathon. Depuis des semaines, on les suit, ce sont nos primo marathoniens. Ils préparent tout ça entre fierté, doute, galère. Où est-ce qu'ils en sont aujourd'hui? Réponse dans Normandie Sport dans 5 minutes.
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0: Et ce matin, vous jouez pour gagner votre panier gourmand avec le manoir des abeilles, apiculteur engagé de la Manche, à Pont-Orson. À l'intérieur de ce panier, vous avez du pain d'épices au miel, des nonnettes à l'orange, ce sont des biscuits, du miel médaillé, de la crème au caramel beurre salé, des croquants aux amandes et des petits financiers aux amandes.
1: Alors ça, je les prends.
0: Non, on enlève.
1: C'est pour... rayé sur la liste.
0: Nos auditeurs, ici Normandie, panier gourmand normand, remporté maintenant. Le principe du jeu, il est simple, vous inscrivez dès maintenant par téléphone, à tirage au sort parmi les inscrits, et puis le cadeau est à vous, ça c'est gagné, c'est fait. Et ensuite, ce sera à nous de jouer avec Jean-Baptiste, on va devoir retrouver le nom de votre rue. On aura pour ça une minute, top chrono, pour vous poser un maximum de questions. Vous ne répondez que par oui ou par non, et si on tombe juste,
1: vous nous offrez le panier gourmand du manoir des abeilles, on regarde tout.
0: On regarde tout. Ou au moins les financiers.
1: Voilà.
0: Les financiers. Bon, le cadeau est pour vous, c'est gagné. Si vous êtes tiré au sort, vous nous appelez maintenant. Bonne chance, à tout à l'heure.
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0: L'info d'ici en Normandie dans un instant, Jean-Baptiste.
1: Saperlotte. Vous n'avez pas Saperlotte. C'est le nom d'une librairie solidaire. Enfin, trois librairies solidaires, puisqu'une troisième va ouvrir à Caen. C'est une association qui gère cette structure où l'on vend en fait des livres de seconde main. On va pousser les portes de la troisième boutique. Elle ouvre dans un peu moins d'une heure et demie à Caen. Rencontre avec ses bénévoles dans un instant.
0: Il est 8h30, l'essentiel de l'actualité en France et dans le monde en 90 secondes. C'est avec vous, Cyril Ardo-Redon. Les chiffres du chômage en France, 8,1% en hausse de 0,7 points sur un an. Ça représente plus de 2,5 millions de personnes. C'est le plus haut niveau depuis 5 ans, selon l'INSEE. Une nouvelle réunion commence dans les prochaines minutes au sujet de l'antivirus. La ministre de la Santé, Stéphanie Rist, réunit en visioconférence les ordres et principales organisations des professionnels de santé. Elle a donné hier des nouvelles du seul cas positif français, une femme de 65 ans, atteinte de la forme la plus sévère. La situation est sous contrôle, dit Emmanuel Macron. Journée très difficile en perspective sur les routes. Partout en France, en cette veille de week-end de l'Ascension. Journée très chargée selon Bison Futé, dans le sens des départs. C'est rouge pour tout le pays, noir en Auvergne-Rhône-Alpes, c'est orange dans le sens des retours. Informer systématiquement les victimes de violences sexuelles et conjugales de la sortie de prison de leur agresseur. Une proposition de loi en ce sens, adoptée à l'unanimité dans la nuit par les députés. Le texte doit désormais aller au Sénat. Il est soupçonné d'avoir pris part à une vaste escroquerie à la billetterie du Louvre. Des groupes de touristes entrés en fraudant. Un agent du musée présenté hier à un juge d'instruction en vue de sa mise en examen. 9 autres personnes ont déjà été mises en examen dans ce dossier en février. Et puis un cobra venimeux recherché à Castelginest, près de Toulouse. La commune appelle à la plus grande vigilance. Par précaution, les parcs, terrains de sport, collèges et centres aérés sont fermés aujourd'hui. Merci Cyril Ardo-Redon. L'info d'ici ce matin, c'est l'ouverture aujourd'hui à Caen d'une troisième librairie solidaire, Saperlotte. On ne parle pas là d'une enseigne nationale, mais d'une structure associative entièrement gérée par des bénévoles. La nouvelle boutique est installée au centre commercial des Rives de l'Orne, à Caen. Le concept ne change pas, des livres de seconde main sont mis en vente, issus des dons ou de collectes. Rachel Coquio.
4: Dans la réserve, Olivier, bénévole depuis les débuts de l'association, passe un dernier coup de balai. Tout doit être nickel.
5: De voir si tout est bien au niveau de sécurité, tout ça. Et puis donc, bah là, après, ça va être le rangement des livres et accueil des clients avec le plus grand plaisir.
4: Avoir un local aux rives de l'Orne, c'est une opportunité que Baptiste, le créateur des librairies, n'allait pas laisser passer.
6: C'est vrai que nous, on était dans une phase où on cherchait un local à la base. On était dans une urgence de stockage. On a une cinquantaine de mètres carrés d'espace commercial.
4: À la louche, ça fait combien de livres ?
6: Je dirais entre 7000 et 10000 livres, à peu près. En sachant qu'il y a du réassort constamment, en fait, normalement, sur une librairie comme ça, on va recevoir entre 500 et 1500 références par semaine. Donc, ce qui fait que dès qu'il y a un achat, on peut quasiment le remplacer dans la foulée.
4: Comme dans les deux autres espaces à Hérouville, le local sera entièrement géré par les bénévoles. Au total, ils sont une centaine dans l'association. Et parmi eux, il y a Fabien qui termine de trier quelques bouquins.
7: Je faisais du bénévolat pour m'occuper, sortir un petit peu de l'isolement aussi. Je suis une personne qui a beaucoup travaillé avant, qui me suis retrouvé en invalidité après une opération du dos. Et donc, les employeurs communs quoi, ne veulent pas vraiment de moi. On est un peu mis à l'écart.
4: Et ces valeurs d'inclusion, partagées par tous les membres de l'association, c'est ce qui encourage Olivier à donner de sa personne tous les jours.
5: Ici, on a un esprit très très intéressant au niveau solidarité. Donc l'inclusion sociale est vraiment quelque chose qu'on recherche tous plus ou moins.
4: Pour Annie, c'est plutôt l'amour des livres qui l'a poussée à devenir bénévole il y a 4 mois.
8: J'aime beaucoup lire. Si je n'ai pas un livre sous la main, ça ne va pas du tout. Je suis arrivée dans cette association, je sortais d'une activité bénévole un peu lourde, donc j'avais besoin de cool. Et là, c'est cool.
4: Et pour marquer le coup de cette nouvelle ouverture, l'association organise un jeu inspiré du ticket d'or dans le film Charlie et la chocolaterie. 3 tickets ont été cachés dans les 3 librairies. Si vous en trouvez un, vous remportez 365 euros à dépenser chez Saperlotte.
1: Oui, les petits, là.
9: Il faut l'avoir vu, le film Charlie et la chocolaterie. Merci, Rachel Gogo, pour ce reportage. Donc, cette nouvelle librairie solidaire ouvre ce matin à 10h aux rives de l'Ornacan. Alors, pour l'instant, l'association peut utiliser le local pendant un an. Mais pourquoi pas plus, si affinité, si évidemment il trouve son public. Dans le journal de 9h sur votre radio locale ici à Normandie, on parlera de la nomination d'un nouveau directeur au mémorial de Caen. C'est une personne qui connaît bien la Normandie, est actuellement directeur général des services de l'agglomération du Cotentin à Cherbourg. On entendra au sujet de cette nomination le conseiller municipal d'opposition Aurélien Guidi, qui avait été le premier à alerter publiquement sur la situation tendue parmi les salariés dans ce célèbre musée Canet. Et puis on parlera de Bouinet, qui a fait son apparition dans la nouvelle édition des dictionnaires du Petit Robert, du Petit Larousse. Un mot bien de chez nous, bien normand, on vous le dévoile. On vous en dit plus, en tout cas, à 9h. Mais d'abord, c'est la météo que l'on vous livre sur ici Normandie, avec du soleil ce matin, Jason, oui. Et de la pluie dans l'après-midi.
10: Un début de journée lumineux en Normandie avec un super lever de soleil. Tout à l'heure, c'était à 6h20, le ciel était clair. Mais petit à petit, les nuages arrivent doucement dans la matinée et on changera un peu le temps, la couleur du ciel. Ce sera un peu plus gris cet après-midi, avec un risque de pluie même sur l'ensemble de la région. Le vent d'ouest à nord-ouest se renforce avec des pointes à 75 km/h. Météo France place donc le Calvados et la Manche en vigilance jaune pour ces vents violents.
9: Et les températures, 7 à 11 degrés ce matin.
10: 7 à Orbec et Mortagne au Perche pour la minimale, 8 à Isigny-sur-Mer, Cabourg et Falaise, 9 à Caen et Bayeux, 10 degrés dans le sud Manche à Manche, 11 à Honfleur et pour cet après-midi, comptez 11 à 14 degrés.
9: Et pour demain ?
10: Les nuages sont nombreux demain, le risque de pluie est important, ça devrait tomber sous forme de petites averses. Les températures au réveil, 7 à 10 degrés. Sur la route, des ralentissements sur le périphérique canet entre Bretteville-sur-Odon et Saint-Germain-la-Blancherbe. À signaler également un véhicule en panne sur l'autoroute A84 dans le Calvados à hauteur de Saint-Martin-des-Besastes en direction de Caen. Véhicule sur la bande d'arrêt d'urgence, c'est un fourgon, nous dit Bison Futé, prudence. Et puis on vous prévient aussi que Bison Futé voit rouge dans le sens des départs, c'est orange dans le sens des retours.
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10: Merci d'être avec nous, merci d'avoir choisi ici Normandie, votre radio locale, tout ce qui compte à vos côtés avec l'actualité locale, la bonne humeur, la musique aussi, avec Double maintenant à 8h36.

0: 40, c'était double.
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0: Le tirage au sort a été effectué. On est dans l'agglomération cannaise à Colombelle avec Jacqueline. Bonjour.
3: Bonjour Jacqueline.
4: Bonjour. Bonjour toute l'équipe.
0: Vous habitez Colombelle depuis longtemps ?
4: Oh là là, depuis 1975.
0: Ah oui, donc vous avez vu la commune évoluer.
4: Voilà, c'est ça. Oui, oui.
0: Si je dis pas de bêtises, vous avez vu la fermeture de la SMN.
4: Eh oui, mon mari travaillait justement à la SMN. Oui.
0: Ah, qu'est-ce qu'il faisait comme métier ?
4: Il était chaudronnier.
0: Ok, c'est Colombelle. Alors, on va tenter de retrouver le nom de votre rue. On vous offre d'ores et déjà votre panier gourmand normand, le manoir des abeilles, avec plein de bonnes choses à l'intérieur.
4: Merci beaucoup.
0: Crème, caramel, pain d'épices, des petits financiers, vous allez vous régaler. Ça, c'est pour vous, c'est gagné. Bravo.
4: Bon, merci beaucoup.
0: À nous de jouer maintenant avec Jean-Baptiste. On a une minute pour vous poser un maximum de questions. Vous ne répondez que par oui ou par non. Êtes-vous prête ?
4: D'accord, oui, je suis prête.
0: Eh bien, nous aussi, c'est parti.
5: Bon, Jacqueline, votre mari a travaillé les semaines lorsque vous habitez sur le plateau de Colombelle.
4: Non.
0: Ah, est-ce qu'il y a le nom d'une personnalité dans le nom de votre rue ?
4: Non.
5: Est-ce qu'on est près de la mairie de Colombelle ?
4: Non.
0: Est-ce qu'il y a le nom d'une ville ?
4: Non.
5: Est-ce qu'on est près de l'école de Colombelle ?
0: On s'en rapproche. On est près de la boulangerie ?
4: Alors, vous avez plusieurs boulangeries.
0: Ah oui.
5: Est-ce qu'on est près du coiffeur ?
4: Du coiffeur, en bas, oui.
0: Ah, on s'en rapproche. Est-ce que c'est au pluriel ?
4: Non.
0: C'est une avenue ?
4: Non.
0: C'est une rue ?
4: Non.
0: C'est une allée ?
4: Non.
0: Une impasse ?
4: Non.
0: Aïe. Un chemin ?
5: Un chemin, oui.
4: Non.
0: Place quelque chose ?
4: Comment ?
0: Place quelque chose ?
4: Non, plus.
0: C'est en deux mots, il n'y a que deux mots.
4: Deux mots, oui.
0: Il y a deux mots. Et bien avec ça...
4: Il y a trois mots.
0: Ah, trois mots, merci de nous aider un petit peu. Alors là, je cherche, j'ai aucune idée de ce que ça pourrait être.
5: Vous ne trouvez pas.
0: Non. Vous avez une petite idée ou pas
5: du tout ? Non, je suis vraiment
0: pas aidé. Parce qu'en plus, on ne sait même pas si c'est une rue, une voie, une impasse. Qu'est-ce que c'est que ça ? Bon, on tente.
5: Allez-y, je vais vous débrouiller.
0: Alors là, je pense qu'on a perdu. Moi, je vais proposer Cours de la Rose Blanche, mais vraiment. Vous habitez Cours de la Rose Blanche à Colombelle, Jacqueline ?
4: Alors là, je ne connais même pas.
5: Je crois que je non plus. Il a inventé histoire de dire quelque chose.
0: J'ai lancé une fléchette. Hop, c'est tombé sur Cours de la Rose Blanche.
5: Vous habitez où, Jacqueline ?
4: Alors, Cité du Calvaire.
5: Ah oui, Cité du Calvaire, en effet.
4: À Colombelle, donc ce sont des maisons de la SMN.
5: Oui, maisons ouvrières.
0: Ah d'accord.
4: Oui.
0: C'est vrai qu'il y avait un petit indice dès le départ, en fait.
4: Et on est passé. Eh ben voilà.
0: Bon, bah tant pis pour nous. Vous, c'est gagné. En tout cas, vous allez vous régaler avec le panier gourmand. Merci beaucoup d'avoir joué avec nous. On embrasse tous les Colombellois qui
5: et les Colombelloises.
4: Merci beaucoup.
0: Bonne journée. Et
4: bonjour à tous.
0: Merci Jacqueline. Bonne journée.
4: Bonne journée. Au revoir.
0: Il y a un superbe événement très bientôt à Colombelle. Il y a la fête de la nature le samedi 23 mai avec à la fois un marché d'artisans et de producteurs locaux. Il y a aussi un escape game. Il y a un trail urbain de 10 km. Allez voir ça. C'est le samedi 23 mai, la fête de la nature à Colombelle. On rejoint ensemble demain. À demain. À Dans ma rue.
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0: Zakestan, leur nom ne vous dit peut-être rien, et pourtant, ils ont travaillé dans l'ombre des plus grands, David Copperfield, Chris Angel, Eric Antoine, Mathieu Stepson, le magicien normand. Zakestan propose leur propre univers à Caen ce samedi. Une chouette idée sortie, on vous en parle dans l'événement d'ici dans 5 minutes.
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0: Ces sept LAS se sont engagés dans une sacrée aventure avec un objectif en tête, franchir la ligne d'arrivée du Marathon de la Liberté le 7 juin prochain. Sept auditeurs sélectionnés et qui vont porter les couleurs de la radio ici Normandie. Et depuis le début, on les suit de près dans leur préparation, leur progrès, leurs moments de joie, de doute et également Normandie Sport, Didier Charpin.
7: Tous s'imposent 3 à 4 entraînements par semaine, et ce par tous les temps, donc des heures et des heures à courir, et parfois sans trop réfléchir, s'amuse Lydie.
8: Prépa marathon, ça veut dire que, à mon sens, il faut débrancher le cerveau, peu importe les conditions météorologiques, il faut partir, il ne faut pas se poser de questions. C'est pas toujours facile, faut s'adapter.
7: Elle s'adapte donc, la maman de deux jumelles de 5 ans, pour se donner le coffre nécessaire pour tenir sur la distance mythique de 42 km 195, un Nèvre reste de la course à pied pour Cyril, 47 ans.
9: Mentalement, ça reste 42 km. Honnêtement, ça reste effrayant. Même moi, j'ai du mal à me dire que je vais courir 42 km.
7: Charlotte, 34 ans, dont 10 a pratiqué la course à pied, porte le même regard.
10: Le corps humain est pas anatomiquement fait pour faire 42 km en courant.
7: Et reconnaît que la préparation n'est pas toujours un long fleuve tranquille.
10: Parfois, il arrive de douter quand on espère faire une bonne séance parce que la veille, ça s'est très bien passé. Et on se dit, on remet la même aujourd'hui, on a bien mangé, bien dormi. Et on se traîne, littéralement. On n'avance pas, on fait du surplace. Des fois, pèse un peu au moral.
7: Il y a quelques pannes de morale et puis aussi quelques pépins physiques qui rendent certaines séances assez éprouvantes. C'est le cas par exemple pour David, 51 ans, le plus âgé du groupe.
9: Les doutes, oui, on se dit, est-ce qu'on va être capable de finir? Moi, ce que je crains le plus, c'est la douleur. Il ne faut pas qu'il y ait de douleur au niveau du pied, au niveau du dos. À l'âge que j'ai aujourd'hui, on n'est pas non plus sans avoir quelques douleurs physiques, quoi.
7: Il s'accrochera donc, l'agriculteur de l'Orne, pour aller au bout de son premier marathon. Parmi les 7 membres de notre équipe, le plus serein finalement, c'est le Benjamin, Tom, 21 ans.
11: Pas de grands doutes. De toute façon, je suis parti avec la mentalité où je vais faire le marathon et on verra ce qui va se passer.
7: Dans le groupe, Tom a un avantage. Il peut prévoir ses entraînements sans contrainte familiale. À l'inverse, par exemple, de Rémi qui a confié tout en courant ce week-end sur le fil WhatsApp du groupe sa préparation un peu perturbée ces derniers temps.
12: Compliqué d'un point de vue planning et en plus du temps. Après 2 à 3 semaines de varicelle pour les 3 enfants, une petite semaine de gastro pour les enfants, avec en bouquet final une petite nuit aux urgences vendredi soir. Rien de grave, mais ça nous a bien challengé d'un point de vue sommeil et récupération. Donc voilà, donc normalement je suis là mercredi soir.
7: Mercredi, aujourd'hui donc, nos 7 marathoniens vont se retrouver pour une séance collective, l'occasion de parfaire leur préparation physique et d'entretenir l'esprit groupe.
0: Merci Didier Charpin. Zach Stan, deux magiciens au théâtre à l'ouest de Caen ce samedi à 19h. Bonjour Stan.
13: Bonjour Gazan.
0: Vous, ce qui fait la force de votre spectacle, c'est que vous êtes deux. Et du coup, ça offre plus de possibilités.
13: Ça offre plus de possibilités, ça offre plus de jeux. Et je dirais que c'est ce qui fait que c'est vraiment un spectacle. Parce qu'il y a cette interaction entre nous, entre Zach et moi, et puis avec le public. Donc il y a vraiment une dynamique, un mouvement qui en fait un show.
0: Est-ce qu'on est entre la magie et le stand-up?
13: On pourrait dire qu'on est entre la magie et le stand-up, ouais. On peut tout à fait le dire. On est entre la magie et le stand-up, parce qu'il y a c'est humour et magie en même temps, ouais.
0: Et alors j'ai lu, je ne sais pas si c'est vrai, vous avez travaillé avec les plus grands magiciens, David Copperfield notamment, c'est vrai?
13: Oui, c'est vrai. Oui, c'est vrai. Une partie de notre métier, en fait, c'est de concevoir des tours pour d'autres magiciens. Et on a travaillé pour des tas de magiciens un peu partout dans le monde. Alors, David Copperfield est le plus connu en France aujourd'hui, même s'il est en train de finir sa carrière aux États-Unis. Mais on a travaillé aussi pour des magiciens qui sont encore plus connus aujourd'hui, comme David Blaine aux États-Unis. Dynamo qui est connu en Angleterre, Luke Chen qui est une superstar en Chine mais absolument pas connu en France.
0: Mise en scène par Victor Vincent, un autre magicien qui cartonne aussi en ce moment,
13: ouais.
0: Il vous a donné quelques conseils?
13: Ah bah heureusement, il était là pour ça. Quoi. C'était important d'avoir besoin de lui. Victor, c'est un ami, c'est quelqu'un qui a un talent mais immense. Alors, en ce qui concerne le duo Zakestan, Victor nous a conseillé de nous assagir. Parce qu'avant, on avait un spectacle qui s'appelait les sales gosses de la magie. Et effectivement, sur scène, on était un petit peu délurés, un petit peu... On dépassait un petit peu du cadre, en fait. C'était un petit peu trop. Il nous a conseillé de nous assagir. Et franchement, c'est une bonne expérience. On est content de ce qu'on fait.
0: Bon, Stan, sans tout dévoiler, évidemment, à quoi est-ce qu'on doit s'attendre samedi à Caen?
13: À tout. À tout, mais surtout à passer un moment incroyable. Je pense que les gens qui sortent de notre spectacle, en général, nous le disent, c'est qu'ils ne s'attendaient pas à passer un super moment comme ça, parce que c'est vrai que vous avez raison, la magie, les gens ont une image qui est un petit peu décalée par rapport à ce que c'est vraiment. Et les gens me disent en général, je pense pas que je rirai autant, je pense pas que je serai aussi épatant, je pensais pas que. Bah, voilà, il faut venir et puis voilà tout ça.
0: Eh ben, allez-y, reste quelques places au théâtre à l'ouest de Caen ce samedi à 19h. Zach et Stan, merci beaucoup, Stan.
13: Eh ben, merci, Jason, de nous avoir accueillis.
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0: Il sera au Zénith de Caen le 27 janvier prochain 2027. Christophe Maé, La Lune.

0: Christophe Maé. Docteur Tirzek, comme chaque matin, on parle de ménage de printemps pour chasser les allergènes de chez soi. Bonjour docteur.
1: Bonjour à tous. Ce matin, on va parler de quelque chose qu'on redoute parfois, mais qui peut faire des miracles pour notre bien-être, le grand ménage de printemps, en effet. Et non, c'est pas une corvée, hein, c'est une thérapie cette année, parce que je vous propose qu'on le fasse pas uniquement pour que ça brille, mais surtout pour respirer. Parce que chez nous, l'air intérieur, il peut être jusqu'à 5 fois plus pollué que l'extérieur. Et devinez qui squatte notre confort ? Bah, les acariens, ces petites bêtes invisibles hein, qui adorent nos matelas, nos canapés, les moisissures qui se planquent derrière les meubles et dans la salle de bain, et puis les pollens qui s'invitent par la fenêtre. Résultat, on éternue, on a les yeux qui piquent, on est fatigué, bref, nos maisons deviennent des boîtes à allergènes. Mais bonne nouvelle, avec quelques gestes, on peut transformer notre intérieur en un vrai cocon extrêmement sain. Premier réflexe, on évite le piège de vouloir nettoyer trop fort. Il y a beaucoup de nettoyants industriels, en fait, qui contiennent des composés organiques volatiles, des perturbateurs endocriniens qui restent dans l'air, et avec la chaleur du printemps, les polluants chimiques vont s'évaporer encore plus vite. Donc, conseil numéro 1, produits naturels. Trio magique, allez, c'est vinaigre blanc, bicarbonate de soude, savon noir, ça désinfecte, ça dégraisse, et ça ne nous empoisonne pas. Et pour le reste de la maison, deuxième réflexe, c'est très simple, hein, c'est tout ce qui peut se laver, bah, ça part à 60 degrés minimum dans la machine, les rideaux, les coussins, les peluches. Pour les sols, pas de moquette, ça retient la poussière. On va plutôt prendre un aspirateur qui est muni d'un filtre EPA, c'est HEPA, c'est un petit bijou de technologie, et ça va capter tous les allergènes.
0: Mais alors qu'est-ce qu'on peut faire au quotidien ?
1: Tous les jours, je voudrais vous rappeler qu'il faut parler aération. On ouvre les fenêtres, ça paraît bête, mais c'est pas juste pour changer d'air, c'est renouveler l'air. C'est un geste médical. 10 minutes, matin et soir, même en hiver ou au printemps, ça fait chuter de 80% la concentration des allergènes et des composés organiques volatiles, justement, qui sont enfermés dans la maison. Mais attention, faut pas aérer, évidemment, aux heures où il y a un pic pollinique, si vous êtes allergique, parce que là, vous allez faire rentrer les graminées ou tous les pollens. Et d'ailleurs, pour faire le point sur vos allergènes, consultez un allergologue, il va faire le bon diagnostic. Est-ce que c'est les acariens, les moisissures, les pollens ou encore les poils d'animaux? Il va vous donner des conseils sur mesure, des housses anti-acariens, des purificateurs d'air. Et une fois que vous aurez identifié vos allergènes, vous allez pouvoir voir la carte de la météo pollinique. Allez, je vous donne le site, c'est france-pollen.fr et ça vous permettra de mieux les éviter. Allez, d'ici là, portez-vous bien.
0: Merci docteur. C'est un réel plaisir de vous accompagner. Merci d'avoir suivi ici matin. Très belle journée à vous et à demain.
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0: La suite avec Nathalie Morel pour Bienvenue chez vous. Bonjour Nathalie.
11: Bonjour Jason, bonjour Jean-Baptiste.
0: Bonjour Nathalie.
11: Bonjour à vous tous.
0: Le thème de ce matin ?
11: Alors plein de thèmes. En fait, on j'accueille la CPM jusqu'à 10h et forcément toutes vos questions liées à vos remboursements, accidents, maladies, au 02 31 44 48 44. Et on va vous parler en particulier de la prévention dans le Calvados concernant les examens de prévention en santé proposés par l'UCIRSA. Et puis mon test IST également. Voilà, il y a plein de choses à savoir, comme toujours. Donc, c'est le moment de nous appeler. On est là pour vous aider, vous le savez.
0: Allez-y, bonne journée et à demain.
11: À demain.
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13: Après trois années de tension, le mémorial de Caen va changer de patron. Le maire, président du musée consacré à la Seconde Guerre mondiale et à la paix, a fait son choix. C'est Laurent Ronis-Lemoyle, actuel directeur des services de l'agglomération de Cherbourg, qui va remplacer dans quelques jours Kléber Haroul, dont le management, qualifié de toxique par certains salariés, a plongé le mémorial dans la crise, alors que c'est l'une des têtes de gondole de l'attractivité touristique et historique de Caen. Conseiller municipal d'opposition, l'insoumis Aurélien Guidi, est désormais au conseil d'administration du mémorial et il a réagi ce matin sur Ici Normandie à cette nomination.
14: Ce qui me rassurera, ce sera l'épreuve que fera le futur directeur, notamment en ce qui concerne la question du management des ressources humaines. C'est là où il y a une vraie problématique localement, donc il faudra qu'il fasse ses preuves. Après, ce qui peut peut-être inquiéter, c'est le fait qu'il n'ait pas du tout le profil d'historien.
13: Ce n'est pas un historien.
14: Voilà. Ce n'est pas un historien. Le fait qu'il n'ait pas le profil d'un historien, ça peut interroger, mais en tout cas, ça nécessitera la mise en place d'un conseil scientifique. Le mémorial de Caen dispose d'un conseil scientifique. Avec le départ de Kléber Haroul, le conseil scientifique actuel est dissous, donc il va falloir en reconstituer un nouveau. Donc oui, les enjeux seront de ce côté-là.
13: Et les salariés aussi jugeront sur pièce. Le témoignage de l'un d'eux est à lire sur ici.fr. On reste à Caen où rien ne s'oppose à la poursuite du chantier d'extension du tramway. Le tribunal administratif de Caen a rejeté le recours déposé par 4 associations de riverains et une quinzaine d'habitants. Ils s'opposaient à la communauté urbaine Caen-la-Mer et à la déclaration d'utilité publique du chantier. Leur objectif était l'arrêt des travaux. Eh bien, ils n'ont pas obtenu gain de cause. L'argument du coût trop élevé du projet, la mise en danger de certaines espèces protégées n'ont pas convaincu la justice administrative. Une situation à peine croyable pour le maire de Cagnes, dans le Calvados. Les gendarmes l'ont appelé en début de semaine pour stopper une pollution importante d'un cours d'eau qui traverse son village, situé près de Villers-Bocage. Un ressortissant albanais qui a déclaré travailler sur un chantier du bâtiment dans l'agglomération cannaise était en train de déverser 800 litres d'un mélange toxique dans un ruisseau. Visiblement, son action ne le choquait pas, a déclaré à Ici Normandie Guillaume Dujardin, le maire de Cagnes. Le risque de pollution a été contenu grâce à l'intervention des pompiers. L'Office français de la biodiversité sera vigilant. Quant au pollueur, il sera convoqué par la justice pour s'expliquer. 4 des 8 magasins Bouchard de Normandie désormais fermés. L'enseigne bretonne de linge et de meubles, enseignement Eurodif, a baissé le rideau à Lisieux, Bayeux, mais aussi Cherbourg et Dieppe. Sur les 52 magasins de la marque en France, le repreneur hongkongais n'en reprend que 27, parmi lesquels ceux de Caen, Rouen, Le Havre et Évreux. Mais 358 salariés au total en France sont licenciés. Qu'est-ce que vous bouinez là, Nathalie? Bouinez vers du premier groupe, désormais dans le dictionnaire. Ce mot qu'on entend beaucoup dans le nord-ouest de la France vient de faire son entrée dans la nouvelle édition du Petit Robert et du Petit Larousse. Ça signifie en gros passer son temps à de vagues occupations. À bouiner qui est un mot normand, et ce n'est pas le seul qui y figure, souligne Stéphane Lenné, docteur en sciences du langage à l'Université de Caen.
15: Dans le vocabulaire général du français standard, du français de référence, il y a plein de mots qui sont d'origine normande. Tout le monde ignore que crevette est un mot normand à l'origine. La braguette est une forme normande. L'équivalent qui était en concurrence avec braguette, c'était braillette. Et la forme braguette avec un gue, ça c'est une forme normande en fait. Brioche est un mot normand. La bagnole est un mot normand, au moins normano-picard. Les dictionnaires ne sont pas des juges-arbitres de la langue que l'on pratique. Les dictionnaires sanctionnent l'usage. Quand un mot rentre, ça veut dire que les linguistes qui travaillent à l'élaboration des dictionnaires estiment que le mot est d'un usage suffisamment important pour qu'il apparaisse dans la nouvelle édition du dictionnaire. Donc là, ça veut dire que bouiner, visiblement, est d'un usage suffisamment répandu sur l'ensemble de l'espace francophone, l'ensemble du territoire, et pas simplement dans les régions de l'Ouest, pour qu'il soit consigné dans le dictionnaire.
13: Stéphane Lenné, docteur en sciences du langage à l'Université de Caen, à propos de ces mots normands donc, qui sont dans le dictionnaire, notamment bouiné, qui vient de faire son apparition. Bah tiens, eux, qu'est-ce qu'ils bouinent en national? Ça, les supporters de cette manière, ou même les suiveurs de foot, se sont souvent posé la question cette année. Eh bien, c'est bientôt fini. Enfin, dans le texte, pas dans le niveau, quand évoluera toujours en 3e division de football, mais en Ligue 3. L'appellation désormais du championnat, validée hier par le comité exécutif de la Fédération française de football. Alors attention, ça va changer sur les horaires de match à partir de la saison prochaine. L'affiche de chaque journée se disputera le jeudi soir à 20h45. Les autres rencontres se joueront le samedi à 15h. Et c'est Ligue 1 Plus qui sera le diffuseur télé, la chaîne créée par la Ligue de football professionnel.
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13: Parlons météo, Nathalie. Quel est le programme pour ce mercredi?
11: Eh bien, le département du Calvados est en vigilance jaune pour le phénomène vent. Alors, on a des nuages nombreux ce matin. Et puis, en fin de matinée, jusqu'à ce soir, quelques averses qui vont se produire, ça et là. C'est pas beau, hein. Ça va pas être un beau week-end, hein, sachez-le. On attend au maximum jusqu'à 10 mm de pluie dans le Pays d'Auge, 5 dans le Pays d'Ouche, avec un vent d'ouest généralement assez fort.

0: de la région à notre connaissance, bien évidemment.
1: Ce sera peut-être moins vrai ce soir. Hein. C'est rouge selon Bison Futé, notamment la tranche 17h-19h sur la 13, faudra éviter.
0: Ce soir.
1: Ouais, ce
0: mais
1: soir.
0: Ce matin.
1: Mais là, ça
0: voilà.
1: Va.
0: Là, quand je regarde le périphérique, tout est fluide. Les indicateurs sont ouverts. Donc ce matin, c'est bien. Ce soir, effectivement, ce sera beaucoup moins bien. Alors, cela dit, il y a un accident qui nous est signalé sur le périphérique de Caen, à hauteur de Bretteville-sur-Odon. Ça concerne la voie de droite, ce qui provoque un léger ralentissement donc à proximité en chaussée intérieure. Et puis un véhicule en panne, un fourgon sur la 84 en direction de Caen. C'est à hauteur de Saint-Martin-des-Besances et c'est sur bande d'arrêt d'urgence.
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0: Et puis j'avais oublié, bien évidemment, pour vous qui avez l'intention de profiter de ce week-end, eh bien pour savoir où l'essence est la moins chère, vous pouvez consulter la carte des stations-service avec les prix où que vous soyez sur notre site ici. Bon, bref, en mai, on rêve de soleil, puis les seins de glace débarquent et ressortent les vestes du placard. Finalement, se sentir bien, c'est peut-être aussi accepter ce printemps un peu hésitant et l'idée que les beaux jours finissent toujours par gagner. Mais si, et en plus, ça donne envie de chanter le coup de folie de Thierry Pastor.

0: Pastor et le coup de folie sur votre radio locale ici Normandie. Passez une bonne journée. Si vous êtes sur la Côte Fleurie à Touques, par exemple, ne passez pas à côté de l'exposition Entre Chats avec différents artistes et des œuvres autour du chat. Ça vous est proposé à la Galerie des Créateurs, place Saint-Pierre, et c'est jusqu'au dimanche 28 juin.
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0: Votre santé et vos démarches avec l'assurance maladie jusqu'à 10 heures, accès aux soins, carte vitale, remboursement, compte Amélie, arrêt de travail, dépistage, des IST, complémentaires santé, prévention, et j'en oublie, vous avez une question concrète sur vos droits, vos démarches ou votre santé au quotidien, n'hésitez pas à nous appeler dès maintenant.

0: 02 31 44 48 44. J'accueille d'abord Aurore Chagnot. Bonjour.
1: Bonjour, merci de m'accueillir.
0: Avec plaisir. Vous êtes médecin responsable à l'IRSA. L'IRSA, c'est quoi et quelles sont vos missions exactement?
1: Alors, l'IRSA, c'est un organisme de l'assurance maladie, c'est l'Institut interrégional en santé, et qui est constitué de plusieurs centres d'examen de santé, un dans chaque département sur trois régions, Normandie, Pays de la Loire et Centre-Val de Loire.
0: Mmh. Bon, je salue également Léa Verger, qui est avec nous ce matin, bonjour.
2: Bonjour.
0: Chargée de projet en éducation, donc pour la santé, et bien sûr Grégory Bedel, bonjour.
3: Bonjour.
0: Référent en relations clients à la plateforme téléphonique, vous êtes pour répondre à toutes les questions des auditeurs. Je reviens vers vous, Aurore Chagnot, pour ces examens de santé par vos centres. À qui ça s'adresse exactement ?
1: Alors, ça s'adresse à tout assuré du régime général de plus de 16 ans. Voilà, tout le monde peut venir prendre rendez-vous, tout en sachant que nous, on va vraiment essayer de cibler de notre côté un petit peu plus tous les assurés qui sont à distance du système de soins, comme par exemple quelqu'un qui n'a pas de médecin traitant, qui n'a pas ses dépistages organisés à jour, qui a des difficultés d'accès aux soins.
0: Mmh. Alors, avec une attention particulière aux personnes éloignées du système de soins. C'est pour ça que c'est mis en place, hein, surtout. Hein.
1: À la base, voilà, c'est vraiment pour essayer de donner un accès vraiment le plus égalitaire à l'ensemble de la population. Et on sait aujourd'hui qu'en fonction des territoires, il peut y avoir des inégalités d'accès aux soins.
0: Quel type de bilan et de dépistage sont réalisés lors de ce rendez-vous ? C'est ça qui nous intéresse aussi.
1: Alors, c'est un bilan qui se passe en deux parties. La première partie, on va proposer une prise de sang qui va être adaptée à la personne qui vient nous voir. Et quelques jours après, il y a un rendez-vous d'une heure qui est proposé. Une demi-heure avec une infirmière, puis une demi-heure suivie avec un médecin. Et là, on va un petit peu balayer tous les sujets qui vont préoccuper la personne qui vient nous voir autour de sa santé. Puisque on ne va pas... si on se base un petit peu sur la définition de l'Organisation Mondiale de la Santé... Sur qu'est-ce que la santé, ce n'est pas juste l'absence de maladie, c'est surtout un état complet de bien-être physique, mental et social.
0: Bien sûr, certaines personnes rencontrent des difficultés pour accéder aux soins, trouver un médecin traitant, ça devient franchement très très compliqué. Comme trouver un dentiste, par exemple, hein, ou un kiné aujourd'hui. Comment l'IRSA peut-il aider ces personnes ?
1: Alors, c'est une de nos missions. En fait, on travaille à essayer d'obtenir des partenariats privilégiés avec des spécialistes, avec des chirurgiens dentistes, des médecins traitants, des structures territoriales, justement, qui vont nous aider à faciliter les démarches et à accompagner les consultants qui viennent nous voir. Et évidemment, en tant qu'organisme de l'assurance maladie, on va faire appel aussi à nos collègues des autres services pour nous aider. Si on a vraiment une situation difficile d'accès aux soins, on va leur
0: qui ont vraiment
1: donner la main
0: à un médecin. Hein,
1: oui,
0: que,
1: absolument.
0: Voilà, très compliqué. 02 31 44 48 44, appelez-nous.
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0: conduire, Louane, et à propos de conduire, vous qui circulez sur la RN 158 en ce moment en direction de Caen, il y a Hervé qui nous a appelé pour nous signaler un colis sur la chaussée, donc un colis sur la RN 158 en direction de Caen, juste après la sortie de Potigny, soyez extrêmement prudents.
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0: Allez, ce matin, la CPM dans nos studios jusqu'à 10h, c'est l'occasion pour vous d'obtenir une réponse à vos questions. Et quelle que soit votre question, 02 31 44 48 44. Léa Verger, je rappelle que vous êtes chargée de projets en éducation pour la santé. On parle santé sexuelle et prévention avec vous et avec un dispositif encore trop peu connu, c'est mon test IST. D'abord, qu'est-ce qu'une infection sexuellement transmissible ou IST? Peut-être le rappeler d'abord.
2: Alors, une infection sexuellement transmissible, c'est une infection que l'on va pouvoir attraper et transmettre lors des rapports sexuels notamment, qu'il y ait pénétration ou non. Donc ça peut être soit des virus, des bactéries ou des parasites.
0: On peut avoir une IST sans le savoir.
2: Exactement, les IST n'ont pas forcément de symptômes, en tout cas au début, d'où l'importance aussi de se faire dépister pour éviter de transmettre la maladie et aussi avoir un traitement adapté au plus tôt.
0: Non, c'est ça, donc pour le savoir, il faut se faire dépister.
2: Exactement.
0: Justement, qu'est-ce que ce dispositif Mon Test IST, pourquoi il a été mis en place par l'assurance maladie?
2: Alors en fait, il a été mis en place en 2024 parce qu'on s'est rendu compte que beaucoup d'IST, donc d'infections sexuellement transmissibles, sont détectées souvent à des stades tardifs. Par exemple, en 2022, on a un chiffre qui nous dit que 43% des infections à VIH, donc qui va entraîner le sida, sont détectées justement à un stade tardif. Concrètement, qu'est-ce que ça permet? Donc, mon test IST permet d'aller en laboratoire directement, sans ordonnance et sans rendez-vous, pour faire le dépistage des 5 IST les plus fréquentes, en sachant qu'il n'y a pas d'avance de frais pour les moins de 26 ans en plus.
0: Donc, ce sont des tests qui sont remboursés et sans avance de frais pour les moins de 26 ans. Hein.
2: Exactement. Les moins de 26 ans n'auront rien à débourser. Et pour les plus de 26 ans, il y aura probablement seulement la part mutuelle à avancer.
0: Ok. Comment ça se passe en cas de résultat positif?
2: Alors, en cas de résultat positif, le biologiste, donc le médecin du laboratoire, vous recontacte pour vous indiquer le résultat et il vous oriente vers un médecin ou votre médecin traitant.
0: Il y a des nouveautés récentes dans ce dispositif ou pas?
2: Oui, exactement. Alors, pour ce dispositif, on a eu une évolution puisqu'on peut également faire un test à domicile si jamais vous ne souhaitez pas aller au laboratoire, notamment pour les femmes de moins de 26 ans. Elles peuvent commander directement sur le site internet Mon Test IST Amélie un autotest pour deux de ces IST les plus fréquentes, donc qui sont chlamydia et gonocoque. Comme ça, vous avez seulement à réaliser le test à domicile, vous le renvoyez à l'aide de l'enveloppe préaffranchie et tout est terminé.
0: Et voilà, donc se faire dépister, c'est simple, rapide. Donc souvent gratuit, hein, on peut dire ça comme
2: pris
0: ça.
2: Pris en charge, totalement.
0: Pris en charge, avec mon test IST, donc pas de raison d'hésiter. On en fait la demande, c'est simple.
2: C'est extrêmement simple, il suffit seulement d'aller au laboratoire d'analyse médicale, vous indiquer que vous souhaitez faire mon test IST, et vous pouvez le faire sans ordonnance et sans rendez-vous, je le rappelle.
0: Bon, ben, comme ça, c'est dit. En tout cas, effectivement, c'est très très simple. Bon, vous qui nous écoutez, vous demandez comment corriger un remboursement erroné ou incomplet? Quel délai pour obtenir un remboursement après une consultation ou un soin? Comment vérifier si vous êtes bien couvert pour certaines prestations ou soins spécifiques, par exemple? 02 31 44 48 44, vous nous appelez. Ne tardez pas, c'est maintenant.
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2: Accès aux soins, carte vitale, remboursement, compte Amélie, complémentaire santé, prévention, à moins que tout aille bien de votre côté, mais j'ai quand même un petit doute, hein, toujours. 02 31 44 48 44, vous appelez la CPM ce matin pour vous aider dans peut-être vos démarches ou des questions d'ordre pratique. Grégory Bedel, référent relations clients à la plateforme téléphonique de la CPM. Parlons de la carte vitale qui est précieuse. Comment refaire sa carte vitale en cas de perte ou de vol?
3: Alors, on peut la faire directement sur l'application ou sur le site internet, sur le compte web. Alors, c'est plus facile effectivement sur l'application puisque les gens sont plus habitués. On peut prendre une photo, il suffit juste de déclarer la carte vitale comme étant perdue, volée, mais aussi le renouvellement puisqu'en fait, il y a encore un certain nombre de cartes vitales sans photo. On peut le faire tout simplement sur l'application.
2: D'accord. Mais ça veut dire que si on a perdu sa carte vitale, on doit aller voir son médecin, faire des analyses, des examens. On n'a plus rien à présenter? Ou est-ce qu'on a un papier justifiant la perte?
3: Alors, on peut fournir une attestation de droit, et c'est justement pour ça l'intérêt de l'application, c'est que ça permet d'écourter le temps sans carte vitale, puisque c'est beaucoup plus rapide quand nous appelons ou en faisant une demande par courrier.
2: Et en présentant l'attestation auprès de son médecin, par exemple, on peut avoir le tiers payant, ou ça marche comme ça ou pas?
3: Alors, ça dépend effectivement du problème de santé, mais effectivement, on peut demander le tiers payant. Après, si vraiment il y a une situation, on peut tout à fait évoquer la situation au médecin. Il peut faire un tiers payant social à titre exceptionnel.
2: D'accord,
3: oui, pour selon le reste à charge.
2: D'accord. Alors, pourquoi une carte vitale ne fonctionne pas quelquefois chez un professionnel de santé? C'est arrivé?
3: Alors, ça peut arriver. Alors, c'est pas forcément toujours lié à la carte vitale, parce que bon, ça reste une puce. Parfois, on la met dans le portefeuille et bon, ça peut être endommagé, ça peut être renouvelé sur l'application. Parfois aussi, ça va être un problème informatique au niveau du lecteur, du professionnel de santé. L'idéal, c'est que dès que vous avez une anomalie, vous nous signalez.
2: Ouais, même si c'est qu'une fois.
3: Sachant que nous, lorsqu'on voit qu'il y a des anomalies, des transmissions problématiques, un courrier automatique est envoyé aux assurés. Donc, si on le reçoit, pas d'alerte, ça ne veut pas dire que la carte vitale est défectueuse, mais en tout cas, on prend contact avec l'assuré pour savoir, voilà, est-ce qu'il y a déjà eu un autre souci.
2: D'accord, donc voilà ce qu'on pouvait dire sur la carte vitale. Le changement de situation, c'est très important aussi, pour déclarer une naissance, par exemple. Et là encore, ça a un impact sur les remboursements.
3: Tout à fait, effectivement. Donc, la déclaration donc, de naissance a été faite et simplifiée sur le compte Amélie. Donc, l'idée, c'est de pouvoir faire le rattachement très rapidement, dès la sortie donc, de l'hôpital, pour pouvoir effectivement bénéficier des remboursements. Mm-hmm. Il suffit après juste de mettre à jour la carte vitale et l'enfant est bien dessus.
2: Parmi les questions que certains se posent quelquefois en cas de séparation, quand il y a une garde alternée ou pas d'ailleurs, quand il s'agit de rattacher donc son enfant sur son dossier ou son conjoint aussi, là encore c'est facile avec l'application ou ça demande quand même...
3: Alors ça peut être fait directement en ligne. Après, de toute façon, s'il y a des situations vraiment très particulières, les gens ont l'habitude effectivement de prendre un rendez-vous téléphonique, de nous appeler ou de faire un message sur le compte Amélie, et on répond cas par cas. Mais effectivement, l'idée, c'est de pouvoir faire le rattachement des enfants facilement.
2: Et si on déménage? On part du Calvados, ou du département de l'Orne, ou du Sud-Manche, vers un autre département. Comment ça se passe?
3: Eh bien, en fait, ce qui va se passer, c'est que le fait de faire le changement d'adresse directement sur le compte Amélie, je vais donner l'information. Donc, si je prends votre exemple, je vais dans la Manche, et bien en fait, ça va donner l'information à la CPM de la Manche comme quoi un assuré arrive chez eux. Et donc, tout se fait automatiquement par la caisse. Mm-hmm. Et une fois que c'est fait, et en fait, l'assuré reçoit un courrier de bienvenue l'invitant à mettre à jour la carte vitale pour que dessus, ça soit bien indiqué qu'il a changé de CPM.
2: Ok. Et de la même façon, il faut signaler un changement de situation professionnelle?
3: Tout à fait.
2: Quel est l'intérêt de cela?
3: Alors, l'intérêt, c'est que par exemple, quelqu'un qui était sans activité, une fois qu'il a donc une activité salariale, on a l'info, mais parfois a posteriori. Mm-hmm. Donc, il nous l'envoie. Nous, ça nous permet de savoir que la personne est salariée, on n'a pas reçu de document pour payer les indemnités journalières, et donc là, ça nous met une alerte, et on prend contact avec l'assuré pour savoir quelle est la problématique pour qu'on puisse indemniser l'assuré de son arrêt.
2: Bon, vous qui nous écoutez, vous avez un petit souci avec votre dossier, peut-être, carte vitale ou autre chose, ou remboursement. Une fois encore, c'est maintenant qu'il faut nous appeler. N'attendez pas la fin de l'émission, comme bien souvent, 02 31 44 48 44.
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2: Et sortons dans le Calvados, ne passez pas à côté d'une visite de chantier poétique autour du spectacle Ce qui me passe par la fenêtre, où une femme installée dans son salon laisse son imagination transformer le quotidien en un univers coloré, peuplé de formes, d'objets et de créatures inattendues. Entre théâtre d'objets et images manipulées, cette création invite à ralentir, observer et rêver. Ce sera le mercredi 20 mai à 19h au Beffroi de Dives-sur-Mer et sur le-sablier.org. Dans l'Orne, un spectacle de danse contemporaine à découvrir, The Gathering, un spectacle qui célèbre la vie sur Terre. Sur scène, un groupe de danseurs de tous âges crée un mouvement collectif inspiré de la nature comme une forêt vivante de gestes. Ça donne quoi ? Eh bien, une pièce avec tradition imaginaire et émotion, à la fois poétique et c'est assez puissant. Si c'est le 28 mai, c'est un jeudi à 20h au Quai des Arts d'Argentan et sur quaidesarts.fr.
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2: Sorti fin 2000, Seul marque le début de la carrière solo de Garou après Notre-Dame de Paris. Écrit par Luc Plamondon et composé par Romano Musumara, cette chanson sur la solitude et le manque devient un immense succès, restant numéro 1 des ventes pendant 10 semaines en France. Garou, Seul.

0: seul. C'était Garou à 9h36.
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0: Alors, vous sont hésitants là ce matin pour vos appels. N'hésitez pas, une fois encore, on peut peut-être vous aider dans vos remboursements. Si vous avez un souci avec votre carte vitale, vous partez à l'étranger peut-être. 02 31 44 48 44, c'est la CPM du Calvados qui est dans nos studios jusqu'à 10h. Grégory Bedel, pourquoi parfois notre remboursement est-il moins élevé que prévu? Il y a des explications à cela.
3: Effectivement, donc l'intérêt par exemple du compte Amélie, c'est de pouvoir vérifier que le médecin traitant qui est déclaré sur mon dossier, c'est le bon. Parce que ça peut avoir un impact effectivement sur le remboursement. Il y a aussi des participations forfaitaires et franchises. Donc c'est par exemple, si je vais à la pharmacie, si je vais au médecin, je fais une prise de sang. À partir du moment où en fait on n'avance pas les frais, ces petites participations, on ne peut pas les récupérer. Mm-hmm. Donc elles sont enregistrées, mais elles sont disponibles dans frais de santé.
0: Ok, et ces participations, elles sont de l'ordre de combien c'est réglé tout le temps de la même façon?
3: Tout à fait, c'est toujours la même chose, c'est 1 à 2 euros. Donc par exemple, pour une consultation d'un médecin généraliste, un soin qu'on a fréquemment, c'est 2 euros. Donc en fait, c'est une participation symbolique qui est demandée et qui est conservée. Mais on a une visibilité, mais c'est vrai que parfois on peut oublier.
0: Et les médicaments?
3: Même chose,
0: 1 euro. Très bien. Quels sont les délais de remboursement actuels?
3: Alors, sur une feuille de soins électronique, donc lorsqu'on utilise sa carte vitale, nous, il y a une garantie de paiement sous 5 jours. Ça va dépendre de quand est-ce qu'on le reçoit, sachant que les médecins sont sensibles à cette problématique-là et ils envoient quasiment tous les jours les factures à la caisse primaire d'assurance maladie pour qu'on puisse traiter ça automatiquement.
0: Voilà, en règle générale, ça va assez vite. Donc, si ça tarde un petit peu, c'est qu'il y a un souci autre. On va dire ça comme ça. Comment obtenir un relevé détaillé de nos remboursements quand on en a besoin pour une mutuelle, par exemple?
3: Eh bien, même chose, je vais pouvoir vérifier. Donc, je vais dans frais de santé, relevé mensuel. Je peux vérifier tous les soins qui ont été faits. Donc, ça me permet de vérifier justement ce qui a été transmis ou pas à la mutuelle et le cachet, le récupérer et l'envoyer ça à la mutuelle.
0: Sachant que certains soins ne sont pas pris en charge, parfois?
3: Tout à fait. Alors, lorsqu'il n'y a pas de remboursement, le professionnel de santé l'annonce au préalable, effectivement, à l'assuré pour lui dire qu'il y aura un reste à charge plus ou moins important selon le soin qui est réalisé. Et en fait, ça peut être l'objet d'une facture généralement. Si ce n'est pas remboursé, le médecin va vous le dire et il ne prendra pas la carte vitale, oui. Ce qui justement vous permet de comprendre qu'il n'y a pas de remboursement.
0: Bah, bien sûr. Comment signaler un changement d'adresse, situation familiale, professionnelle? Existe-t-il un service dédié pour les situations urgentes ou complexes? 02 31 44 48 44. On aura une première question de Corinne qui est à Bretteville l'Orgueilleuse. Ce sera après Bill Baxter.
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0: Embrasse-moi, idiot, Bill Baxter, ici, Normandie, à vos côtés, dans le Perche, hein, où se déroule en ce moment le festival Art et Patrimoine en Perche. L'occasion de découvrir, par exemple, des sculptures de différentes matières d'une artiste de Nocé, Laurence Klein. Et c'est à l'église de Mauves-sur-Vine tous les week-ends jusqu'à la mise.
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0: Il nous reste quelques minutes hein, pour accueillir vos questions et c'est pour la CPN du Calvados au 02 31 44 48 44. Profitez-en. On a Corinne qui est à Bretteville l'Orgueilleuse. Bonjour Corinne.
2: Oui, bonjour.
0: Alors, vous appelez pour votre maman.
2: Voilà, c'est ça. Alors ma question, c'est que ma maman, au mois de novembre, elle fait un AVC, elle ne parle plus, elle ne bouge plus, elle est en EHPAD. Les pompiers qui sont venus ou l'ambulancier a perdu la carte vitale et depuis, je ne peux pas avoir la carte vitale. J'ai une attestation jusqu'à la fin de l'année. Mais alors on m'a dit que le photographe de chez vous allait se déplacer à l'EHPAD et en fait depuis novembre on l'attend.
0: Alors, non, alors là, Grégory Baudel, il n'y a pas de photographe qui se déplace. Hein.
3: Alors on a plus cette possibilité justement de se déplacer dans les EHPAD. Par contre, ce qui peut être fait, c'est que, est-ce que vous savez si votre mère, alors on est bien d'accord, la déclaration de carte vitale, la perte, elle a été faite. Vous avez reçu à l'adresse de votre mère un pli collecte.
2: Ah non, non, j'ai fait la déclaration à la CPAM, je me suis déplacée 4 fois pour ça, mais je ne pense pas avoir eu un document, je ne m'en rappelle plus.
3: Alors, c'est un peu compliqué, mais est-ce que vous êtes venu avec une procuration pour pouvoir justement faire
2: le Oui, j'ai la procuration, oui.
0: Et ça fait combien de temps maintenant?
2: Depuis le mois de novembre.
0: Depuis le mois de novembre,
2: oui.
3: Parce qu'en fait, si on le fait en ligne, dans ces cas-là, vous faites directement la commande en ligne.
2: Non.
3: Et dans le cas où c'est pas possible, en fait, ce qui se passe, c'est qu'automatiquement, il y a un pli collecte qui est envoyé. Donc, là, a priori, il y a un pli collecte que vous n'avez pas reçu, et dessus, vous allez pouvoir coller une photo et une copie de la pièce d'identité.
2: Oui, mais comment je fais la photo, moi?
3: Alors, la photo, on peut prendre une photo directement en fait, sur son lit, effectivement. Après, s'il y a vraiment une situation très, très particulière, médicale, très sensible, il faut faire une demande directement à la médiation pour savoir est-ce que...
2: Voilà, mais la médiation, la dame, votre collègue l'a fait et ça avait été accepté. Ça a été accepté en février. D'accord. Elle m'a dit que ça avait été accepté. Mais en fait, je n'ai pas de nouvelles depuis.
3: Moi, ce que je vous proposais, c'est que vous laissez les coordonnées de votre mère au standard et je vais refaire le point directement avec mes collègues de la médiation et faire le point sur le dossier pour savoir où ça
2: va.
3: À partir du moment où vous avez eu l'accord de la médiation... Il n'y a plus qu'à finaliser la commande.
2: Mais ça, c'était oral. Hein. C'est quand je suis allée, elle a téléphoné directement votre collègue et elle a dit c'est bon, normalement, quelqu'un va se déplacer à l'EHPAD pour faire une photo. Voilà ce qu'on m'a dit.
3: Alors, ça me paraît compliqué parce que justement, suite au Covid, c'est devenu très très compliqué. Et venir dans un EHPAD, c'est pas quelque chose en fait de très simple. Les EHPAD, c'est une structure en fait d'accueil pour les personnes parfois vieilles. Donc, il y a des personnes effectivement qui ont des problèmes de santé, donc là je sais que c'est compliqué, donc généralement avec une procuration ça peut être fait à l'accueil parce que les personnes très âgées sont plus trop autonomes, c'est vous qui pouvez le faire. Si vous avez une procuration, c'est parfait.
2: Moi j'ai la procuration, mais c'était le coup de la photo quoi qui ne...
3: Alors on fera le point avec les collègues. Laissez les coordonnées dans ces cas.
2: D'accord.
0: Vous ne raccrochez pas Corinne, on va vous repasser Fanny qui va prendre toutes vos coordonnées et donc la CPM va vous rappeler pour faire avancer le dossier, effectivement, parce que c'est quand même un petit peu gênant.
2: D'accord.
0: Je vous remercie de votre appel. Merci Corinne.
2: Bonne journée.
0: Passez une belle journée.
2: Au revoir.
0: On pourra prendre un dernier appel, peut-être un deuxième. Alors, dépêchez-vous, 02 31 44 48 44.
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2: Expert de la CPM, ce matin du Calvados, au 02-31-44-48-44. Grégory Bedel, on accueille Irène, qui est à Vire. Bonjour Irène.
3: Bonjour madame.
2: Vous appelez pour votre fils.
3: J'habite à Vire et mon fils a eu des problèmes, il est tombé. Et il était patron, mais on l'a mis à la CMU. Et comme il doit se faire opérer du dos, on refuse de l'opérer parce qu'il a la CMU.
2: Ah. Bon, un cas d'école, là, encore, j'ai l'impression.
4: Après, il faut savoir que le but de la complémentaire santé solidaire, c'est de pouvoir accéder aux soins sans avancer les frais. Alors, question qui peut paraître bête, mais le médecin, c'est bien un médecin conventionné. C'est-à-dire que conventionné, il a un accord avec la Sécurité sociale pour appliquer les tarifs. C'est le cas ?
3: D'accord. Oui, oui.
4: Alors, dans ces cas-là, c'est un refus discriminatoire. Donc, en fait, il n'a pas le droit. Donc, ces choses, vous avez bien l'assurance que c'est parce qu'il a la CMU ou c'est juste parce qu'il n'y a pas de créneau ? Parce que les médecins aussi ont des problématiques de disponibilité également.
3: Oui, et il vient d'avoir la CMU par la assistance sociale parce qu'il n'a jamais été à la CMU.
4: D'accord.
3: Et moi, je n'ai jamais été et je ne comprends pas pourquoi on ne veut pas l'opérer. C'est pour ça que c'était Montpellier qui a refusé.
4: Alors, il a refusé parce qu'il avait de la complémentaire santé solidaire ou c'est parce qu'il n'avait pas de créneau ou pas de possibilité de l'opérer ?
3: Moi, il m'a dit qu'il fallait qu'il paye certainement l'opération qui doit être dans les 8000 euros, je crois. Mm-hmm. Et que, comme avec la CMU, ils ne veulent pas l'opérer.
4: Alors, c'est une obligation de nous soigner, effectivement, sur le territoire français. On ne peut pas être laissé sans soins, c'est illégal.
3: Oui.
4: Si c'est une situation particulière, est-ce que vous avez la possibilité de voir dans un autre centre hospitalier ou éventuellement voir l'assistance sociale
3: J'ai décidé de le faire venir ici parce qu'il a été opéré deux fois à la clinique de Vire pour des kyphes. Et il n'opère pas à Vire. C'est pour ça qu'il faut aller à Rennes ou à Caen. Voilà.
4: Alors non, par contre, malheureusement, effectivement, je vous confirme, vous ne devez pas payer, vous êtes dans votre droit.
2: Oui.
4: Par contre, si vous ne pouvez pas accéder aux soins, là, c'est une problématique. Il faudrait faire soit nous appeler pour que nos collègues interviennent pour faire le point avec l'hôpital, le professionnel de santé. Et si vraiment on est dans un refus discriminatoire, il faut savoir que c'est illégal. Il faut faire un courrier à la médiation pour qu'ils puissent intervenir, pour qu'on puisse faire un rappel de la réglementation près du professionnel de santé.
2: Bon, voilà Irène. D'accord.
3: D'accord, c'est gentil.
2: Maintenant, ben, je vous en prie, si on peut essayer de vous aider, on est là pour ça en tout cas.
3: Hein. C'est 80 ans, oui.
2: Bon. Merci Irène. Bonne journée.
3: Merci,
2: à Vire. Au revoir. Ouais, elle est émue forcément, Irène. On va terminer avec vous, Aurore Chagnot. Je rappelle que vous êtes médecin responsable du Calvados pour prévention. Dans le Calvados, c'est les examens de prévention de santé. Je voulais juste rappeler, donc, pour ces bilans qui sont entièrement pris en charge par l'assurance maladie, comment peut-on prendre rendez-vous pour bénéficier de ce bilan de santé ?
5: Il y a plusieurs possibilités, mais c'est vrai que le plus simple, c'est d'aller sur notre site internet.
2: Mm-hmm.
5: Voilà.
2: Donc, l'UCIRSA.
5: Voilà, c'est ça. UCIRSA, toutattaché.fr. Et vous verrez, il y a un petit onglet en haut à droite, c'est marqué prendre rendez-vous.
2: Tout simplement.
5: Voilà, il y a vraiment très peu de données à rentrer. Et après, vous allez être contacté par un agent de notre service pour prendre rendez-vous.
2: Bon, voilà ce qu'on pouvait dire ce matin sur ces sujets. Aurore Chagnot, merci. Léa Verger, merci. Et Grégory Bedel, tous les trois pour donc ces informations concernant la CPM. Donc, bienvenue chez vous ce matin et une émission à retrouver sur ici.fr. Demain, avec Camille Genissel, coach comportementaliste, on se concentrera sur vos questions liées à vos animaux de compagnie.
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0: C'est SOS d'Intérien en détresse, Daniel Balavoine. Ne manquez pas Valère Coréard dans Par ici les économies après les infos de 10h. Le repas à 1 euro pour les étudiants dans les Crous sera le sujet du jour. Et puis on parle veto, territoire territoire et fête avec un événement attendu dans le Perche. C'est pas tout à fait la même chose. La Vélo Perche 2026, une édition spéciale organisée par les cyclo-randonneurs du Perche qui accueillera la journée départementale de la Fédération française de vélo et pas de veto.
1: C'est ouvert au veto.
0: Et pour les 50 ans également du comité de l'Orne.
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0: Et sur votre radio locale, ici, Normandie, il est 10h. Bonjour Baptiste Marie, bonjour.
1: Bonjour, attention sur les routes, la journée s'annonce particulièrement difficile pour ce long week-end de l'Ascension. Mais on fut voir rouge dans le sens de départ ce mercredi, c'est même noir dans la vallée du Rhône. Alors pour la Normandie, l'autoroute A13 sera l'un des points importants de ralentissement sur la route, particulièrement dans l'après-midi jusqu'en début de soirée. L'axe Rouen-Caen sur l'A13 sera chargé, prévient Bison Futé, entre 17 et 19h. Le chantier d'extension du tramway à Caen peut continuer. 4 associations de riverains et une quinzaine d'habitants avaient saisi le tribunal administratif pour demander la suspension de la déclaration d'utilité publique du projet et donc des travaux, mais les arguments avancés n'ont pas convaincu la justice administrative. Une situation à peine croyable pour le maire de Cagnes dans le Calvados. Les gendarmes l'ont appelé pour stopper une pollution importante d'un cours d'eau qui traverse son village situé près de Villers-Bocage. Un ressortissant albanais qui a déclaré travailler sur un chantier du bâtiment dans l'agglomération cannaise était en train de déverser 800 litres d'un mélange toxique dans un ruisseau. Visiblement, son action ne le choquait pas, a déclaré à Ici Normandie à Guillaume Dujardin, le maire de Cagnes. Le risque de pollution a été contenu grâce à l'intervention des pompiers. L'Office français de la biodiversité sera aussi vigilant. Quant au pollueur, il sera convoqué par la justice pour s'expliquer. 4 des 8 magasins Boussara de Normandie désormais fermés. L'enseigne bretonne de linge et de meubles, enseignement Eurodif, a baissé le rideau à Lisieux, Bayeux, mais aussi Cherbourg et Dieppe. Sur les 52 magasins de la marque en France, le repreneur hongkongais n'en reprend que 27. Parmi lesquels ceux de Caen, Rouen, Le Havre et Évreux, mais 358 salariés au total en France sont licenciés. Changement de championnat pour le Stade Malherbe. Caen évoluera toujours en 3e division la saison prochaine, mais en Ligue 3, l'appellation désormais validée hier par le comité exécutif de la Fédération française de football. Et attention, il va y avoir du changement sur les jours et horaires de match. L'affiche de chaque journée, donc le meilleur match sur le papier, se disputera le jeudi soir à 20h45. Les autres rencontres auront lieu, elles, le samedi à 15h. Et c'est Ligue 1 Plus qui sera le diffuseur télé, la chaîne créée par la Ligue de football professionnel.
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1: Nathalie, la météo de ce mercredi, ça y est, ça commence à s'assombrir. Hein.
0: Oui, absolument, puisque ce sont des nuages et des averses qui sont prévues cet après-midi. On attend jusqu'à 10 mm de pluie dans le Pays d'Auge, 5 mm dans le Pays d'Auge, avec un vent d'ouest généralement assez fort, et des rafales atteignant jusqu'à 75 km/h en journée. Ça souffle, hein, 75.
1: Ouais. Attention.
0: Hein. Oui, d'ailleurs, le Calvados est en vigilance jaune pour le phénomène de vent. Ce n'est pas le cas pour le département de l'Orne. Donc, les températures, ça va avec le reste. C'est-à-dire que c'est pas beau. 11 à Livarot, Carouge, 12 à Mortagne, Perche, Flervire, Falaise, Jurques, Villers-Bocage, Lisieux, 13 à Genet, Alençon, Argentan, Caen, 14 à Bayeux et Bellem. Et puis c'est à peu près la même chose pour tout le week-end.
1: Pour se prendre l'ascension, profitons-en.
0: Oui, c'est ça. Donc, après, quand on sera unis en famille, voilà. C'est déjà bien.
1: La chaleur est ailleurs,
0: c'est ce qu'il faut se dire. Merci Jean-Baptiste. À tout à l'heure. Non, pas tout à l'heure en ce qui vous concerne, mais pour l'information, ce sera à 11h.
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0: Merci d'avoir choisi Ici Normandie, c'est un excellent choix. Laissez-vous embarquer avec les chansons qui racontent des histoires, comme celles qui arrivent à nos actes manqués, Frédéric, Goldman et Jones.

0: Fredericks, Goldman et Jones, à nos actes manqués.
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0: Un bon plan pour votre pouvoir d'achat, voilà ce qu'on vous propose maintenant avec Valère Correa. C'est par ici les économies. Valère, on va parler d'une bonne nouvelle pour les étudiants aujourd'hui.
2: Depuis le 1er mai, les repas étudiants sont à 1 euro dans les restaurants gérés par le CROUS, avant réservés aux étudiants boursiers. Précaires, c'est désormais un droit qui concerne toutes les étudiantes et tous les étudiants, les doctorants, les alternants, les jeunes en mission de service civique aussi. Alors pour justifier de son statut, il faut avoir un compte EASY qui permet en fait de payer ses repas au CROUS. Enfin en général, c'est connu par les étudiants. C'est quand même une très bonne nouvelle. On parle d'un étudiant sur deux qui fait des concessions sur son alimentation pour des raisons financières. On est en 2026, on est en France et c'est pourtant une réalité. Alors ces repas à 1 euro seront un vrai coup de pouce et ça concerne les déjeuners mais aussi les dîners pour les restaurants universitaires ouverts le soir.
0: Parfait, que vont pouvoir manger les étudiants pour 1 euro ?
2: Pour ce tarif, il y aura forcément un plat principal et ce qu'ils appellent deux périphériques, c'est-à-dire une entrée, un fromage, un dessert ou un fruit par exemple. Après, il faut payer des suppléments. Donc ça, c'est quand même la bonne nouvelle avec des repas à 1 euro. Et puis, plus globalement, n'oubliez pas que nous avons la chance d'avoir des acteurs associatifs hyper engagés pour lutter contre toutes les précarités étudiantes en France. Logement, alimentation, habillement, fourniture. Il ne faut pas subir une situation trop compliquée dans son coin. Renseignez-vous auprès de votre faculté, par exemple, en faisant une recherche en ligne. Moi, j'ai trouvé notamment On remplit le frigo, les paniers de Léa, un cabas pour un étudiant aussi, des associations engagées. D'ailleurs, vous connaissez peut-être des assos ou des initiatives remarquables pour aider financièrement les étudiants, des bons plans de job aussi. Pensez à m'écrire à la fin, ça aide tout le monde. Mon mail, c'est parici-des-économies@radiofrance.com.
0: Merci Valère. Demain, vous nous parlerez des aides qui existent au niveau local.
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0: C'est à l'imparfaite avec Amir sur votre radio locale ici Normandie. Bonne journée. À Villiers, il y a une exposition « Sois belle » tout court, quand la mode raconte la condition des femmes entre 1830 et 1914. C'est au musée de Villiers jusqu'au 1er novembre.
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0: Allez, à vos agendas, le 17 mai prochain, Vélo Perche revient avec une dimension encore plus festive. Derrière cet événement, une association de passionnés, les cyclo-randonneurs du Perche. Dominique Nasselin, bonjour.
2: Bonjour.
0: Vous êtes le président de ce club. Depuis quand existe votre association, dites-nous?
2: Depuis 50 ans.
0: Bon, et quelles sont ses principales activités tout au long de l'année?
2: Eh bien, c'est de faire du vélo entre copains et copines et donc pour se maintenir en forme et puis créer aussi quelques journées dans l'année de des animations.
0: Mmh. Alors, vous parlez de copains, de copines, vous êtes combien en fait de membres dans cette association aujourd'hui?
2: 180. Mmh.
0: Qu'est-ce qui rend l'édition 2026 de la Vélo Perche particulière, dites-nous?
2: La particularité de cette année, c'est que l'on va fêter les 50 ans du club et les 50 ans de notre comité régional.
0: Mmh. Donc il y a des choses qui sont prévues pour célébrer cet anniversaire, des petites animations, des choses comme ça?
2: Voilà, donc nous avons une animation en début d'après-midi avec une animation de rue, une sorte de clown en vélo qui fait des acrobaties et qui va faire une prestation pendant à peu près 45 minutes.
0: Ouais. À qui s'adresse la Vélo Perche? Est-ce que c'est vraiment accessible à tous les niveaux, dites-nous?
2: Oui, c'est accessible à tous les niveaux. Nous avons 9 parcours, ça va de 25 km à 100 km. Et donc, il y a des parcours famille et puis des parcours pour les gens plus aguerris.
0: Mmh. Alors, vous nous avez parlé de quelques animations. On va pouvoir découvrir quand même donc un village. Qu'est-ce qui est mis en place donc pour l'occasion de cette Vélo Perche?
2: Alors, dans le village qui va donc s'investir dans le centre-ville, donc il y aura toutes les inscriptions du matin, des décorations, un stand mécanique, et puis à partir de midi, il y aura de la restauration, galettes saucisses, crêpes galettes, enfin des galettes dessert et compagnie, et puis un bar, de quoi se restaurer en attendant l'animation de l'après-midi. Et si on a la chance d'avoir un temps comme l'an dernier, les gens pourront flâner en ville et rester une partie de l'après-midi avec nous.
0: On vient de découvrir les coulisses de l'événement et le rôle des cyclo-randonneurs du Perche. Place dans un court instant à l'organisation concrète de cette journée du 17 mai avec ceux qui la préparent sur le terrain. Merci Dominique Nasselin.
2: Je vous en prie, merci.
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0: Give Me The Night, Georges Benson.
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0: Bon, si vous aimez le vélo, les défis collectifs et les événements conviviaux, vous êtes à la bonne adresse. Focus aujourd'hui sur la Véloperche 2026. C'est le dimanche 17 mai. Et sur ceux qui la font vivre, les cyclo-randonneurs du Perche. Stéphane Dupuis, bonjour.
3: Oui, bonjour.
0: Responsable de la Véloperche. Alors, comment les cyclo-randonneurs du Perche se mobilisent-ils pour organiser un événement comme celui-ci, dites-nous?
3: Alors, bien, écoutez, d'abord, on réfléchit à, pour penser cette journée. On est un groupe de 5, donc j'anime. Il y a Farid, Serge, Eric et Grégory. Donc, on a pensé cette manifestation pour qu'elle soit les mieux organisée possible. Donc, dimanche 17 mai, à Mortagne-au-Perche.
0: Combien de bénévoles sont impliqués, quand même, dans la Véloperche?
3: Pardon?
0: Combien de bénévoles sont impliqués dans la Véloperche?
3: À 65 bénévoles sur la journée de dimanche qui seront mobilisés. Mmh. Et puis vont à Mortagne au cyclo-randonneur du Perche, tous les bénévoles, tous les adhérents du club, pardon, sont toujours présents lorsqu'il y a besoin de donner un coup de pied. Un club qui a le sens de l'organisation.
0: C'est ça. Parlons du challenge Club Véloperche. Comment ça fonctionne?
3: Eh bien, en fait, cette année, comme disait Dominique tout à l'heure, les 50 ans du CODEP, et on a imaginé ce challenge pour fêter, comme il se doit, le comité de l'Orne de SF Vélo. Alors, on va essayer d'attirer les clubs par ce challenge, et le club le plus représenté sera mis à l'honneur.
0: Mmh. Vous proposez un parcours de maniabilité animé par les jeunes. Est-ce important pour vous de former aussi la relève, si je puis dire?
3: Oui, tout à fait. Et puis, c'est la jeunesse, c'est l'avenir. Donc, il faut la former. Et puis, on veut aussi la mettre au cœur de l'événement. Et l'école de cyclo, avec Farid, son responsable, accueilleront les gens au retour des randonnées pour se tester sur ce parcours de maniabilité ouvert à tous.
0: Mmh. Comment est-ce qu'on peut vous rejoindre ou découvrir votre club, justement, avant ou après l'événement?
3: Eh bien, là, vous avez toutes les possibilités avant sur le site internet. Vous avez tous les contacts et informations. Et puis le jour de la manifestation, on est là avec le stand de la SF Vélo qui présentera à la fois tous les clubs du département de l'Orne. Le club de Mortagne sera bien sûr présent. Recevoir tous les gens qui veulent des renseignements, des informations.
0: Voilà, donc c'est la Véloperche 2026 et c'est organisé le dimanche 17 mai. Merci à vous, Stéphane Dupuis, d'avoir été également parmi nous ce matin en vous souhaitant une belle manifestation forcément par avance. Et je précise que pour écouter cette émission avec tous ces renseignements que nous avons donnés, c'est sur ici.fr. Demain, je recevrai l'association Dentelle Caen et Courcelles-sur-Mer.
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0: Maya, Véronique Sanson. 10h30, 11h, Sylvain Cotigny. Et un bon plan se délise, hein, surtout Élise Goulot-Bobo. C'est bien cela. Hein. Il est là, à côté de moi, il est debout, il s'installe tranquillement. Elle est pépiniériste au tronqué. Oui, oui, il se moque de moi en plus.
1: Pas du tout.
0: Ah, d'accord. C'est bien Élise Goulot-Bobo. On
2: oui,
0: est d'accord.
2: Tout à fait.
0: Ouais, c'est ça. Non, non, mais j'ai cru que j'avais fait une erreur. Bon, voilà, on va parler donc production de plants bio, de légumes, d'aromates et de fleurs comestibles.
2: C'est unique dans notre région, je conseille d'être là, parce que vous allez voir, en plus, il y a un très joli parcours derrière tout cela.
0: Parfait, on a hâte, ce sera après 10h30.
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0: Diabolomante, c'était Yves Simon.
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0: Dans le Calvados, dans le Bessin plus précisément, découvrez avec vos enfants un spectacle tendre et burlesque mêlant clowns et marionnettes, avec une malle qui devient le point de départ d'histoires, d'émotions et de rencontres. Inspiré de l'univers poétique du clown russe Slava et du minimalisme de Jacques Tati, ce solo plein de petits riens invite en fait petits et grands à voyager dans l'imaginaire avec beaucoup d'humour forcément, c'est incontournable et délicatesse. Ça s'appelle Spectacle de poche et c'est le mercredi à 15h pour tout public, donc à la ferme de Varambert et sur fcb.varambert.com. Dans l'Orne, notez le concert des Goldman, spectacle avec les plus grands tubes de Jean-Jacques Goldman et du trio Fredericks Goldman et Jones. Ambiance années 80 2000 avec des chansons connues que tout le monde peut reprendre. Plusieurs tarifs selon la place assis et numérotée. C'est le 6 juin à 20h à l'Anova d'Alençon. Pensez à réserver sur le site anova-alençonexpo.com.
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0: Et la suite, c'est une balade italienne mélancolique. Zucchero senza una donna.

0: Tanza Una Donna, c'était Zucchero.
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0: Oui, c'est Sylvain Cotigny.
3: Oui.
0: Bonjour.
3: Bonjour.
0: Allez, on accueille ce matin Élise Goulot pour les bons plans d'Élise. On est dans le Calvados, juste à côté de Nouron-la-Poterie, au Trouquet, et les pépiniéristes.
3: Exactement. Alors justement, ça va être ma première question, Élise. Bonjour.
4: Bonjour.
5: Bonjour.
3: Alors, est-ce qu'on dit pépiniériste ou productrice de plants, quoi ?
4: Eh bien, c'est une bonne question. Alors, techniquement, on dit productrice de plants de légumes.
3: Ouais.
4: Parce que pépiniériste, c'est vrai que ça peut être un peu connoté arbuste.
3: Tout voilà. À fait.
4: Donc, pour être précis, on dit plants de légumes.
3: Exactement. Alors, ma deuxième question. Qu'est-ce qui a poussé une jeune femme qui avait peur des vers de terre à 20 ans à quitter son bureau climatisé parisien il y a 5 ans pour se retrouver sous une serre où l'on crève de chaud l'été, où l'on caille l'hiver au Tronquet ?
0: Incroyable.
4: C'est très bien résumé. Qu'est-ce qui m'a poussé là-dedans? Je dirais l'engagement écologiste, la volonté de faire sa part, de chercher ce que je pouvais faire pour essayer d'enrayer ce monde qui devient de plus en plus fou. Je crois que depuis, ça a été encore plus prouvé. Et voilà, j'ai cherché comment faire. J'ai monté plusieurs projets et finalement, dès que j'ai mis les pieds dans l'agriculture, je me suis dit, ok, c'est là que je vais pouvoir apporter ma pierre à l'édifice.
3: C'est intéressant parce que c'est un monde que vous avez découvert.
4: Ah oui, tout à fait. Ah bah oui, parce que moi vraiment, je viens de Seine-Saint-Denis. Et les 25 premières années de ma vie, je n'ai pas vraiment vu de terreau. mais oui, dès que j'ai commencé à m'intéresser à ça, tout s'est illuminé. J'ai fait d'abord aussi un stage en maraîchage. Et j'ai vite compris que c'était voilà, une marche un petit peu trop grande à gravir. Parce qu'il voilà, faut être un peu mécanisé, il faut apprendre énormément de choses. Et c'est vrai que la pépinière, c'était plus accessible pour moi parce que y a moins de grosses machines, on va dire. Il n'y a pas de travail du sol. On est tout en table sub-irrigation. Donc voilà, c'était plus une porte d'entrée plus simple pour moi, c'est sûr.
3: Alors, 2021, vous vous installez au Tronquet. 2022, c'est les premiers marchés. 2023, paf, coup de vent, tempête, vous perdez les deux serres.
4: Et oui.
3: Et vous y remettez, vous repartez de plus belle.
4: Oui, franchement, c'est vrai qu'il y a eu la tempête Ciaran en novembre 2023. Et les deux serres ont été couchées ras de sol. Donc, il a fallu tout démonter. On est retourné champ à nu. Et on s'est posé la question à ce moment-là. Bon, est-ce que c'est un signe de la vie? Non. Bon, on recommence et on y va de plus en plus fort. Et c'est vrai que pour l'instant, ça fait 3 saisons qu'on fait depuis la tempête. Et c'est chaque année plus beau. Donc, je pense qu'on a bien fait.
3: Et justement, tout ce travail, vous pourrez le découvrir puisque vous organisez une porte ouverte un samedi de 14h à 19h. On va en parler tout à l'heure. Mais je vous invite vraiment à aller rencontrer Élise et les bons plans d'Élise. Donc, vous arrêtez au Tronquet. Okay. Production de plants, je crois que vous êtes la seule dans notre région, parce que là, on va expliquer ce qu'est vraiment le plant.
4: Oui, alors je ne suis pas la seule.
3: Il n'y en a pas beaucoup.
4: Non, on est assez peu, on se connaît bien. En bio, on est deux là, sur le dessin. Après, sur la région, il y en a aussi vers Saint-Pierre-sur-Dive, enfin, on est quand même plusieurs, mais c'est vrai qu'on n'est pas nombreux. Le plant, c'est vraiment, nous, on part de la graine. On sème et puis après il y a une fenêtre de tir entre 3 et 8 semaines et il faut que ce soit vendu pour que ce soit planté dans les jardins. Donc c'est vrai que c'est un métier où voilà, il y a une gestion du stock et du vivant qui est différente de ce qu'on peut voir dans les arbustes ou même dans les légumes, mais qui se rapprocherait un petit peu du légume finalement. Et voilà, c'est beaucoup de défis d'organisation, on va dire.
3: Oui, parce que c'est
4: un gros turnover.
3: C'est très fragile, c'est une toute petite pousse, c'est un petit bébé, quoi.
4: Exactement. Exactement, on vend des bébés. Et on les vend souvent en disant aux gens d'y faire attention, d'en prendre soin. On leur donne beaucoup de conseils sur comment justement mener tout ça à terme et mener la culture proprement. Ouais.
3: Élise Goulot, productrice de plants bio, s'il vous plaît, de légumes, d'aromates et de fleurs comestibles, qui organise une porte ouverte samedi de 14h à 19h dans ses serres au Tronquet, à côté donc de Nouron-la-Poterie. On va vous expliquer, on va revenir sur tout cela dans quelques minutes, parce qu'on va parler de votre production, de vos cultures, de votre façon de travailler. Et puis, il y a plein de projets à venir, on les évoquera aussi.
0: Et de ses bébés.
3: Et de ses bébés.
0: Forcément.
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0: la recette de Jack et Carla est sur ici, votre radio locale en Normandie, Alençon. Il y a l'exposition Dentelle d'Alençon et Dupuis, 50 ans de création dans les ateliers nationaux. C'est au musée des Beaux-Arts et de la Dentelle jusqu'au 31 mai.
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0: Ce sont ces bébés et elle les aime, ces bébés. C'est les bons plans d'Élise Goulot, pépiniériste au Tronquet, puisqu'on parle de plants.
3: Exactement. Alors elle les fait naître et à vous de ensuite les faire grandir. Productrice de plants bio, de légumes, d'aromates, de fleurs comestibles aussi. Elle organise une porte ouverte samedi de 14h à 19h. Vous êtes invité à aller découvrir le travail d'Élise qui est avec nous. Et je vous invite aussi à aller sur son site internet. C'est ce que j'ai fait tout à l'heure, les bons plans d'Élise, parce que vous allez y trouver des catalogues. Et là, je me suis dit, oh là là, Élise, la famille est grande quand même. Entre les tomates, les choux, les courges, les salades, les betteraves, le maïs, la rhubarbe, il y a combien de variétés?
4: Plus de 150 là cette année, entre oui tout ça, plus les vivaces, plus on fait du fraisier, il y a plusieurs variétés, du framboisé, donc c'est vrai que rien que la tomate, on est sur une petite vingtaine de variétés. Oui, les courgettes, on en a 5. Donc oui, ça va vite, ça va très vite à avoir une grande famille.
3: Ouais, avec des choses assez surprenantes, hein. Enfin pour moi, du moins, j'ai vu par exemple dans la famille des choux, le chou rave azur star.
0: Waouh,
4: il est magnifique.
0: Il fait le festival de Cannes,
3: ah,
0: celui-là.
3: Il pourrait, parce que il est très beau, hein. Voilà. Ah,
4: franchement, il est beau, oui. Il est velouté, violet velouté, c'est très très beau.
3: Ouais, exactement. Et vous avez même, je suis assez surpris, mais maïs, les plants de maïs.
4: Oui, on fait du plant de maïs. On a deux variétés, un jaune et un multicolore. Ben, pour les gens aussi qui veulent, parce qu'il y a des techniques de jardinage un peu permaculturel où on fait de l'association de culture. Et notamment une association maïs, courge, haricot. Et donc, il y a des gens qui sont contents de pouvoir acheter juste deux plants de maïs pour tenter ça dans leur jardin. Donc, ça trouve son public.
3: Alors, justement, quoi, chez vous, vous avez des serres pour faire pousser tout cela. Nous, à la maison, oui. On n'a pas tout. Quoi. C'est destiné à qui? On peut très bien avoir un tout petit bac comme un grand jardin.
4: Ah oui, exactement. En fait, nous, on vend dès la fin du mois de mars pour les gens qui ont des serres. Et on les conseille dans ce sens, mais on vend aussi à partir de maintenant aux gens qui n'en ont pas. C'est pour ça qu'on fait notre porte ouverte toujours le samedi après les soins de glace. Et en gros, on peut quand même y arriver avec des techniques. On peut faire des châssis, on peut faire des tunnels nantais, on peut les couvrir avec d'autres choses, les mettre sur des pentes pour essayer de gagner un peu en chaleur. Enfin, en plus, on a l'habitude, je dirais, d'un public urbain parce qu'on fait quand même le marché du dimanche à Caen. Et là, on est sur des gens qui ont des balcons, qui font beaucoup de jardins en jardinière. Et en fait, il y a beaucoup de choses qui marchent. Et voilà, on évolue ensemble, je dirais, parce qu'ils m'en apprennent parfois autant que moi, je peux leur partager.
3: Oui, parce que justement, on va planter ces petits plants-là, ces petits bébés, comme on disait tout à l'heure. Et puis, ça va prendre du volume, ça va prendre de la place. Et ensuite, on va pouvoir les cueillir, les cuisiner.
4: Ah oui, les récolter, ça après c'est sur l'été, c'est pour ça que nous l'activité elle s'arrête fin juin avec la vente de poireaux d'hiver. Et ensuite les gens, ils n'ont plus qu'à attendre, à prendre soin et à récolter. On les retrouve après, ils nous envoient des photos sur l'été et l'automne, c'est vraiment sympa.
3: Alors vous organisez même un concours de senteurs d'aromates. Donc samedi, là il faut avoir du nez. Hein.
4: Mmh. Ah oui, on rigole bien chaque année, on fait ça. Donc on prépare nous une dizaine, je dirais, d'aromates, de vivaces, un peu de curiosité du jardin. Et voilà, il y en a généralement une dizaine de personnes qui s'inscrivent et ils doivent renifler, ils ont le droit parfois de goûter et ils écrivent sur une petite ardoise ce qu'ils pensent que c'est et il y a un livre à gagner, donc c'est vraiment un vrai concours en bonne et due forme.
3: Le vôtre, les bons plans d'Élise.
4: Oui. C'est un peu mégalo, mais oui, c'est bien.
3: S'appelle livre, que vous avez écrit, révéler la semence ou les semeurs
4: révéler le semeur ou la semeuse citoyenne qui demeure en vous.
3: Voilà, exactement, c'est pas la même chose. Aux éditions Tana, c'est bien ça.
4: Oui, exactement, c'est un livre que j'ai sorti au tout début de mon aventure de productrice de plants de légumes qui était justement destiné aux jardiniers amateurs. En fait, c'était le moment où moi je passais du statut amateur au statut professionnel et c'est ça qui était intéressant. En fait, j'avais pas encore les réflexes de quelqu'un qui a deux serres de 400 mètres carrés. Je me posais encore des questions de comment on fait quand on est chez soi et qu'on n'a pas de structure. Et du coup, j'apportais en même temps un éclairage de quelqu'un qui s'y connaît plus que de l'amateur et en même temps j'avais encore les réflexes d'un amateur. Donc, c'est un livre qui est à la portée de tous les gens qui veulent se lancer.
3: Voilà, si vous voulez gagner ce livre, vous pourrez même le faire dédicacer. Et bah, n'hésitez pas, c'est samedi entre 14h et 19h, donc au Tronquet. Il y a des idées aussi, mm-hmm. il y a des choses qui germent, la plantation d'une coudrée, des variétés de petits fruits à venir. Mm-hmm. Vous allez nous parler de tout ça, puis on reviendra sur cette porte ouverte, Elisa.
0: Oui, on a encore quelques minutes ensemble, ne bougez pas.
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0: Axel Bauer. 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
1: Et quelques minutes encore, Sylvain, avec une pépiniériste qui aime la nature et qui vit vraiment avec tous les jours, c'est Élise Goulot.
2: Exactement, les bons plans d'Élise. Elle est installée donc au Tronquet, c'est à côté de Noron-la-Poterie. Vous pourrez d'ailleurs aller la rencontrer. Samedi, entre 14h et 19h, avec une porte ouverte, on va en parler plus en détail dans quelques minutes. Mais avant tout cela, il y a quand même des projets, il y a des choses qui sont en place donc, au sein de vos différentes cultures, Élise, comme par exemple une plantation d'une coudrée. Donc l'idée, c'est de produire des noisettes localement.
3: Oui, c'est ça. J'ai planté une 30-35 noisetiers, donc on appelle ça une coudrée.
2: Ouais.
3: Et l'idée, c'est effectivement d'ici quelques années d'avoir de proposer de la noisette bio locale, parce que j'avais remarqué qu'il y en avait beaucoup qui venaient d'Italie et je m'étais dit, tiens, c'est dommage, je pourrais tenter quelque chose. On a aussi planté 26 variétés de petits fruits, donc framboises, groseilles, cassis, groseilles à macro, baies de goji, dans le but de les multiplier d'ici 2 ans et de pouvoir en proposer une gamme, donc de proposer une gamme encore plus large que ce qu'on a aujourd'hui. Et voilà, j'ai un dernier projet pour les années à venir, mais je sais pas encore, j'ai mis pour l'instant une base, hein, voyons un peu ce qui va se passer. Donc soit de la fraise à venir cueillir soi-même,
2: ah oui,
3: soit de la fleur coupée, pareil pour venir se chercher des bouquets en même temps qu'on vient acheter ses plants.
1: Ah, c'est bien ça. Alors, très bonne idée.
2: De la fleur pour la déco ou pour de la fleur culinaire?
3: Alors bonne question, on fait les deux, on fait beaucoup de fleurs comestibles, mais depuis on s'est un peu ouvert aussi et on fait de la fleur, disons, compagne du potager. Donc tout ce qui va éloigner les pucerons, attirer les pucerons, enlever les nématodes du sol, enfin voilà, tout ce qui est compagne du... Tout ce qui peut polliniser aussi, mm-hmm, amener les bourdons et les abeilles.
2: Moi je vois bien un petit plant de fraise d'un côté, des fleurs de l'autre côté.
1: Ah oui, ça comme ça.
2: Vous repartez, ouais, avec votre petite barquette de, ouais, fraises et votre bouquet de fleurs.
1: Ouais.
2: C'est pas beau ça?
1: C'est vrai que moi les fleurs, je préfère les avoir donc dans un vase que dans mon assiette. Mais ça, c'est un choix.
2: Un choix tout à fait personnel.
1: Tout à fait.
2: Voilà. Ces petits fruits-là qui sont en train de pousser, vous les observez, vous les regardez, vous les accompagnez dans leur croissance?
3: Oui, on a mis du fumier déjà avant de les planter, on avait préparé un peu le sol, on a mis du paillage aussi, et surtout on les a protégés des chevreuils qui les avaient vite repérés puisqu'on n'est pas loin du bois du Tronquet.
2: Ouais.
3: Donc on a dû prendre un petit peu soin cet hiver, et là ils sont bien repartis, donc tout va bien pour eux.
2: Ouais, c'est marrant parce que allez sur le site lesbonsplansdelice.com, vous allez trouver une carte avec donc les différents emplacements, et il y a le coin des chevreuils aussi, hein, c'est marqué. Hein.
3: Donc, ils ont leur place derrière la clôture. Mais
2: j'ai bien compris qu'ils étaient venus vous taquiner. Hein. Voilà. Donc, porte ouverte samedi entre 14h et 19h. Alors, il y a quoi? Vente de produits, ça on s'en doute.
3: Ah oui, ça va être une grande fête. Nous, effectivement, on vend nos plants, évidemment, mais on invite aussi d'autres producteurs à nous rejoindre. Il y a un concert de musique latine par Julian Alvarado, qui est franco-colombien. Il va y avoir un jeu Hot Ones aussi. Je ne sais pas si vous connaissez. On goûte des sauces qui piquent énormément.
2: Ah ouais.
1: Ah, ouais.
3: Des questions. Et en fait, on a un producteur, la ferme du Rue Paisible, Ariane et Thomas. Ils sont pas très loin de chez nous et ils proposent une gamme bio de sauces, dont des sauces qui piquent. Et donc, ils vont venir faire découvrir tout ça. Il y aura aussi beaucoup d'activités pour les enfants. On prépare un parcours d'obstacles pour eux avec une piscine de foin. Il y aura aussi un atelier mangeoire à oiseaux pour fabriquer des mangeoires à oiseaux à base de peau et de matériaux récupérés. Donc voilà, buvette évidemment, des crêpes par nos producteurs, pareil, locaux de Cerisier-la-Forêt, la Bacouette. Bref, une fête locale, une fête qui va privilégier la bio et qui va être ouverte à un public familial. On espère bien s'amuser comme chaque année.
2: Voilà, de belles références. Hein. La Bacouette, c'est aussi un bel exemple donc d'ouverture de commerce dans un petit village avec plein d'idées, plein de choses pour une commune.
1: Et
2: pardon,
1: ça se multiplie, heureusement, parce que c'est une
2: exactement
1: belle initiative.
2: Ouais. Belle initiative comme celle d'Élise aussi, que je vous invite à aller rencontrer. Donc au Tronquet, tout près de Noron-la-Poterie, samedi entre 14h et 19h. Et toutes les infos sont à retrouver sur lesbonsplansdelice.com. Il y aura des bouquins à vendre ou pas, Élise?
3: Oui, il y aura des bouquins.
2: Ah, très bien. Donc si vous voulez acheter un bouquin d'Élise, vous pourrez le faire sur place et puis vous pourrez les retrouver sur les marchés, entre autres le dimanche à Caen, hein, sur le marché,
3: oui, le
2: du port.
3: Hein. Voilà. Et le marché de samedi à Saint-Lô aussi.
2: Voilà. Et le jeudi au Mollet-Literie, non pas,
3: hein. Jeudi au Mollet-Literie et à la Pépinière, mercredi après-midi, samedi après-midi.
2: Tout est dit. Merci beaucoup, Élise.
1: Merci.
3: À vous.
1: Belle journée à vous.
2: À bientôt.
1: Et encore bravo. Demain, Sylvain, c'est férié, nous serons là.
2: Oui, mais nous serons là et on va parler de pommes demain, hein, avec un marché organisé et de la culture de pommes.
1: On fera une tarte?
2: On fera une tarte aux pommes si vous voulez.
1: Très bien.
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0: Barbara Streisand, Woman in Love. La boîte à son, Sylvain, c'est parti jusqu'à midi pour s'amuser, gagner des cadeaux.
1: Tout à fait, vous allez voir, jouer juste après les infos avec nous et jouer avec ce son, écoutez-le.

0: y en a qui s'amusent bien à préparer les sons, hein, contre l'imagination quand même. Hein.
1: Oui, oui, oui, oui. Mm-hmm. Exactement. Et une bande de petits lutins. Vous voulez jouer avec nous? Alors,
0: c'est
1: d'après
0: des
1: vous.
0: C'est des lutins.
1: Bah, c'est des lutins. Okay. Quel est le lien entre ce son et notre région? Vous avez une petite idée? Vous nous appelez, vous nous posez des questions et vous repartirez peut-être avec des cadeaux. C'est tout le mal que je vous souhaite. 02 31 44 48 44.
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3: Vos infos avec Philippe Thomas. Bonjour Philippe.
4: Bonjour, attention si vous prenez la route, bison futé, voie rouge dans le sens des départs ce mercredi pour ce pont de l'Ascension. C'est même noir dans la vallée du Rhône. Pour la Normandie, le trafic sur l'A13 va être important, sans surprise, particulièrement dans l'après-midi et jusqu'en début de soirée. L'axe Rouen-Caen sera chargé également entre 17h et 19h, prévoit bison futé. Le chantier d'extension du tram à Caen peut continuer. 4 associations de riverains et une quinzaine d'habitants avaient saisi le tribunal administratif pour demander la suspension de la déclaration d'utilité publique du projet et donc des travaux. Les arguments avancés n'ont pas convaincu la justice administrative. La stupeur, lundi soir à Cagnes, près de Villers-Bocage, un homme a déversé dans un ruisseau 800 litres d'un mélange toxique à base d'hydrocarbures et de décapants pour toiture. Les pompiers sont intervenus pour contenir la pollution à l'aide de barrages flottants. L'auteur a été identifié et il sera convoqué par la gendarmerie. Heureusement, jusqu'à présent, aucun poisson n'est mort, n'a été découvert dans la zone de la pollution. 4 des 8 magasins Bouchara de Normandie sont désormais fermés. L'enseigne bretonne de Lignes et de Meubles, anciennement Eurodif, a baissé le rideau à Lisieux, Bayeux, mais aussi Cherbourg et Dieppe. Sur les 52 magasins de la marque en France, le repreneur hongkongais n'en reprend que 27, parmi lesquels ceux de Caen, Rouen, Le Havre et Évreux. Mais 356 salariés en France sont licenciés. Puis autre mauvaise nouvelle pour le commerce, le chausseur Minelli annonce baisser le rideau définitivement le 30 mai. On vient de l'apprendre. Et puis changement de championnat pour le Stade Malherbe, Caen évoluera toujours en 3e division la saison prochaine, mais en Ligue 3, plus en National, l'appellation a été validée par le comité exécutif de la Fédération Française de Football. Et attention, il y a du changement sur les jours et horaires de match. L'affiche de chaque journée se disputera le jeudi soir à 20h45. Les autres rencontres se joueront le samedi à 15h.
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1: La météo, Sylvain, on a connu mieux.
7: Oui, exactement. Des nuages qui vont devenir d'ailleurs de plus en plus menaçants avec des averses qui devraient se renforcer cet après-midi. Voilà ce que nous annonce Météo France. Et du vent. Un vent d'ouest assez fort avec des rafales à 70-75 km/h.
1: Les températures,
7: plutôt fraîches. Hein. À l'Aigle, Vimoutier, Le Sape et Vire, 11 degrés. Au mieux hein, cet après-midi. Oui, très Villers-Bocage, Flers, Tingebré, Bagnols-de-l'Orne, Alençon 12, à Caen, à Bayeux, Lisieux, Falaise et Saint-Lô 13, Saint-Pierre-sur-Dives, Argentan, Isigny-sur-Mer 14 degrés.
1: Et la suite pour ce long pont qui s'annonce.
7: Alors pour demain, premier jour férié, éclaircies et passages nuageux vont se succéder avec quelques averses en matinée, plus ensoleillées en principe demain après-midi, des températures de 12 à 13 degrés, mais il y aura toujours du vent. Pour vendredi, c'est à peu près le même scénario, nuages avec quelques averses le matin, ensoleillées vendredi après-midi. Et puis on attendra un peu pour savoir ce qui va se passer samedi et dimanche. Autour de l'info tout à l'heure à midi.
1: À tout à l'heure.
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7: Et oui, vous l'avez dit, Philippe, ce mercredi ressemble pour certains à un vendredi, avec, pour les plus chanceux, ce soir, un week-end de 4 jours. Voilà de quoi passer de bons moments en famille. Pour les autres, bon courage. Nous sommes là pour vous accompagner, pour vous souhaiter à tous et à toutes une excellente matinée, qu'on commence d'ailleurs en musique, avec Boulevard des Airs.

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0: Première chose, on réécoute notre son.

0: 44. Au travers de vos questions, ça nous permet aussi d'avancer. J'espère que vous aurez de bonnes propositions, parce que nous, on a des cadeaux pour vous. Cadeau du jour, l'agenda des brocantes, ça c'est une première chose.
1: Oh, il y en a plein, là, ce week-end.
0: Exactement.
1: Encore une fois, à tout, autant en profiter.
0: C'est la saison, quoi. Oui. Et ensuite, on vous inscrit pour un tirage au sort et peut-être gagner des cadeaux.
1: Exactement, un week-end découverte du patrimoine histoire gastronomie. Belle expérience à vélo dans le Bessin. C'est pour le week-end des 30 et 31 mai autour de la Cyclocénidée. Donc, on vous propose de gagner une nuitée pour deux personnes en demi-pension au nouveau hôtel de Bayeux avec dîner dans son restaurant Jean-Jacques. Donc, ça me fait rire, je ne sais pas pourquoi. C'est dans la nuit du 30 au 31. Deux billets d'entrée au musée du débarquement pour profiter des animations en ouverture du D-Day Festival Normandie, c'est le samedi 30 mai. Et puis, deux places pour Cyclocénidée avec deux vélos mis à disposition par Loc Vélo. L'occasion de participer à l'escalade de cyclo en groupe qui aura lieu le 31 mai pour l'ouverture une fois encore du D-Day Festival Normandie sur la scénique route 1944, c'est la véloroute panoramique des plages du débarquement avec un pique-nique compris pour deux personnes. Donc là, ce week-end-là, il fera très beau. Celui-là, non, pas trop. Mais celui du 30 et 31, ouais. Oui.
0: Voilà. Et plus d'infos, inscription sur bayeux-bessin-tourisme.com. J'en profite juste pour vous rappeler que vous pouvez aussi aller sur nos réseaux sociaux, sur notre site internet, où on vous présente ce séjour, et vous pouvez jouer. Il y a un son, donc à vous d'identifier. Et si vous faites partie des gens qui identifient le son, vous pourrez participer. Vous serez inscrit pour le tirage de vendredi.
1: Voilà. C'est bien pour les timides, par exemple.
0: Voilà, ou si vous avez un peu de temps en soirée, etc.
1: Oui,
0: voilà,
1: exactement. Oui.
0: Avec nous, Martine, qui est à train, bonjour.
1: Non, oui. Bonjour Martine.
2: Bonjour Nathalie.
1: Moi, vous n'êtes pas timide, tout va bien.
2: Un petit peu quand même.
1: Timide. Bon, oh, non, va, on est entre nous, on est entre amis.
0: Ça a l'air de bien se passer. Hein.
2: Oui.
0: On va vous chouchouter.
1: Oui.
2: Bon, bah, tant mieux.
1: Oui.
0: Martine, vous avez entendu notre son, on écoute votre question.
2: Alors, je voulais savoir si ça se passait dans une médiathèque.
0: Une médiathèque.
1: Est-ce que nous sommes dans une médiathèque,
2: non.
1: Sylvain?
2: Ah
1: non, non, c'est,
2: ah
1: pas,
2: non.
1: C'est pas une médiathèque.
0: Non, non, non, non, non, non, non, Martine, nous ne sommes pas dans une médiathèque. Vous aviez pensé à quoi?
2: J'avais pensé, il y a un tournoi de jeux vidéo à la médiathèque de train, justement.
1: Ah.
2: Donc j'avais entendu le son des jeux vidéo un petit peu, j'avais reconnu.
0: Oui, tout à fait.
2: Et puis j'ai entendu le train, donc avec un jeu de mots, train-train, voilà.
0: Train-train, quotidien, voilà.
1: Bon, alors on n'est pas à train, justement, non. Et c'est pas, alors c'est pas un tournoi de jeux vidéo, mais il y en a.
0: Oui, exactement. Mais pas que.
1: Voilà, c'est ça.
0: Loin de là, d'ailleurs.
2: Une piste alors.
0: Voilà, une piste.
1: Il y en a un peu.
0: Ouais. Ouais, et puis cette histoire de train, ça peut aider aussi.
1: Ouais.
0: Attention.
1: Tout à fait.
0: D'être dans le bon wagon, c'est tout.
2: Bon, bah tant pis pour moi.
0: Martine, bonne journée.
1: Bonne journée,
2: merci,
1: à vous.
2: Merci.
1: À bientôt. Au revoir.
2: Au revoir.
1: Bon, donc, on sait qu'il y a du jeu vidéo, mais pas que. Mmh. C'est une petite partie. Et que.
0: Nous ne sommes pas à train.
1: Nous ne sommes pas à train. Et c'est pas dans une médiathèque non plus.
0: Ok, on réécoute ça.

0: Mais où sommes-nous?
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1: 02
2: 31
1: 44
2: 48
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0: C'est beau, hein?
1: Ah oui, c'est beau.
0: Je te promets, Johnny Hallyday.
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3: Alors nous, en attendant, on joue avec ce son.

0: Alors, on sait qu'on n'est pas à train, on n'est pas dans une médiathèque, qu'il y a du jeu vidéo, mais pas que.
1: Ok, Martine voilà. est à Mésidon-Vallée-d'Auge. Bonjour Martine.
0: Bonjour Martine.
2: Bonjour.
1: Ça va Martine?
2: Oui, ça va, tant que le temps.
1: Oh, mais c'est rien, ne vous inquiétez pas.
0: Il y en a pour le week-end quand même.
2: Oh oui, oui.
1: Et moi, j'essaye d'être un peu positif. Nathalie, alors, passe une couche.
0: L'été revient la semaine prochaine.
1: L'été revient, l'été sera chaud, l'été.
0: Tu l'as dit, on n'y est pas encore.
1: Non.
2: Non, pas encore.
1: Alors, ma chère Martine.
2: Moi, je pense au musée du train de Falaise.
1: Musée du train de Falaise. Alors à Falaise, il n'y a pas de musée du train.
0: Non, là on voit pas du tout là.
1: Il y en a un avec Messi.
0: Oui.
2: Ah ben voilà.
1: Ah ben vous n'êtes pas dans
0: le
1: bon
0: wagon. Du train miniature de Clécy, c'est ça?
1: Ouais.
2: Ouais.
1: Ou alors non. Du musée des automates de Falaise.
0: Oui, c'est l'un ou l'autre. Mais en même temps, il n'y a pas de train au musée des automates.
1: Non, c'est vrai.
2: Ah ouais.
1: Ça va
0: alors,
1: pas.
0: Alors là, ça va pas du tout, la Martine.
1: Non. Vous aviez prévu aller à Cherbourg, ben vous voilà à Paris, Martine.
0: La notion du train, c'est pas mal. On a dit qu'il y en avait aussi. C'est comme les jeux vidéo.
1: Oui.
0: Voilà.
1: Ah, d'accord.
0: Ok.
1: Vous aidez, là.
0: Oui, un petit peu.
1: Jean-Marc, c'est à Duberville. Bonjour, Jean-Marc.
3: Bonjour, Sylvain. Bonjour, Nathalie.
1: Bonjour. Alors, Jean-Marc, on vous a aidé ou on vous a perdu?
3: Je suis pas sûr. Vous m'avez peut-être perdu en même temps.
0: Oui, c'était fait pour.
3: Ouais, j'ai bien compris.
0: Non, on plaisante. Allez, on vous écoute. Et si on peut vous aider, on va se faire un plaisir.
3: Ben moi je pensais au musée du chemin de fer à Clécy, mais apparemment c'est pas ça.
0: Ah ben non, parce que ça a été proposé. Alors
3: ben voilà, c'est une petite partie,
0: le train, une toute petite partie, mais vraiment avec les jeux vidéo. Donc vous voyez, il n'y a pas que ça, il y a d'autres choses encore. C'est éléments de ce qu'on recherche.
3: Eh ben tant pis pour moi, ce sera pour une prochaine fois.
0: Voilà, ouais. Et en plus au musée du chemin de fer miniature de Clécy, il n'y a pas de jeux vidéo.
1: Non.
0: Bah non.
3: Non.
0: Donc ça pouvait pas fonctionner, vous voyez, ça pouvait pas coller.
1: Et pas que.
3: Bon, bah,
0: et pas que, j'ai bien dit pas que.
1: Ouais, pas que, j'insiste.
0: Voilà.
1: Ok, Jean-Marc.
3: Eh ben merci beaucoup, bon week-end à vous.
0: Merci Jean-Marc.
1: Nous serons là.
3: Et puis chantez pas, Sylvain, parce que là, c'est sûr qu'on a vraiment de l'eau, hein, c'est sûr.
0: Mais je lui ai dit, parce que c'est hier.
1: Le lundi au soleil.
0: Vous voyez un petit peu ce que je subis chaque jour.
3: Ah oui, oui, je vous plains.
0: Je suis fatiguée,
1: Jean-Marc.
3: Bon week-end à vous.
1: Eh bien, écoutez, merci beaucoup.
0: Oui, bonne semaine tout court.
1: Ouais.
0: Merci beaucoup. Oui,
1: nous serons là
0: jusqu'à vendredi.
1: Oui. Ah. On réécoute notre son.

0: Alors, on va quand même récapituler tous les indices que l'on peut avoir.
1: Alors, on sait qu'il y a du jeu vidéo, on sait qu'il y a du train.
0: Ouais.
1: On va pas vous en dire plus
0: miniature.
1: Pour le moment. Allez, du train miniature.
0: Ouais.
1: Du train miniature, des jeux vidéo, mais pas seulement.
0: C'est pas
1: il y a d'autres éléments dans ce son qui doivent vous faire penser aussi à autre chose qui pourrait être sympathique pendant le week-end.
0: D'autres activités.
1: Voilà.
0: Mais quoi ?
1: Exactement, on n'est pas à train et on n'est pas dans une médiathèque. Je vais même vous dire, on n'est pas dans un musée.
0: Ok.
1: Voilà.
0: Et ben avec tout cela, c'est à vous de faire le reste du chemin. 02 31 44 48 44. Peut-être la bonne réponse juste après. Bruno Mars.
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0: et vos propositions au 02 31 44 48 44. Samy est à Noyers-Bocage. Bonjour Samy.
1: Bonjour Samy.
2: Oui, bonjour.
0: Vous courez après le téléphone, Samy?
2: Non, c'est ce que j'avais mis en haut-parleur pour entendre.
3: Ouais.
0: C'est ce qu'on dit. Heureusement que vous n'êtes pas tombé. Hein.
1: Non, bien. Qu'on ne soit pas responsable quand même d'un accident. Parce que...
2: Non.
0: Samy, allô?
2: Oui.
0: Oh, bah, bouf. Allez, on vous écoute, Samy.
2: Oui, je veux savoir, est-ce que c'est un événement qui se passe dans le Calvados?
0: Oui.
1: Eh oui.
2: Oui. Donc je pensais aux puces des couturières à mollets literie avec les jouets anciens.
1: Et non. Pourquoi les puces des couturières?
0: C'est quand ça?
2: C'était le 16 et 17 mai. Bah parce que c'était puces couturières et jouets anciens. Du coup, comme j'ai entendu les trains, les jeux vidéo, je me suis dit peut-être des jouets anciens.
1: Oui, ça aurait pu, effectivement.
0: Alors, contre, on n'a pas entendu de machine.
2: Non.
0: Et les trains?
3: Il y a peut-être des trains, vous allez me dire.
2: Bah oui, des jouets.
0: Ouais, mais non, ça marche pas, Samy. Ça marche pas.
1: Ah, mais désolé.
0: Ah ouais, autant d'efforts qui sont pas récompensés.
1: Quel dommage.
0: Ah ouais. En plus, il a failli chuter, Samy. Non, bah, c'est pas total. Bah, je l'ai noté, les puces des couturières.
1: En infirmière.
0: Ouais. Et on pose sa vie. Faut mieux pas chuter. Bonne journée.
2: Merci à vous. Au revoir.
0: Roland est au Zoubo, tout près de sur-mer. Oui. Bonjour, Roland.
4: Bonjour, Roland.
2: Oui, bonjour.
0: Ça va, Roland?
4: Oui, ça va très bien.
1: Super.
4: Oui, j'ai une proposition à faire. C'est peut-être la fête du jeu à Isigny-sur-Mer.
0: Non.
4: Non, bah tant pis, je vais voir l'affiche.
1: Là aussi, ça aurait pu.
4: J'ai tenté ma chance.
0: Ah bah oui, vous avez bien fait, vous êtes passé devant l'affiche, là. Ah, c'est ça?
4: Oui.
0: Ah, vous avez dit, tiens, j'appelle.
4: Il y a plein de choses à Isigny, hein.
0: Ah oui, tout à fait, exactement.
4: Allez,
0: à bientôt.
4: Au revoir, et
1: bonne journée. À bientôt, Roland. Bonne journée, au revoir.
0: Michael est à Pont-l'Évêque. Bonjour, Michael.
5: Oui, bonjour.
0: Bonjour. Ça va, Michael?
5: Ça va.
0: Qu'est-ce que vous faites à Pont-l'Évêque?
5: Bah, j'habite pour l'évêque, mais je travaille à Saint-Arnoult.
0: D'accord, ok, tout près de Deauville.
5: Voilà.
0: Alors, mon cher.
5: Donc, moi, je voulais savoir si ça se passait à Pont-l'Évêque.
0: Oui.
5: Justement. Donc, je pensais à la 4e édition de Ludic le 16 et 17 mai 2026.
0: Qu'est-ce que c'est?
5: Il y a 1500 mètres carrés de couvert avec des jeux vidéo, des jeux anciens. Il y a la gare qui est pas loin, donc c'est pour ça que ça m'a.
0: Alors, c'est la bonne réponse.
1: Oui. Vous en parlez très bien, Michael.
0: Ouais. Mais la gare qui est pas loin, c'est pas vraiment.
1: Mais non. Parce qu'il y a une explication toute simple.
0: Oui, parce que le club de modélisme de Villers-sur-Mer sera présent et mettra en place un réseau ferroviaire. Alors, je dis que Ludic, c'était effectivement des jeux vidéo, mais pas que, parce qu'il y a un vrai retour aux jeux de société, aux jeux de plateau, aux grands jeux, aux jeux en bois.
5: Les anciens jeux de société en bois, ouais.
0: Tout à fait, exactement. C'est donc, c'est pour ça qu'il faut élargir. Avant, c'était plus. Ciblé sur les jeux vidéo.
5: Je vais tous les ans avec les enfants, donc.
0: Eh ben voilà, donc vous pourrez y retourner.
5: Voilà.
0: Dans ce grand chapiteau qui a été mis en place, ça qui
1: accueille
0: la fête du fromage. Voilà.
5: Voilà, c'est ça.
0: Michael, on vous souhaite une bonne journée.
1: Bonne journée à vous.
5: Comment ça se passe? Je reste en ligne du coup?
1: Jusqu'à vendredi. Oui.
0: Non, vous ne raccrochez pas, on va prendre toutes vos coordonnées, à la fois pour le tirage au sort et puis pour le cadeau que vous venez de gagner, à savoir l'agenda des brocantes.
1: Et voilà, et ce qui vous attend donc ce vendredi, le week-end découverte patrimoine histoire gastronomie. C'est les 30 et 31 mai, il faut juste être disponible à ce moment-là, Michael, pour un week-end autour de la cyclocénidée, avec tout compris. Voilà.
0: À bientôt.
5: Merci.
0: Au revoir.
5: Au revoir.
0: Vous le savez, un événement important se prépare, la grande finale de l'Eurovision. Elle aura lieu samedi, ici, et partenaire de cette émission. Différents rendez-vous sont proposés sur notre antenne, sur notre site internet, aussi avec des quiz, des vidéos. Et puis nous, tous les jours, dans la boîte à son, on fait une petite percée, on va dire, Eurovision. Je vais vous demander de trouver le lien entre ce son et l'Eurovision.
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0: Voilà, on va peut-être le réécouter parce qu'il est court quand même. Hein.
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0: 02 31 44 48 44. C'est cadeau.
1: Oh bon.
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0: Je t'aime mélancolie, c'est Mylène Farmer.
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0: Guillaume nous signale un véhicule en panne sur l'A13 à hauteur de Clarbec en direction de Caen. La voie de droite est neutralisée. Alors soyez prudents sur les routes aujourd'hui. On le sait, il va y avoir beaucoup de monde, tout particulièrement cet après-midi sur l'A13, sur l'A84, sur le périphérique de Caen. Donc prudence et restez à l'écoute. On vous tiendra informé. 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
0: Une voix suave, puissante et expressive, un voyage musical aux couleurs folk, country et jazz. Elle a partagé la scène avec Tracy Chapman, Michael Jones, Liz McComb. Découvrez, si vous ne la connaissez pas encore, la Normande Gladys Anne. C'est un concert gratuit dimanche 31 mai à 16h30 à la Loco de Mésidon Canon. Toutes les infos sont à retrouver sur laloco.fr. Paysage 2026, 9e édition, l'association Art en Perche se propose de découvrir les œuvres d'une vingtaine d'artistes, alors peintres, art graphique, art numérique, multimédia, sculpture. Exposition à voir jusqu'à la fin de la semaine au Carré du Perche à Mortagne.
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0: Et la possibilité pour vous de jouer avec nous dans quelques minutes.

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0: Et je vous rappelle que vous jouez cette semaine pour gagner un week-end découverte du patrimoine, histoire gastronomique, et vous pourrez vivre une expérience unique à vélo dans le Bessin. Rendez-vous les 30 et 31 mai.
2: Et 31 mai, puisque c'est la nuitée du 30 au 31 mai, effectivement, avec le Cyclo Scénic D et le guidé Festival Normandie. Donc Cyclo Scénic D, c'est une balade à vélo organisée par l'Office de Tourisme de Bayeux.
0: Avec des animations.
2: Exactement, donc c'est vraiment très très sympa. Ça va... pour partir à la découverte de la véloroute panoramique des plages de débarquement d'Arromanches jusqu'à la pointe du Hoc.
0: Voilà. Bonne chance à vous. Nous jouerons avec ce son, écoutez bien.
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0: Alors, la question, c'est de trouver non pas le lien avec notre région, mais avec l'Eurovision. Quoi. Oui, parce que c'est quand même l'Eurovision,
2: c'est quand même pas rien.
0: C'est pas rien, c'est attendu quand même.
2: Ça fait passer une sacrée soirée. Hein.
0: Exactement. Compte les points.
2: Quoi. One point.
0: Zéro point.
2: France. Ça me fait toujours
0: rire. Two points, ça. Bon, on l'espère quand même cette année avec le Modron.
2: Oh ouais, moi j'y crois. Hein. Franchement, sérieusement, j'y crois parce qu'elle a tous les talents, cette fille.
0: Tout à fait.
2: Elle a une voix en or.
0: Et si vous ne la connaissez pas encore, je vous invite à aller sur nos réseaux sociaux, sur notre site internet, parce qu'il y a un très joli portrait donc, de Monroe, cette jeune artiste franco-américaine qui représentera la France avec le titre Regarde. Alors, on va vous repasser ce son, mais je suis assez étonné que vous ne trouviez pas le lien entre l'Eurovision et ce son.
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0: Voilà. À vous de jouer maintenant. 02 31 44 48 44.
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0: Fear Street avec Jerry Rafferty.
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2: Eh bien écoutez les petits amis, on joue avec ce son.
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4: Spécial Eurovision.
5: Quoi. Oui, bien sûr. Et c'est facile, franchement.
4: Ouais, quel
5: allez,
4: est le lien
5: à 14h.
4: Entre ce que vous venez d'entendre et l'Eurovision, Sylvie est à la Vacherie, bonjour.
6: Oui, bonjour Sylvain, bonjour Nathalie.
5: Bonjour.
6: Alors, je pense à Stéphane Berg.
5: Comment vous dites ?
6: Stéphane Berg.
5: Berg.
4: Alors, mettez-vous d'accord.
5: Berg.
4: Hein.
5: Berg.
4: Berne ou Berk ?
6: Berne.
5: Oui.
4: Hey, c'est la bonne réponse.
5: Voilà.
4: Et au fait, pourquoi Stéphane Bern ?
5: Berk.
6: Bah, j'ai reconnu sa voix, quoi.
4: Oui, mais quel est le lien avec l'Eurovision ?
5: Oui, oui.
6: Aucune idée.
5: Ah, on va peut-être pas pouvoir vous l'accorder.
4: Ah, ouais, bah non.
5: Non, parce que Sylvie, il y a un lien, il faut trouver le lien avec l'Eurovision.
4: Bah oui.
6: Ah ben, est-ce que, enfin, sur comment ? Enfin, je sais pas trop. Non.
5: Ah, on ne peut pas vous l'accorder.
4: Eh ben oui.
5: Est-ce qu'on peut passer le jingle gagné à l'envers ? Mais non, on peut pas, Sylvie.
6: D'accord.
5: Parce qu'il faut vraiment qu'il y ait un lien avec l'Eurovision. Stéphane Bern ?
6: C'est lui qui présente l'Eurovision, quoi.
5: Enfin. Je me tourne vers mon collègue.
4: Bah oui, forcément,
5: c'est lui qui va prendre la décision.
4: Balle, hein.
5: Oui, c'est ça, quand je suis embêtée, c'est ce que je fais.
4: Ouais, ouais. Allez, on vous l'accorde.
5: Allez, quand même.
4: Bah, on vous a aidé quand
5: ouais,
4: même. Hein.
5: Quand même, on est très gentil. Hein.
4: On vous a quand même sacrément aidé.
6: Ouais, merci.
4: Hein je suis désolé pour les autres, on va se taper sur les doigts. Ah,
5: oui, voilà. C'est Stéphane Bern qui présente l'Eurovision.
4: Oui, exactement, pas tout seul. Là.
5: Il ne va pas chanter.
4: Camus, hein. qui sera à ses côtés. Sylvie.
6: Oui.
4: Bon, en quelle année est-ce qu'on a gagné la dernière fois l'Eurovision ?
6: Je ne sais pas.
4: Alors.
5: Ça remonte, hein ?
4: Ouais.
5: Comme un enfant
4: aux yeux de lumière
5: qui voit passer
4: au loin les oiseaux.
5: On devrait faire un duo en chanson.
4: On pourrait peut-être même gagner l'Eurovision.
5: Avec un peu de temps.
4: Nathalie, Anne-Sylvain,
5: 2 points. Elle m'a mis 5.
4: Ah ouais, quand même.
5: Elle m'a mis 5.
4: C'est généreuse, vous.
5: Toujours.
4: Sylvie.
6: Oui.
4: C'était 1971 avec effectivement l'oiseau et l'enfant de Marie-Muriel. Bon, ben, on espère que quand même là, on va au moins finir sur le podium. Quoi.
5: Moi, j'y crois quand même.
4: Bah, il faut y croire. Vous croyez, vous, Sylvie ?
6: Ben, j'y crois.
4: Ouais, bon. Vous êtes
5: ouais,
4: pas
5: trop convaincu. Pas trop convaincu.
4: Non, il va falloir voter. Voilà. Bon, Sylvie, pour vous, l'agenda des brocantes, c'est gagné. On vous inscrit pour le tirage au sort. Hein, pour
6: d'accord.
4: Peut-être prendre la direction donc, du Bessin, de Bayeux et tout le secteur de Bayeux. Pour passer, j'en suis sûr, un bon week-end les 30 et 31 mai prochains. Sylvie, on vous souhaite une bonne journée.
5: Bonne journée
6: merci
5: à vous.
6: Merci, vous de même.
4: Au revoir. On a le temps d'un autre son ? Oui, on a le temps. On y va.
5: Oh là là, le travail.
4: Ça surprend, hein.
5: Ah, ça surprend.
4: Ouais.
5: Et en même temps, oui, c'est bien illustré.
4: Bah oui.
5: On ne pouvait pas faire mieux que ça.
4: Non.
5: Non, c'est vrai. Mais alors, bravo.
4: Réécoutons. Voilà, quel est le lien entre ce son et notre
5: c'est
4: région
5: rigolo, c'est vraiment rigolo.
4: 02 31 44 48 44.
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0: noir et blanc avec Bernard Lavillier. Ici votre radio locale en Normandie à Vire. Vous pouvez voir en ce moment une exposition intitulée « Sois belle quand la mode raconte la condition des femmes » entre 1830 et 1914. Vous avez jusqu'au 1er novembre prochain pour découvrir cette exposition au musée de Vire.
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0: La boîte à son et ce son.
3: Rire ce son.
0: Oui.
3: Il est sympa comme tout, mais...
0: mais il vous pose problème.
3: Voilà, exactement.
0: Donc si vous voulez nous appeler, c'est maintenant, vous avez quelques secondes pour le faire.
3: Il faut bien écouter le début aussi.
0: Bah, oui, le début, il y a un son qui est quand même...
3: assez significatif, qu'on reconnaît bien.
0: Vous le connaissez, ce premier son, j'en suis sûr.
3: Moi non, enfin moi je le connais, mais... Vous voyez ce que je veux dire?
0: Ouais, ok, d'accord. Voilà. Vous n'avez jamais utilisé ce genre de choses.
3: Exactement.
0: Ok, c'est plutôt...
3: Je n'ai pas ce son pour l'avoir utilisé.
0: C'est plutôt daté. Quoi, c'est ça.
3: Ma maman connaissait bien.
0: Bon, écoutez, votre grand-mère aussi.
3: Oui. J'essaie de donner des indices.
0: Ouais, vous n'avez jamais été piqué à ce genre d'activité.
3: J'ai jamais été piqué à ce genre d'activité.
0: D'accord.
3: Voilà.
0: Ok. 02 31 44 48 44. On a fait de notre mieux pour vous aider.
3: On peut pas mieux faire, mais dépêchez-vous. Mais c'est fini.
0: Quand même, bah oui, c'est bientôt fini. C'est pour ça que je vous dis qu'il y a plus quelques secondes. On va quand même rappeler le cadeau parce qu'on voudrait saluer nos partenaires en même temps.
3: On vous propose de gagner les 30 et 31 mai prochains. Donc, un week-end découverte patrimoine, histoire, gastronomie. Donc, dans le Bessin, comprenant une nuit pour deux personnes en demi-pension au nouveau hôtel de Bayeux avec dîner dans son restaurant Jean-Jacques. Deux billets d'entrée au musée du débarquement pour profiter des animations en ouverture du Didier Festival Normandie le 30 mai. Et puis deux places pour le Cyclocénique D avec deux vélos mis à disposition par Log Vélo pour participer à l'escapade cyclo en groupe prévue le 31 mai. Donc l'ouverture du Didier Festival Normandie sur la route scénique, sur la scénique route 1944, véloroute panoramique des plages du débarquement avec un pique-nique en plus complet. Ouais. De personnes, c'est sympa ça.
0: Ouais, et puis ce sera très sympa parce qu'il y aura différentes animations qui seront mises en place par l'office de tourisme donc de Bayeux Intercom et vous pourrez passer, j'en suis sûr, un bon moment. D'ailleurs, si vous voulez vous inscrire, rien de plus simple, vous allez sur le site donc de l'office de tourisme de Bayeux, c'est bayeux-bessin-tourisme.com et vous pourrez vous inscrire et ainsi participer.
3: Voilà, sinon gagnez le séjour qu'on vous propose et rejouez avec nous demain, Sylvain.
0: C'est pas une mauvaise idée ça non plus. Et puis je vous invite à aller sur notre site internet sur ici.fr. Pourquoi ? Parce que vous pouvez aussi jouer. Alors vous allez y retrouver la description de ce cadeau, mais vous allez aussi retrouver donc un son. On vous a mis un petit son. À vous de l'identifier. Vous remplissez donc ensuite la fiche de participation. Et si vous trouvez la bonne réponse, vous serez systématiquement donc inscrit pour le tirage au sort qui aura lieu vendredi. Vous pourrez aussi participer. Donc en gros, ça vous donne plus de chance.
3: Ouais, c'est bien.
0: Ouais, c'est quand même pas mal. Donc, vous allez sur notre site, vous retrouvez la description du cadeau, et en plus, vous pouvez à nouveau participer. Donc, bonne chance à vous. Vous pourrez rejouer avec nous demain, parce que même si certains d'entre vous, demain, seront tranquillement à la maison, en train de se reposer,
3: nous serons là.
0: Nous serons là pour vous accompagner, et ce sera avec plaisir. Nathalie, on se dit à demain.
3: À demain.
0: À demain.
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0: Sur votre radio locale, ici Normandie, il est midi. Votre journal avec Philippe Thomas. Bonjour Philippe.
2: Bonjour.
0: Avez-vous un crush ou pensez-vous que le PSG cette année, c'est une dinguerie?
2: Oui, crush, dinguerie font partie des 150 mots et expressions qui intègrent le millésime 2027 du Petit Robert et du Larousse. Dans ce dernier, on retrouve un mot qu'on entend beaucoup chez nous. Ce mot, c'est bouiner, qu'on connaît bien en Normandie, dans le nord-ouest de la France. Et comme Pierre Coquelin ne savait pas trop quoi bouiner, il vous a demandé ce que cela vous inspirait.
3: Bouiner, bah, ça veut dire qu'est-ce que tu bricoles, qu'est-ce que tu es en train de me faire, ou j'arrive pas à comprendre ce que tu me fais là. Je suis surpris avec la jeunesse qui utilise d'autres mots. Je me pose la question si les jeunes l'utilisent. Moi, à mon âge, bon, on l'utilise. J'en vois pas la nécessité d'être dans le dictionnaire.
4: C'est nianté, non? Quelque chose comme ça, hein, c'est ça?
5: C'est des mots qu'on n'utilise plus. Ça peut permettre de. Bah, ça reste dans le langage. Hein.
6: Bouiner, est-ce que vous l'utilisez?
7: Alors non, je sais même pas ce que ça veut dire. Hein.
8: La langue française se construit avec l'air, du temps. Les échanges. Alors si la population française l'utilise, pourquoi pas le mettre dans le dictionnaire.
9: Dans le nord-ouest de la France qu'on utilise, Normandie, Bretagne aussi.
8: Comme cette poignée, cette clanche.
10: On ne connaissait pas. D'accord.
11: Non, vous êtes de la région hein.
10: Pas du tout.
11: De quel coin?
10: Nord-Pas-de-Calais.
11: C'est utilisé par bon nombre de personnes, donc c'est normal que ça fasse partie du dictionnaire.
10: Ça fait apprendre des choses, ça fait voyager par la parole.
2: Voilà pour le mot bouiner qui entre donc dans le Larousse cette année. Bison futé, voie rouge dans le sens des départs aujourd'hui. Pour ce pont de l'Ascension, noir même dans la vallée du Rhône. Pour la Normandie, le trafic sur la 13 va être important, particulièrement cet après-midi. Et jusqu'en début de soirée, l'axe Rouen-Caen sera chargé également entre 17h et 19h. Le chantier d'extension du tramway à Caen peut continuer. 4 associations de riverains et une quinzaine d'habitants avaient saisi le tribunal administratif pour demander la suspension des travaux pour des raisons environnementales, notamment. Les arguments avancés n'ont pas convaincu la justice administrative.
0: Après 3 années de tension, le mémorial de Caen va changer de patron.
2: Le maire de Caen, président du musée consacré à la Seconde Guerre mondiale et à la paix, a fait son choix. Laurent Ronis-Lemoal, actuel directeur des services de l'agglomération du Cotentin, va remplacer Kléber Haroul le mois prochain, dont le management qualifié de toxique par certains salariés a plongé le mémorial dans la crise. Conseiller municipal d'opposition, l'insoumis Aurélien Guilly, est désormais au conseil d'administration du mémorial. Il a réagi à cette nomination ce matin sur Ici Normandie.
12: Ce qui me rassurera, ce sera l'épreuve que fera le futur directeur, notamment en ce qui concerne la question du management des ressources humaines. C'est là où il y a une vraie problématique localement, donc il faudra qu'il fasse ses preuves. Après, ce qui peut peut-être inquiéter, c'est le fait qu'il n'ait pas du tout le profil
0: d'historien. C'est pas un historien.
12: Voilà. Ce n'est pas un historien. Le fait qu'il n'ait pas le profil d'un historien, ça peut interroger, mais en tout cas, ça nécessitera la mise en place d'un conseil scientifique. Le mémorial de Caen dispose d'un conseil scientifique. Avec le départ de Kléber Haroul, le conseil scientifique actuel est dissous, donc il va falloir en reconstituer un nouveau. Donc oui, les enjeux seront de ce côté-là.
2: Les salariés aussi jugeront sur pièce. Le témoignage de l'un d'eux est à lire sur ici.fr. La stupeur à Cagnes, près de Villers-Bocage, un homme a déversé dans un ruisseau 800 litres d'un mélange toxique à base d'hydrocarbures et de décapants pour toiture. Les pompiers sont intervenus pour contenir la pollution à l'aide de barrages flottants. L'auteur a été identifié, il sera convoqué par la gendarmerie. Aucun poisson mort n'a été découvert jusqu'à présent dans la zone de la pollution, mais la surveillance continue. 4 des 8 magasins Bouchara de Normandie sont désormais fermés. L'enseigne bretonne de ligne de meubles a baissé le rideau à Lisieux, Bayeux, Cherbourg et Dieppe. Sur les 52 magasins de la marque en France, le repreneur hongkongais n'en reprend que 27, parmi lesquels ceux de Caen, Rouen, Le Havre et Évreux. 358 salariés en France sont licenciés. Et puis autre mauvaise nouvelle, on l'apprend aujourd'hui, le chausseur Minelli va baisser définitivement le rideau le 30 mai. Et puis le Stade Malherbe évoluera toujours en 3e division la saison prochaine en Ligue 3. L'appellation a été validée par la Fédération Française de Football. L'affiche de chaque journée se disputera le jeudi soir à 20h45. Autre changement, les autres rencontres se joueront le samedi à 15h.
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0: Le temps, Sylvain, des nuages, de la pluie et du vent. Un vent qui soufflera d'ailleurs assez fort, avec des rafales à 70-75 km/h.
13: Les températures,
0: 11 degrés à L'Aigle, Vimoutier, le Sable-Douce à Ouistreham, Villers-Bocage, Ferrette-Ingebré, 13 à Caen, Bayeux, Lisieux, 14 à Saint-Pierre-sur-Dive, Argentan et Vigny-sur-Mer.
13: Et demain, jour férié.
0: Ouais, mais ça va être pareil, avec là aussi encore quelques nuages, surtout demain matin, ça devrait être mieux demain après-midi. Je vous souhaite à toutes et à toutes une excellente journée. C'est avec plaisir qu'on se retrouve demain dès 10h30.
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14: Avec Catherine Picandon. Bonjour à toutes et à tous, j'espère que vous allez bien. Jusqu'à 13h, ce sont les meilleurs moments de taquet pour vous changer les idées. Bon courage si vous êtes sur la route, bison futé, voire rouge sur tout le pays et même noir sur une partie du quart sud-est dans le sens des départs. Alors dans quelques instants, Valérie Damido et Eric Bastien s'amuseront avec les candidats au programme Dalida, une quiche Lorraine en crochet, des centaines de verres à champagne qui tombent et une candidate enfermée dans un cimetière. Et oui, il s'en passe des choses sur votre radio ici.
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14: Et la musique, c'est maintenant sur votre radio ici, avec un succès du groupe Gold, qui d'ailleurs donnera son nom à l'album où il est présent, Calicoba.

0: Gold avec Cali Cobas sur votre radio ici. Alors il est l'heure de manger, ça tombe bien car François d'ici Bourgogne se débrouille plutôt bien en cuisine. Sa spécialité, le gratin dauphinois. Et il a une petite astuce qu'il vous partage juste après Émilie d'ici Sud-Lorraine qui confectionne des choses un peu particulières en crochet. Ce qui a amusé Valérie Damudeau et Eric Bastien sur votre radio ici.
1: Alors, Émilie, elle est un peu comme moi. Elle fait pas trop de sport, t'aimes bien le vélo électrique, c'est ça?
2: Oui, c'est ça, électrique, c'est très bien.
1: Voilà, et puis les apéros avec les copines, hein?
2: Oui, essentiellement, c'est bon. Du sport aussi. Hein.
3: Je suis assez d'accord.
4: Bah, le lever de verre, hein, c'est muscle.
3: Bah, c'est très très dur. Les apéros avec les copines, tu donnes une énergie, c'est incroyable.
2: Alors, on rigole, on parle, ça fait du sport.
3: Mais je suis d'accord. Ouais. Rigoler, ça fait du sport. Alors, ça me plaît énormément. Voilà, ça, c'est mon petit moment à moi. Et d'ailleurs, hors antenne, je te demanderai d'en faire un pour moi. Parce que figurez-vous qu'Émilie s'est mise au crochet. Elle s'est mise au crochet et à la couture. Pour ça, elle ne fait pas n'importe quoi. Alors, elle fait des kits Lorraine en crochet. Ça, c'est comique.
4: Mais c'est quoi?
2: C'est magnifique.
3: Bah, tu vois ce que c'est le crochet quand tu fais le crochet? C'est...
4: En cuisine? Non mais attends, franchement je vois pas ce que c'est. Non mais là je le fais pas exprès.
3: Mais le crochet
2: comme du tricot.
3: Du tricot.
4: Mais pourquoi on parlait de cuisine alors?
3: Parce qu'elle fait des quiches Lorraine en crochet.
4: D'accord, ok. Elle fait des pulls de quiches Lorraine.
3: Mais pas des pulls, des petits. Elle fait au crochet une mini quiches Lorraine.
4: Ok. Mais qui est le capitaine dans tout ça?
3: Allez, ok. Alors elle ne fait pas que des quiches Lorraine. Elle fait un truc que je veux avoir. Elle fait des vulves en crochet. Et c'est l'occasion d'écouter Colette Renard, et c'est un plaisir.
5: Je me fais empeser la chemise, je me fais picorer le bonbon.
3: Elle se fait picorer le bonbon. Ça, tu connais. Eh ben, elle fait des foufounes en crochet. Eh ben, moi, j'en veux une. Mais oui, je veux une foufoune en crochet.
4: Oh non.
3: Extraordinaire.
2: Elles sont très belles, elles sont très très belles.
3: Alors, tu vas envoyer tout de suite une photo au professeur Brown. Je veux voir ça, je vais en commander une.
4: Vous savez, les gens qui arrivent pour la première fois et qui entendent « je veux une foufoune en crochet »,
3: ouais.
4: C'est particulier, hein, l'émission.
3: Bon, déjà, t'as pas compris ce que c'était la quiche Lorraine en crochet.
4: C'est normal.
3: Excuse-moi, bon. Alors, tu ne fais pas de jardinage parce que t'es allergique à l'herbe. C'est magnifique, ça.
2: Oui. C'est bien une terrasse en béton, c'est très bien.
3: Ah ouais, d'accord. Bah non, fais-nous une terrasse en crochet. Allez, hop là. Bien, tu vas marquer.
2: J'ai des pots, j'ai des plantes, hein, mais pas d'herbe.
3: Ah, tu peux mettre des petites plaques de bois, enfin, tu vois, t'es pas obligé de mettre du béton. Enfin bref, chacun fait ce qu'il veut. Alors, mon chat, deuxième question à un point. C'est une question vraie ou faux, tiens, une petite extrait. La BO du fabuleux destin d'Amélie Poulain. Quelle musique extraordinaire, quel film magnifique. Alors, je pose une question. Jean-Pierre Jeunet a écrit le film Le fabuleux destin d'Amélie Poulain suite à sa rencontre avec Audrey Tautou. Est-ce que c'est vrai? Est-ce que c'est faux? Top chrono, 5 secondes.
2: Oui.
3: Eh ben non, figure-toi que pas du tout, parce que Vanessa Paradis et Émilie Dequen étaient pressenties pour jouer Amélie Poulain.
4: Ah oui.
3: Audrey Tautou, c'était pas le premier choix, mais Jeunet a adoré quand elle a fait le casting, donc il l'a engagée. Je vous rappelle que le film a remporté 4 Césars et a été nommé 5 fois aux Oscars.
4: Mm-hmm.
3: Magnifique. Pas de point, mais t'as un point, t'es quand même en tête.
4: Pas de point, François, alors que Émilie Milouz rime avec Louz. Nous, on va tout de suite...
3: Tu vas te calmer parce qu'elle a un point. François qui rime avec...
4: Bon, François, notre comédien qui habite à Dijon, qui est marié et qui cuisine. Il est temps quand même à 12h19 qu'on se fasse plaisir. Ça, c'est une petite séance qu'on aime bien avec Valérie. Alors, toi, tu cuisines pour les enfants qui te réclament quoi d'ailleurs, essentiellement?
6: Ils réclament des pizzas pas mal ou des nems aussi, des bobounes aussi. Ils réclament ce genre de choses.
4: Et tu cuisines du coup asiatique toi-même?
6: Oui, un peu.
4: Ouais.
6: Je cuisine un peu asiatique. La dernière fois, on a pris à la bibliothèque un livre sur comment faire des sushis. Donc, on s'est fait une soirée maquis sushi.
3: Wow, c'est bien.
6: C'était, voilà.
4: Et bah, tu t'es perfectionné en pliage de samoussa aussi. J'adore les samoussas.
6: Exactement. Oh. J'avais fait, il y a fort longtemps, une petite soirée cuisine avec mon fils. Et on nous avions appris dans cet atelier à faire des pliages de nems et des pliages de samoussa.
4: Non, attendez, c'est pas tout, Valérie. Ah oui, non, François est le roi du gratin.

0: dauphinois, si vous aimez. Tu fais quoi? Qu'est-ce que tu mets? Comment? Pourquoi il est meilleur qu'ailleurs, ton gratin?
1: Il est meilleur parce qu'on le mange 3 jours après.
0: C'est une vraie astuce?
1: C'est une vraie astuce, ouais. Il est meilleur le lendemain, le surlendemain. Alors, il est meilleur aussi parce qu'il y a plein de crème et de l'ail qui est écrasé dans la crème.
0: Et puis, pour finir, pour vous achever un peu, Valérie, il est capable de concevoir un royal, c'est-à-dire un gâteau avec différentes couches. Il sait faire les éclairs et il sait faire lui-même les choux.
1: Oui.
2: J'ai faim.
0: Ah, tu nous as donné envie, là, écoute.

0: ACDC dans la playlist ACDC, Don't Go Breaking My Heart. Valérie Damido et Eric Bastien sont à présent avec Patrice, DC Hero, qui est un grand fan de Dalida et qui a eu la chance d'échanger avec elle. Et puis Bruna, DC Nord, musicienne, qui joue d'un instrument que perso, je ne connaissais pas. C'est l'euphonium. Vous savez, vous, ce qu'est un euphonium?
1: Alors Patrice...
2: Tu payes l'addition, midi.
1: Et voilà, Patrice, tu es donc à Montady dans l'Hérault, tu es marié à Marc. Tu t'amuses bien, tu chantes, tu cuisines, tu chines pour te trouver des vêtements parce que tu es très steampunk. Tu adores les vieilles broches, les colliers, et tu es comme moi, tu aimes cette chanteuse.

0: Oh, je te vois, Valérie, dans le noir.
1: Tu es fan de Dalida?
2: Oui.
1: Alors dis donc, il paraît que Dalida t'a signé ton livre d'or.
2: Oui, c'est sa mère, un mois avant son suicide. Oh, j'ai eu la chance de la rencontrer, donc j'ai amené mon livre d'or et j'ai demandé de me signer, voilà.
3: Oh là là.
0: C'est gentil, sympa.
2: Ah super, Dalida était super, ouais.
1: Bah ouais, super. Tu vois que c'est gentil. Il paraît que tu as une lettre d'elle aussi.
2: Oui, parce que j'avais son adresse personnelle, donc je lui écrivais et j'avais des courriers de Dalida.
1: Mais la gentillesse, quand même, c'est bien.
2: Elle prenait son temps pour répondre, mais elle a toujours répondu.
1: Alors, là, c'est le moment de marquer 3 points, mon chat, avec la question à choix multiple. Je vais te poser une question, je vais te faire des propositions, et à mon top chrono, tu auras 10 secondes pour me donner ta proposition. Tiens, je te mets chez là. L'école est finie pour certains, d'ailleurs c'est les vacances en ce moment.
0: Oui.
1: Mais justement, en quelle année les zones de vacances scolaires, hein, la zone A, la zone B et la zone C, en quelle année ces zones ont-elles été créées? 1964, 1978, 1986 ou l'année de naissance d'Éric Bastien, 1932?
0: Bien sûr.
1: Allez, top chrono 10 secondes.
2: Alors, je vais dire... C'est quoi, en 86?
1: 64, 78, 86.
0: Ou 32?
2: Enfin, je vais dire au pif 78.
1: Et non, c'est 64 pour étaler les départs en vacances. Ils voulaient éviter les embouteillages. Ah bon, 60
2: c'est
1: ans
2: plus. Ça. J'étais pas né en 64, j'étais en 65.
1: Comme moi, je sais.
0: Moi, j'étais pas loin.
1: Hein. Et mais là, bon, bah voilà, c'était 64. Pas de points pour toi, mon chat.
0: Bruna, t'étais née, toi, en 64 ou pas du tout?
4: Pas encore.
0: Toi, t'es bien plus... T'es après, toi. T'es 70, toi, non? T'es dans les années
4: 70. Ouais, c'est ça. Ouais, 73. C'est ça.
0: Exactement. Ah, elle est passionnée de musique aussi. On n'en a pas parlé. T'es toi-même musicienne. Et alors, je vais te laisser nous présenter un instrument particulier que moi, je ne connais pas. Dis-nous ce que c'est.
4: Alors, j'ai pratiqué la clarinette pendant presque 30 ans.
0: Ouais.
4: Et puis, un jour, j'ai dit, bah tiens, j'adorais en fait tout ce qui était cuivre. Donc, j'ai dit, bah tiens, je vais essayer. Parce que mon mari est musicien aussi, hein, bien sûr. Et donc, je me suis mise, donc ça fait maintenant un an et demi que je joue en fait de l'euphonium.
0: Alors, l'euphonium, pour ceux qui ne connaissent pas, voilà, c'est ça. Voilà.
4: C'est ça.
0: Ah ouais.
4: En fait, c'est un tuba en fait.
0: C'est plus petit qu'un tuba.
4: Tout à fait.
0: Ouais, donc
4: ça
0: c'est moins lourd du coup.
4: Ça fait 3 pistons, voire 4 ou 5. Et voilà.
0: Ça pèse combien? Parce que ce tuba, généralement, c'est un peu. C'est lourd, hein?
4: Oui, c'est vrai. Il faut avoir quelques biscottos quand même.
0: Merci de nous avoir fait découvrir, pour certains, peut-être comme moi d'ailleurs.
1: Comme moi aussi.
0: Et Valérie, donc le phonium. Allez, nous avons joué pour 3 points. T'aimes le basketball?
4: Évidemment.
0: Tu peux faire le foot peut-être?
4: Ah, pas du tout.
0: Ah, bah ça le tombe rugby. Bien. C'est le foot. Ah, j'adore cette musique. Ah là là, l'entrée de Valérie à la radio.
4: Ah, si ma belle-mère à près de moi, elle aurait pu m'aider parce que ma belle-mère est fan de foot.
1: Aïe, aïe, aïe.
0: Allez, voici la question et la belle-mère que le souffle à distance pour ça.
4: Bah, je peux pas aller en bas, moi je suis en haut.
0: Bah, dis-lui qu'elle monte. C'est maintenant. Hein. Quel joueur détient le record de but en équipe de France de football? Voici les propositions. Kylian Mbappé, Thierry Henry, Olivier Giroud ou Patrick, mon voisin qui raconte à tout le monde que s'il ne s'était pas fait les ligaments croisés, évidemment, ça serait le meilleur du monde. Tu parles, mon Patrick. 10 secondes. Mbappé, Thierry Henry, Olivier Giroud ou Patoche?
4: Moi, je dirais
0: Henry. Ouais. Celui qui détient le record de buts en équipe de France de foot, c'est Olivier Giroud. 57 buts.
4: Alors là,
0: Olivier
4: j'ai la belle-mère qui va m'en vouloir.
0: Mais ouais. Et t'es pas loin parce que Thierry Henry, c'est 51. Et Olivier Giroud, 57. Et Mbappé, 48 buts.
4: Ah, bah, t'es vraiment pas loin. Hein.
0: Bah, non,
1: t'es pas loin, mais t'es pas dedans. Ah, t'étais
4: ouais,
1: à
4: non, ça,
1: du bol de sangria.
4: C'est ça.
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0: sera le 10 juin en concert au 24 heures du Mans, puis cet été dans différents festivals comme celui des Vieilles Charrues. Jean-Louis Aubert, les plages, les meilleurs moments d'Otaquet reviennent dans quelques instants, car les infos pratiques près de chez vous, c'est maintenant sur votre radio ici.
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6: Dans le Calvados, deux jours de spectacle de rue, théâtre, cirque, danse et musique et un bal pour un grand moment festif et convivial. Vous découvrirez notamment le spectacle d'un homme qui est né en 1978, qui remonte le fil de sa vie, les questions pêle-mêle du choc pétrolier de François Mitterrand, mais aussi de crise économique, photos, objets et musique, rire et réflexion pour 1978, en ouverture des plateaux éphémères de la Renaissance de Mondeville, c'est samedi 30 mai à 14h dans la cour de l'école. Et puis dans l'Orne, Envole-moi, en passant par Nos Actes Manqués ou encore Il suffira d'un signe, un groupe fait revivre sur scène le répertoire de Jean-Jacques Goldman et celui du trio Frédéric Goldman-Jones, le phénomène des années 80 à 2000. Un nouveau show 100% tube avec ce groupe qui s'appelle les Goldman en concert samedi 6 juin à 20h et c'est à la Nova d'Alençon.
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0: Bienvenue à ceux qui nous rejoignent, j'espère que vous allez bien. Les meilleurs moments d'Otaquet avec Valérie Damido et Eric Bastien, sans oublier nos candidats, évidemment, c'est jusqu'à 13h. Nous les retrouvons tous juste après Amy Winehouse, Back to Black sur votre radio, ici.

0: 20 ans déjà pour cette chanson d'Amy Winehouse, Back to Black. Merci d'écouter ici. Nous sommes maintenant avec Jean d'ici Gascogne qui raconte à Valérie Damido et Eric Bastien une histoire de guérison miraculeuse, et Sarah d'ici Loire-Océan qui a tendance à tout casser, même quand elle danse.
1: Jean, tu as 4 points, tu es en tête, c'est magnifique. Alors, nous allons raconter une petite anecdote. Tu as eu affaire à une voiture de modèle CX miraculeuse. Eh oui.
2: Ah ouais.
1: Eh oui, parce que quand il passait beaucoup de temps avec son papa quand il jouait au rugby, notre Jean. Et puis, ton papa a dû partir travailler pendant 3 mois à l'étranger. Et à un moment donné, tu t'es fait mal, tu t'es fait une entorse. Hein?
2: Exactement,
1: et,
2: oui.
1: Et qu'est-ce qui s'est passé?
2: Alors, c'est très marrant parce qu'il y a mes frères et sœurs qui écoutent et ils vont beaucoup rigoler parce qu'ils me chambrent encore avec. Mm. En fait, je pense qu'à l'époque, pour garder un petit peu d'attention de ma mère, on était 4 frères et sœurs, j'ai un peu poussé la douleur de l'entorse dans le temps, alors qu'en fait, j'avais plus vraiment mal.
1: Oui, tu avais envie de te faire un peu chouchouter, voilà. Mm.
2: Exactement. Et en fait, on allait chez ma grand-mère pour des vacances, et chez ma grand-mère, il y a plein d'activités. Il y a un baby-foot, on joue au foot avec les cousins, on est assez nombreux, donc c'était toujours des super parties. Enfin, il y avait plein de choses à faire. Et en fait, j'ai tilté sur la route et j'ai dit, non mais attends, mais si j'ai mal au poignet, on va me dire que j'ai le droit de rien faire, ça va pas le faire du tout. Et donc, je me suis réveillé dans la voiture, là, j'étais au fond, et j'ai dit, j'ai plus mal.
1: La CX miraculeuse, t'avais guéri pendant le voyage.
2: Exactement, donc c'est resté aussi depuis, on chambre bien avec, ouais.
1: Bien, exactement. Alors tu es en tête avec 4 points, peut-être que tu vas en marquer 5 de plus, avec une question cash, je te mets un petit extrait de sketch.
3: Saluti, tutti gli amici, tutti gli fritti, tutti gli scampi fritti.
1: C'est Thierry Le Luron qui émite le pape. On va parler de pape. Alors, Jean, entre 1309 et 1377, dans quelle ville les papes ont-ils vécu en exil loin de Rome? Entre 1309 et 1377, dans quelle ville les papes ont-ils vécu en exil loin de Rome? Top chrono, 10 secondes.
2: Il me semble qu'il y a une ville en France qui s'appelle la Cité des Papes, et c'est Avignon. Mmh.
1: Eh bien, c'est une bonne réponse, bravo. C'est, ils ont quitté Rome parce que la ville était dangereuse. Sous l'influence du roi de France, ils s'installeront à Avignon, c'est plus sûr, et c'est le début de la fameuse papauté d'Avignon qui durera près de 70 ans. Bravo, tu es à 9.
4: Et on salue les équipes d'ici Vaucluse. Alors, toi, tu n'es pas du tout avec ici Vaucluse, ici Loire-Océan, Sarah qui a 3 points. C'est un petit peu la ramasse, Sarah, quand même. Hein. Là, il y a 5 points qui arrivent. Hein.
1: Un petit peu à la ramasse. Moi, j'aime bien, t'es gentil avec tes candidats.
4: C'est un langage familier, tu as compris. Alors, qu'est-ce qu'il y a des maladroits, dis donc, notre Sarah? Qu'est-ce qui se passe quand tu vides le lave-vaisselle?
5: Quand je vis le lave-vaisselle?
4: Bah, il paraît que tu casses tout.
5: Ah oui, bah oui, mais il n'y a pas que quand je vais le lave-vaisselle.
4: Tu dois confirmer, tu bouscules tout dans la maison, il paraît que tu fais tout tomber, mais en tout tomber.
5: Oui, c'est ça, c'est régulier chez moi.
4: Ouais. Alors, le problème, c'est que tu aimes bien danser, tu es une fille, les femmes adorent danser, et dansent très bien. Et alors, une fois en soirée, tiens, on écoutait le Luron qui faisait tutti quanti, tutti machin, on aurait pu faire tutti, tutti free aussi, hein. Le problème, c'est que quand elle veut danser sur du tubi free, qu'est-ce qu'elle nous fait, Sarah? Elle saute, elle tourne,
5: Bah, elle fait la corée, et puis elle se tord la cheville.
4: Oui. Ah. Deux mois d'arrêt.
1: Fallait monter dans la CX miraculeuse, hein.
4: Ben oui, un temps, 2 mois d'arrêt, tubi free, c'était raccord, hein, voilà. Allez. Hein? Non, rien, deux, c'est comme deux, tubi free, les 2 mois d'arrêt. Hein?
1: Mais tu sais que tubi free, deux mois d'arrêt, d'accord. Mais
4: tubi free, tout, le chiffre 2, tubi free.
1: Non. Ah ouais, oh là là.
4: Être libre, il y avait, ça voulait dire être libre, to be free, to be was being.
1: Allez, pose ta question,
4: va un peu. Même pas ce que j'ai dit, je comprends pas. Heureusement que j'ai des auteurs, parce que je comprends rien à ce que je dis.
1: Allez.
4: On y va.
1: Là, c'est la question cash.
4: Écoutez, moi, je vous suis. C'est la Watt. C'est la Watt, mais version maths.
6: C'est les maths.
4: T'étais bonne en maths ou pas, Sarah, quand t'étais à l'école?
5: Ça allait, après ça dépend quoi.
4: Ouais, bah on va voir. Combien de mètres carrés font 10 hectares? Top chrono, 10 secondes.
6: 10 000, je crois, je sais pas.
4: 10 000. Combien de mètres carrés sont 10 hectares ? 10 000 ? Un hectare, c'est une surface de 100 mètres par 100 mètres. Ça fait donc 10 000 mètres carrés. C'était pas mal, mais 10 000 mètres carrés que l'on multiplie par 10, ça fait donc 100 000 mètres carrés. Donc c'est l'équivalent de 14 terrains de foot.

0: Il faudrait que Fleuve l'amour, un titre qui annonce la sortie du prochain album de Pascal Obispo dans une dizaine de jours, ici en duo avec Francis Cabrel. Avez-vous tendance à être maladroit ou malchanceux? C'est le cas de Quentin d'ici Béarn et de Sandrine d'ici Saint-Étienne Noir qui, j'avoue, sont pas mal dans le genre, ce qui a bien fait rire Valérie Damido et Eric Bastien sur votre radio ici.
1: Alors, nous avons toujours un petit Pierre Richard, un petit gaffeur à qui il a toujours des trucs rigolos. Eh bien, aujourd'hui, c'est toi. Quentin, il paraît qu'il travaillait quand il était en apprentissage pour un traiteur. Il fallait qu'il vide le camion rempli du matériel du repas. Et il paraît que tu as fait tomber les caisses de verre à champagne. Et combien t'en as cassé?
2: Bon, il y a à peu près 300.
1: Ah bah c'est trop, il doit être content.
2: Ton patron. À la louche.
1: Oh la vache, oh mon dieu. Alors toujours... Alors,
2: ah, pour me dédouaner, c'était pas tout seul, c'était avec mon cousin. Hein.
1: Ouais bah tu fais bien de parler de lui parce que avec ton cousin, tu vidais des cartons, toujours des cartons. Et une fois c'est les cartons vidés, tu donnais des coups de couteau dans les cartons pour les découper, les plier, les mettre à jeter. Et un jour, c'est qui a pris les coups de couteau?
2: Ah, c'est le cousin.
1: Et voilà. Et voilà. Et oui, il a pris quand même 3-4 coups de couteau. Hein, combien de points de suture?
2: Non, un. Non, un, il a eu 3 ou 4 points.
1: Il t'en veut pas?
2: Oh, pas du tout. Hein. Il est parti en vigoureur, donc ça allait.
3: Oh là là.
1: Ah oui, d'accord. Ok, donc t'es content. Ok. Bien, alors maintenant, mon chat, c'est le moment de marquer 3 points. Ok?
2: Allez,
1: rappelle que Sandrine a 3 points. Alors, c'est une question à choix multiple. Je te pose la question, je te propose des réponses. À mon top chrono, tu as 10 secondes pour me donner ta réponse. Alors, Quentin, quel célèbre chanteur français est né un 23 octobre 1953 ? Jean-Jacques Goldman, Francis Cabrel, Julien Clerc, Éric Bastien. Voilà, allez, top chrono, 10 secondes.
2: Goldman.
3: Oh non.
1: Et non, c'est lui.
4: Petite Marie, je parle de toi parce que...
1: C'est Francis Cabrel qui est né le 23 octobre 53 à Astaport. Voilà, bon bah pas de points, toujours pas.
3: Bon, j'adore Valérie, elle est pleine de pourrais. Ouais, non mais Quentin là, t'es en train de nous la déprimer, hein. Là, je veux dire.
1: J'ai envie de ciel.
3: Bah voilà, il pleut, c'est la tornade.
1: Hein. J'ai un candidat qui ne marque pas. Quentin, réveille-toi, tu peux pas rester à zéro comme ça.
3: C'est Valérie, on va arrêter de chanter, on va essayer de jouer avec Sandrine.
1: Ah oui, t'es en Belge là.
3: Je vous fais un Cabrel belge. Je vais te rendre compte, c'est lamentable.
1: Allez.
3: Sandrine. Toi aussi, t'es ma petite chef du jour. Alors, on est dans du lourd, là. Attention, hein, tenez-vous bien, là, avec notre Sandrine ici, Saint-Étienne Noir à Rouen. Est-ce qu'elle n'a pas fait ça là? Elle s'est fait enfermer dans un cimetière. Oui, elle va porter des fleurs sur la tombe de la grand-mère. Bon, voilà, et au moment de sortir, la porte est fermée. Comment t'as fait? Qu'est-ce qui s'est passé?
5: Bah, déjà, j'étais super surprise, quoi, parce que la tombe de mamie, elle est juste à côté de la porte, qu'on m'ait pas vue. Et je vais vers la porte, j'essaye d'ouvrir, fermée, je dis, c'est pas possible, je regarde la hauteur, je dis, bah, jamais j'arriverai à grimper.
3: Ouais.
5: Et puis bah, je me suis mis à courir, j'ai vu une dame qui avait un trousseau de pied, je dis, madame, vous m'avez enfermée.
3: Elle
5: m'a dit, oh bah mince, alors je vous ai pas vue.
3: T'es sûr que c'était une dame réelle avec un trousseau de pied dans un cimetière?
5: Oui, je te jure, elle m'a ouvert et j'étais super contente. Autrement, j'allais appeler les pompiers, ouais. Qu'est-ce que tu veux que je fasse?
3: Évidemment, alors attends, cet été, t'es parti en vacances en Bretagne, tu nous as dit que tu es en Bretagne. Ah bah oui.
5: J'adore.
3: Oui, ah bah t'adores, t'es passé aux toilettes.
5: Exactement.
3: Les toilettes sanisettes, elle ferme la porte, encore une histoire de porte. Ferme la lumière, mais la lumière marche pas. Qu'est-ce qui se passe?
5: Je me suis retrouvée dans le noir et tous les jets ont été sur moi. Je me suis mis une petite cuisse. Je me suis retrouvée dans une douche auto-nettoyante.
3: Ah, mais non.
1: Oh, quelle horreur!
3: Bon, eh ben écoute, bravo, hein. Quelle vie tu as! Jouons à présent pour tenter de marquer 3 points de plus, parce que rappelons que tu as, toi, déjà des points. À la Toussaint. Ouais, un petit extrait d'ambiance.
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3: Et ça s'appelle la balade dans le cimetière. Je l'invente pas, c'est justement ce qu'a vécu notre amie Sandrine, c'est du Brassens. À la Toussaint, quel est le kilométrage moyen aller-retour parcouru par les Français pour aller visiter un cimetière? Tout est raccord entre toi et la question. 80 km, 130 km, 250 km ou juste assez pour vider un réservoir et un porte-monnaie. 10 secondes.
7: En voiture, c'est ça, hein, pas
3: oui, exactement. Okay. Oui, oui, oui.
7: Je vais dire 250 km.
3: Ouais, parce que 90, 80 km à pied, t'imagines. Non, c'est juste 130 km selon l'étude du CREDOC, qui est le kilométrage moyen, les retours pour aller visiter un cimetière. Voilà, je suis désolé, c'est pas suffisant. Sandrine, bon, t'as déjà 3 points, mais là, il n'y en aura pas de plus. 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

0: Patricia Cage dans la playlist d'ici, Mademoiselle chante le blues. Restez avec nous dans moins d'une minute. Valérie Damido et Eric Bastien retrouvent Sandrine d'ici Saint-Étienne-Noir et Quentin d'ici Béarn pour d'autres anecdotes sympas et drôles sur votre radio ici.
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3: Ah là là, ici nous sommes avec Quentin qui n'a pas de points. Sandrine.
4: Qui en a 8.
3: Qui en a 8. Alors, Quentin.
5: Oui.
3: Malgré cet air sérieux et peu loquace.
4: Ah, t'es un gros, gros déconneur en temps normal.
3: Un gros déconneur qui adore aller. Et oui, parce que tu aimes te déguiser, hein, c'est ça?
5: Ouais, ça. Sur les forêts, ça arrive que j'attrape ce qui passe, sous la main et je l'enfile, quoi.
3: D'accord. Dans un autre contexte, cette phrase n'a pas du tout la même signification.
4: Et surtout pour ceux qui arrivent à ce sortir.
3: Voilà. Surtout pour qu'il arrive à ce sortir, on parle de vêtements.
5: Oui.
3: Ouais, bah oui, bien sûr, faut le préciser. Donc il paraît que tu mets des perruques, des pyjamas en pilou, les sous-vêtements de ta femme, enfin tout ce qui passe sous
5: ouais,
3: la main.
5: Ouais, ça arrive.
4: Inutilement, c'est bizarre comme discussion.
3: Et bien là. Alors, pour t'encourager à tenter de marquer peut-être un point, on ne sait pas, on va te mettre un morceau, tu adores le rap, et ben moi aussi, ça tombe bien, on va te mettre un 50 Cent.
4: Aujourd'hui, bien, 50 Cent,
3: ah bah moi, si on peut écouter que du rap, c'est ma vie, le rap. Donc, Alors, j'apprends que tu as vu le film Banlieue 13 150 fois.
5: Pas 150, mais je l'ai vu à l'appel, je le connais.
3: Ah oui, Banlieue 13, mais pourquoi Banlieue 13? Parce que bon, c'est sympathique, mais deux fois, c'est non.
5: Ouais, ça suffit, mais je sais pas, j'ai eu ma période où, étant jeune, où je regardais plusieurs fois la même chose, et c'était celui-là que j'adorais à l'époque.
3: Ok. Alors, peux-tu demander à la personne qui t'écoute de toi de bien vouloir fermer sa bouche physiquement? Alors, est-ce que je t'entends en écho avec lui?
4: Comment
3: s'appelle-t-il?
5: C'est toi.
3: Alors, ferme ta bouche physiquement, mon petit bonhomme, parce que je t'entends et c'est... Oula, pop. Allez, c'est l'heure du bingo. Tu vas gagner, peut-être, ou pas. Allez, on y va. À mon top chrono, tu auras 10 secondes pour me citer un maximum d'animatrices télé. Top chrono, animatrice télé.
5: Valérie Damido. Après, là, ouf. Merde. Mercotte.
3: Bon, ouais. Je vais te prendre Mercotte parce que tu me fais de la peine. Anne-Sophie Lapix, Estelle Denis, Léa Salamé, Sophie Davant, Karine Le Marchand, Faustine Bollard, Sublec, Étier, Benaïm, Thomas, Boccoloni. Bon, t'as dit Damido et Mercotte.
5: Ouais.
3: Je vais te dire les deux gars de la télé, c'est magnifique. t'en as deux, c'est super.
4: Alors, c'est vrai, ça fait...
5: C'est vrai que je ne vois pas trop la télé, là, du coup.
4: Il n'y a pas que la télé, hein.
5: On
4: fait beaucoup de choses quand même aujourd'hui.
3: Allez,
4: Sandrine,
3: on y va.
4: Ça fait quoi de se dire
5: ouais.
4: Attends, Sandrine, ça fait quoi de se dire qu'on a gagné? On a gagné.
6: Je suis contente, mais je suis humble.
4: Il faut jamais dire Fontaine, je ne boirai pas de Fontaine.
6: Parce que Quentin, voilà, il était peut-être pas dans
4: le
6: dos, ça doit pas être facile.
3: Alors, c'est pas ce proverbe qu'il faut dire. Il ne faut pas vendre la peau de l'ours avant de l'avoir tué. Parce que Fontaine.
4: Mais comme on aime les animaux, on tue pas les ours, c'est pour ça que je donne pas.
3: Non, Sand, on ne peut pas tuer les animaux, faut être complètement débile.
4: Mais Fontaine, vous n'avez pas aimé.
3: Tuer des animaux, hein?
4: Fontaine, vous n'avez pas aimé.
3: Mais c'est parce que ça ne veut rien dire, c'est pas la même signification.
4: Alors demandez à Laurent Fontaine si ça veut rien dire. Il vous le dira, il vous ouvrira le rideau et il vous dira la vérité. Bon.
3: J'ai envie de crever.
2: Rappelons les règles de ce jeu. Il y a 8-0 sur le papier. On vient de faire un bingo, il a marqué 2 points. Si tu marques 3 points, t'encaisses 10 points de plus, t'as tout gagné. Mais si tu fais moins de 2,
3: c'est
2: lui qui encaisse les 10 points et il te la met à l'envers, du coup.
3: Ouais.
2: T'as compris la petite pression que je te mets quand même, hein?
3: Allez.
6: Bah oui, je le sais.
2: Allez, on y va.
3: Tu vas lui mettre un petit coup de Mylène Farmer pour l'encourager.
2: Mais écoutez, c'est demandé si gentiment que je vais le faire tout seul.
3: Il y a un moment donné, c'était pas Mylène Farmer. Hein. Je sais pas si on m'avait fait la
2: rendez-vous. C'est son cousin qui fait sa première partie. Ouais. Elle adore Mylène Farmer. C'est vrai, Sandrine, hein. T'adores.
6: Ah oui, j'adore.
2: Pourvu qu'elle soit douce et pourvu que tu marques des points, allons-y. 10 secondes à présent pour me citer un maximum d'animateurs, les hommes, donc animateurs télé. 10 secondes, on y va. Top.
6: Michel Couper, Cyril Perrault, Nadine, Jean-Pierre Coucou, Arthur, Jean-Luc Reichmann, Olivier Nîmes, Vincent Lagaffe, Alexandre Devoix.
2: Allez,
3: ça fait 9, bravo,
2: bien sûr que c'est gagné. Bravo,
3: et c'est
2: vrai.
3: Gagné.
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0: J'adore Paolo Conte. C'est parfait pour terminer ces meilleurs moments de taquet. Suite demain, toujours avec Valérie Damido et Eric Bastien. Il sera question de gratin dans le four, de Tour de France et de mariage au caleçon, entre autres. À demain. Et dans un instant, c'est Ma France avec Wendy Bouchard. Bonjour Wendy.
1: Bonjour chère Catherine, bonjour à tous.
0: Aujourd'hui, vous accueillez un député reporter.
1: Absolument, il s'agit de François Ruffin qui publie les aventures de François Ruffin, Picardie, Splendor. Il nous amène avec lui dans la rue, dans le train, dans des entreprises, d'Amiens à Caen, à Gennevilliers, et nous raconte des histoires d'hommes, de femmes, d'enfants aussi. Sa France, en somme.
0: On voyage donc dans un instant avec lui.
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0: Très bon mercredi avec votre radio ici, les 13h. Et tout de suite, c'est Ma France avec Wendy Bouchard.
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1: Bonjour à tous, merci d'être fidèles à Ma France. Une France dans laquelle les infirmiers se disent rassurés par l'échange avec la ministre de la Santé, notamment sur les stocks de masques en cas d'épidémie. Les infectiologues nous rassurent également sur les premiers séquençages obtenus. On observe que l'antivirus n'aurait pas migré. Les 22 cas contacts français sont hospitalisés, eux en prévention et le temps de la durée d'incubation. Chez les soignants de Bichat à Paris, où se trouve en observation en revanche le plus grand nombre de cas, c'est tout de même l'inquiétude. Vous les entendrez. Au cœur de vos régions, on revient sur ce cobra supposément en vadrouille dans une petite commune près de Toulouse, commune morte aujourd'hui, le temps de retrouver le serpent. La météo assez peu clémente de ce long week-end de l'Ascension, on en parle également, ainsi que la prudence sur les routes. Respectez les agents des routes, notamment prépositionnés pour votre sécurité pour ce week-end de l'Ascension. Nous sommes dans le Nord. 13h15, j'accueille donc le député de Picardie, François Ruffin, député reporter. Lui qui, dans une bande dessinée, raconte sa France, des cafés à Amiens, aux usines, des commerces de proximité aux transports publics. Quel projet porte-t-il pour les Français? Comment entrevoit-il la présidentielle, les pieds sur le terrain? Il réagit ici. Mais d'abord, nous sommes à Bordeaux, où plus de 1700 personnes sont confinées sur un paquebot après la mort d'un des passagers âgés de 90 ans. Les autorités, Élodie Touché, vous nous informez pour Ici Gironde, les autorités suspectent une épidémie de gastro-entérite, Élodie.
3: Oui, ce paquebot qui s'appelle l'Ambition est amarré au port de Bordeaux, dans le centre-ville, juste en face de la place des Quinconces, où il est arrivé la nuit dernière. À son bord, il y a donc 1233 passagers, en majorité des Britanniques et des Irlandais. L'un d'eux, vous l'avez dit, âgé de 90 ans, est décédé. Une cinquantaine présente depuis la nuit dernière des symptômes compatibles avec une infection digestive aiguë, mais il n'existe aucun lien entre cette épidémie et les cas d'antivirus détectés sur le navire MH Ondius, indique ce midi l'ARS de Nouvelle-Aquitaine, qui précise par ailleurs que les passagers malades ont tous été isolés dans leur cabine. Des prélèvements sont en cours à bord du paquebot par le service d'infectiologie du CHU de Bordeaux. Et en attendant, le préfet de Gironde a donc décidé du confinement de tous les passagers jusqu'à nouvel ordre. Le paquebot de la compagnie britannique Ambassador Cruise Line est parti des îles Shetland le 6 mai avant de faire escale à Belfast, Liverpool et Brest, avant donc de rejoindre Bordeaux, la capitale girondine, qu'il est censé quitter demain en fin d'après-midi.
1: Merci Elodie Touché pour ces précisions pour Ici Gironde. Autour de ces 1200 personnes donc confinées sur un paquebot après un décès cette nuit, suspicion de gastro-entérite selon l'agence régionale de santé. Jour après jour, le gouvernement cherche à nous rassurer sur l'antivirus, une situation sous contrôle, estime Emmanuel Macron, alors que la ministre de la Santé réaffirme qu'il n'y a pas de circulation diffuse du virus aujourd'hui et que les 22 cas contacts français de la passagère hollandaise du navire, aujourd'hui décédée, sont tous hospitalisés en quarantaine renforcée. Sous surveillance donc, dans des services spécialisés à la fois à Paris, à Marseille, à Rennes et à Bordeaux, l'une des inquiétudes encore en suspens, c'est la possible mutation du virus. Mais sur ce point encore, l'infectiologue Yazdan Pana, chef de service à Bichat, qui accueille les 5 Français passagers du navire, se veut rassurant.
4: Ce qui est important quand on a un virus connu, c'est d'essayer de voir si le virus a bougé. Vous vous rappelez les variants? Tout le monde maintenant connaît les variants. Alors, les virus ne mutent pas tous de la même façon. A priori, selon les virologues, l'antivirus ne mute pas beaucoup. Mais malgré tout, il fallait Et c'était très important d'avoir les séquences. Donc les Suisses ont eu la séquence, les Français à l'Institut Pasteur ont eu les séquences. On n'a pas pour l'instant l'ensemble de la séquence, mais tout ce qu'on a aujourd'hui, c'est rassurant.
1: Reste que la Française contaminée sur le bateau de croisière Ondius est toujours en réanimation dans un état grave et oxygéné avec un poumon artificiel. On ne connaît pas encore exactement les modes de transmission entre humains d'un des hantavirus dont la mortalité est la plus élevée au monde. Et ce sont ces incertitudes qui fatalement créent de l'inquiétude, notamment chez les soignants de l'hôpital Bichat, où sont donc hospitalisés plusieurs cas contacts. C'est un reportage pour ici d'Yvan Planteil.
5: Beaucoup d'agitation devant le service des maladies infectieuses et tropicales. C'est une grande structure vitrée bleue aux portes vertes. Des brancards entrent et sortent, des infirmiers et des médecins également, tous avec un masque. Et en face, les urgences ainsi que la maternité.
6: Alors nous, on est terrifiés, sans abuser vraiment.
5: Depuis dimanche, cette infirmière qui souhaite rester anonyme a beaucoup échangé avec ses collègues à propos de l'antivirus.
6: On le voit que c'est pire que le Covid. Ça se propage à une vitesse dingue. Tous mes collègues, on n'est pas du tout rassurés. Certains m'ont dit qu'ils vont être déplacés dans service, ils n'iront pas.
5: Plus mesuré, en revanche, cet anesthésiste qui sort justement du service des maladies infectieuses, Charlotte jetable au pied et sur le crâne.
7: À partir du moment où on a les FFP2 et puis les tenues, je reste prudent. Ça ne m'empêchera pas de travailler, il faut y aller, quoi. Si tous les soignants désertent, qui va tenir l'hôpital ?
5: L'inquiétude face au virus se propage également aux donneurs de sang, nous explique cette autre infirmière de l'établissement français du sang.
8: On a eu des annulations suite à la médiatisation de l'antivirus. Des donneurs nous ont dit non, en fait, on a trop peur de venir. Hier, on n'a eu que 10 donneurs sur une journée où normalement on a 30 voire 40.
5: Nous approchons du service des maladies infectieuses, mais trois agents de sécurité débarquent, voient notre micro et nous exfiltrent. Manu Militari de l'hôpital Bichat.
1: Yvan Planteil, merci. Par ailleurs, l'État indique avoir suffisamment de masques pour protéger le pays pendant minimum 3 mois en cas de vague épidémique, car au stock stratégique s'ajoutent les stocks privés et publics. Rappelons toutefois en conclusion de ce dossier qu'il n'y a pas d'épidémie d'antivirus dans le monde aujourd'hui et un seul cas donc recensé en France. L'Assemblée nationale a voté hier soir la proposition de loi Yanis. Yanis, du prénom de ce jeune homme de 17 ans qui s'est donné la mort après avoir découvert, par hasard, que son agresseur sexuel condamné à 5 ans de prison était sorti sous bracelet électronique et qu'il habitait à 3 km de chez lui. Personne n'avait prévenu Yanis qui s'est donc suicidé face au choc de cette réalité. Alors ce texte portait notamment l'obligation d'information des victimes de violences sexuelles. Vous avez assisté au débat hier, Coralie Moreau, au vote à l'Assemblée nationale en compagnie des parents.
9: Il est minuit quand le texte est adopté à l'unanimité des 146 votants. Vous avez réussi à faire changer la loi ce soir, conclut la ministre Aurore Berger à l'adresse des parents de Yanis. Tous les députés se lèvent et applaudissent longuement pour saluer leur courage. Le couple fond en larmes. Pour Farid, le papa, c'est l'aboutissement d'un combat qui dure depuis plus d'un an.
10: Un soulagement, un aboutissement, même si c'est qu'une pierre à l'édifice, il y a encore beaucoup de choses à faire. Mais on tient le bon bout, on va peut-être pouvoir dormir un peu maintenant.
9: Son épouse Delphine est soulagée, oui, mais toujours très en colère. Dans la proposition de loi, il y a l'interdiction pour l'agresseur de s'installer à proximité de la victime à sa sortie de prison. C'est bien, mais trop tard pour sa famille à elle.
11: Le plus insupportable, c'est de croiser son agresseur, pas tous les jours, mais presque. Moi, pour moi, c'est insoutenable. Je l'ai croisé à la sortie du cimetière, il y a peut-être un peu plus d'un mois et demi de ça, où il m'a regardé et puis il m'a fait un grand sourire. Où ma fille, elle l'a encore croisé la semaine dernière à Action, et elle l'a tout fait pour l'éviter, et lui, quand il a entendu sa voix, il a reculé, il est parti en rayon.
9: C'est cette peur de son agresseur qui a poussé Yanis à se donner la mort, 3 jours avant ses 18 ans, trop tôt aussi pour apprendre qu'il était accepté en fac de médecine, le métier auquel il se destinait.
1: Coralie Moreau pour ici, et ce texte doit maintenant passer devant le Sénat. C'est la fin de l'histoire pour une marque culte, le chausseur Minelli, fondé en 1973 en redressement judiciaire depuis le mois de mars, annonce aujourd'hui sa fermeture définitive après le 30 mai. Une annonce, le cœur lourd, dit la marque sur Instagram, avec un déstockage en boutique pour les clients pendant les 15 jours qui viennent. À la une encore, le taux de chômage dépasse les 8% au plus haut, donc depuis 2021, 2 600 000 Français sans emploi et 2

0: en première instance. Et puis sur la forme, il a été régulièrement évoqué la plus haute gravité des faits, le dévoiement de la fonction présidentielle, la perdition républicaine pour servir les intérêts personnels de Nicolas Sarkozy.
1: C'est un réquisitoire juste.
0: Maître Claire Geoffrand-Schmitt est avocate de partie civile dont l'association anticorruption Anticor.
1: Il me semble que les avocats généraux n'éludent rien. Ils ne convoquent pas d'hypothèses, ils convoquent des preuves nombreuses, solides, percutantes. Et en cela, ils font une démonstration qui me semble implacable et incontestable. Quant à la sévérité, on pourra en jauger au regard des peines qui seront réclamées en fin d'après-midi.
0: Les peines, mais sans doute aussi la question de l'exécution immédiate de la décision, celle-là même qui, prononcée en première instance, avait valu à Nicolas Sarkozy un premier séjour en détention.
2: Charlotte Piret, c'est une légende de l'OL qui s'en va. Le meilleur buteur lyonnais, Fleury Dinalo, est mort à 83 ans. L'attaquant, surnommé le petit prince de Gerland, a disputé 489 matchs avec l'OL, remportant avec ce club 3 Coupes de France. Le Festival de Cannes a ouvert hier et aujourd'hui, ce soir, le film L'Abandon, qui sort aussi au cinéma, est présenté aux festivaliers hors compétition. Un film qui retrace les derniers jours de Samuel Paty, professeur d'histoire-géographie, bien sûr, assassiné en 2020 par un élève radicalisé. Antoine Reynard s'incarne ce professeur, lâché par certains collègues et par les institutions pour ne pas faire de vagues. Il en mourra. Écoutez le réalisateur Vincent Garin, qui était ce matin sur France Info. Il relate donc dans ce film les 11 jours qui ont précédé la mort de Samuel Paty.
3: C'est pas du tout un film à charge, c'est un film où il y a aussi beaucoup d'humanité, c'est pas un film qui c'est pas un film politique,
4: c'est pas un film politique.
3: Non, je ne donne pas d'avis, vous voyez, je donne les faits et chacun peut vraiment penser librement. Et moi, je l'ai fait vraiment avec, en essayant d'être le plus humain, en fait, j'essaie vraiment de comprendre ce qui se passait dans la tête de chaque personnage sans les juger. C'est ça qui rend le film fort aussi, c'est que on sent que ça pourrait se passer. C'est des gens comme nous, en fait. Là, je l'ai constaté dans les premières projections, c'est que ce film, il touche tout le monde, tout âge, de toute origine, de toute religion ou athée. J'ai vraiment constaté sur le public l'impact de ce film, l'émotion que ça qui suscite, parce que, quelque part, la laïcité, c'est quelque chose qui englobe tout le monde, c'est quelque chose qui protège tout le monde de l'abus des religions. Et là, on voit que c'est un collège qui est normal, avec des enfants, tout est normal, en fait, et puis tout d'un coup, une idéologie extrême vient s'implanter dans le collège, et c'est la rumeur, et c'est les réseaux sociaux, et puis c'est là que le drame commence.
2: Vincent Garin, réalisateur de L'Abandon, avec Vincent Reynard, c'est Emmanuel Berco qui incarne la principale du collège, un film adapté du livre Les Derniers Jours de Samuel Paty, qui est donc présenté ce soir au Festival de Cannes, hors compétition, et que vous pouvez découvrir en salle, au cinéma, dès aujourd'hui.
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2: Avec un tour des régions assez insolite au nord de Toulouse, un début de psychose à Castelginest à cause d'un cobra venimeux. Sa présence sur la commune est avérée comme une morte aujourd'hui. Tout est fermé par précaution, des écoles au parc, des terrains de sport aux salles municipales. Décision prise dans l'urgence par le maire avec des pompiers qui déploient un important dispositif de drones, de pièges, des équipes spécialisées. Clément Métainier, vous étiez sur place ce matin, mais toujours pas de traces du cobra.
6: Forcément, il y a de la méfiance, de la prudence. Un message est écrit en rouge sur les panneaux de la commune dans le centre-ville. Présence avérée d'un cobra venimeux. Mais pas de grosse inquiétude, pas de psychose chez les habitants. Philippe a vu passer l'information, mais ça ne l'empêche pas de se promener.
7: Ça ne m'inquiète absolument pas. Ça m'étonnerait qu'on le trouve sur un trottoir. Plutôt dans des herbes, plutôt caché dans des trous.
6: C'est sur les rives de l'Erse, au nord de la ville, qu'il y a le plus de risques de tomber nez à nez avec le cobra, là où les herbes sont assez hautes. Le sentier est d'ailleurs interdit d'accès, l'arrêté de la mairie est affiché, le collège juste à côté est complètement vide lui aussi, fermé aujourd'hui. Farida habite dans le quartier, elle déplore une situation dangereuse.
8: Je trouve ça hallucinant qu'on puisse avoir un nouvel animal de compagnie tel qu'un cobra.
6: Sa fille toute jeune, elle ne se rend pas forcément compte du danger, elle veut attraper le serpent.
8: Ah ben là je viens de dire à ma fille, tu fais attention, tu marches pas dans l'herbe parce qu'il peut y avoir un serpent. Bon, elle sait pas c'est quoi un cobra, mais au moins le serpent. Si elle se retrouve nez à nez, je suis pas sûre qu'elle puisse va se mettre c'est surtout ça.
6: On espère quand même que les pompiers l'auront attrapé avant. En attendant, forcément, on regarde bien où on met les pieds.
2: À Castelginest, c'est voilà, évidemment, si vous voyez ce serpent, vous appelez les pompiers le 18. Pour ces 4 jours de pont, les départs sont copieux dès aujourd'hui. Des routes en rouge et noir. On vous recommande donc la patience et la plus grande prudence. Et il va falloir vous couvrir et chausser peut-être imperméables et bottes de rigueur, car la météo s'annonce pluvieuse et capricieuse. En Occitanie, il va même neiger à 1500 mètres d'altitude. Le vent sera de la partie en Haute-Garonne.

0: Les touristes ne vont donc pas trop s'attarder et les professionnels, Pascal Daniel, s'attendent à voir leur chiffre d'affaires baisser.
1: Dans les rues de Toulouse, un sac à la main, les touristes comme Maryse complètent leur valise avec des vêtements plus chauds.
2: Je suis pas habillée, moi. Moi, je suis venue chez vous en pensant qu'il s'était sud. Alors, je vais acheter un petit pull, là, chez Galerie Lafayette.
1: Cette grenobloise vient de faire une partie du chemin de Compostelle et en raison de la météo, elle décide finalement de rentrer chez elle 24 heures plus tôt.
2: Vu qu'il n'annonce pas un temps terrible, je serai rentrée jeudi.
1: Cette autre vacancière,
3: I'm blanche, and I'm from Malta.
1: Originaire de l'île de Malte, elle est coincée dans les hôtels de la région jusqu'à dimanche. Mais avec son mari, ils disent qu'ils s'adapteront au caprice de la météo.
3: It should rain throughout this day. Not good for us, but anyway.
4: Ah, il va pleuvoir, c'est pas bon pour nous, mais on fera ce qu'on peut.
3: We'll try our best and enjoy it as much as we can.
4: On a prévu d'aller à Carcassonne, à Albi, et de faire les magasins.
3: Carcassonne and to Albi.
1: Pas d'annulation non plus pour les gîtes de France, mais une baisse en revanche des réservations, souligne Loïc Gaujard, président de Haute-Garonne Tourisme.
5: On n'a pas d'annulation, mais on a un nombre de réservations qui est en baisse de 14%.
1: Les amateurs du site Météo Pyrénées reste un tableau pas vraiment idyllique pour ces 4 jours du pont de l'Ascension. Leur président, Christophe Dedieu.
6: À Toulouse, ça va être des averses, beaucoup de vent et les températures qui ne dépasseront pas les 14-15 degrés.
1: Météo Pyrénées qui assure que le beau temps sera de retour la semaine prochaine.
0: Pascal Daniel pour Ici Occitanie, les 13h15.
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0: Dans Ma France, on tourne aujourd'hui les pages d'une BD qui nous raconte une histoire. Dans la rue, dans le train, dans des entreprises, d'Amiens à Caen ou Gennevilliers, des histoires d'hommes, de femmes, d'enfants aussi. Et le fil rouge de cette bande dessinée baptisée Picardie Splendor, c'est vous, François Ruffin, bonjour.
8: Bonjour.
0: À la croisée de tous ces personnages et de votre France. C'est un récit illustré que vous avez choisi, La Splendeur Picarde, en écho à une BD américaine qui vous a inspiré à travers ces différentes scénettes pour donner une dimension finalement très humaine de votre combat. C'est ça qui vous avait séduit dans la BD originelle, si j'ose dire.
8: Oui, et puis même, vous savez, la politique, ça peut être quelque chose de sale, d'ennuyeux, de laid. Et moi, j'ai toujours besoin d'y mettre un peu d'art et d'y mettre de la beauté et d'humanité. Et donc, à travers la BD, ce que je cherche à faire, c'est pas donner des leçons, mais des émotions. C'est d'avoir quelque chose qui n'est pas de l'ordre de la pédagogie, mais plutôt de l'ordre de l'empathie, d'avoir des récits de vie et à donner à voir, comme toujours, les invisibles, charistes, camionneurs, auxiliaires de vie, qui tiennent le pays debout.
0: En général, avec vous, on les entend dans votre voix, on les lit dans vos bouquins, dans vos films également. Et cette fois, vous vous glissez dans cette bande dessinée, dans la peau de tout ce que vous êtes, c'est-à-dire à la fois un papa, un époux, un reporter, un député. Et dans ces rôles qui vous accrochent à une réalité que vous dépeignez, en écho, vous comprenez mieux finalement aussi leurs difficultés. C'est pas la première fois, mais c'est assez bien incarné ici.
8: Bizarrement, en se saisissant de cet outil-là, je suis un grand fan de BD, moi, en général, mais j'ai senti la possibilité, à travers ça, de faire le lien entre l'intime et la société. Mmh. Et on peut parler de soi, parler de l'intimité des autres, et on voit en quoi ça fait écho aux fiches de paye qui sont un peu courtes, et ou en quoi ça gêne, simplement pour qu'une maman puisse payer des cours de poney pour sa gamine à la rentrée, en quoi la privée l'a fait se sentir mal. Donc voilà, il y a un lien entre l'intime et la société qui peut se faire pour beaucoup à travers la BD. Et puis, comme c'est à partir de petites anecdotes de ces 2 dernières années, ce que je ressens quand même, c'est une France en tension. C'est une France à bout de nerfs.
0: Oui, de ces travailleurs essentiels que vous connaissez bien, dont vous documentez la réalité depuis des années maintenant, des aides-soignantes, aux transporteurs, aux petits commerçants, aux femmes de ménage. Il y a des pages très très émouvantes, quasiment sans texte, justement, de cette femme de ménage qui met son réveil à 4 heures, qui part bosser, et il y a son petit bout de chou qui met son réveil à 7 heures, qui part bosser, qui oublie son cartable et qui se fait disputer par la directrice qui appelle elle-même la maman. Cette réalité-là, bon, voilà, c'est pas inventé.
8: Ce qu'on peut faire la bande dessinée, c'est que pour moi, au départ, c'est juste le propos d'une femme de ménage dans un couloir de l'Assemblée nationale, oui, un matin où moi je me lève et je vais au petit déjeuner, je vois qu'elle est en conversation avec la directrice de l'école, je lui dis qu'est-ce qui va pas, Maria, puis elle m'explique que sa petite, elle est partie à l'école en oubliant son cartable, parce que c'est la deuxième fois que ça lui arrive, que bon,
0: qu'elle a 8 ans,
8: elle est obligée de se lever à 4h du matin, et dans le même temps, il y a à l'Assemblée un texte qui est discuté sur les parents démissionnaires, et donc le titre de cette séquence-là, c'est Mère démissionnaire, alors que Évidemment, avec un combat que je mène avec mes collègues Sophie Taillé-Polian et d'autres, pour que simplement pour les femmes qui font le ménage, ici comme à l'Assemblée, comme dans les hôpitaux et ainsi de suite, elles puissent travailler en journée et pas un petit bout de contrat le matin et un petit bout de contrat le soir.
0: Oui, il y a à chaque fois ces histoires et puis le combat que vous relayez derrière, François Ruffin.
8: Et ces femmes de ménage, à la fin, elles me disent nous n'avons plus peur. Mmh. Voilà, ça fait écho à la parole du pape Jean-Paul II à Varsovie qui disait n'ayez plus peur. Et elles disent voilà, comme vous avez parlé pour nous, comme vous nous défendez, on n'a plus peur. Et on est dans un pays où, quand même, les gens ont peur.
0: Alors moi, ce que j'aime bien, parce que vous parliez de tambouille, de séquences sales aussi en politique, c'est que en fait, on vit la politique dans cette BD, on ne parle pas de politique, de stratégie électorale, ce qui est assez appréciable aussi quand on est lecteur et quand on est citoyen. On parle de respect, on parle de dialogue, on parle de réconciliation. Il y a ces histoires, justement, de dialogue rompu, puis finalement, de dialogue qui reprennent autour de préjugés ou d'amalgames. C'est cette France-là que vous voulez mettre en avant.
8: C'est France, même, du coup.
0: C'est France, cette France fracturée.
8: Oui, on a des Frances fracturées, mais on peut encore les réparer. Voilà le message que je voudrais porter, que il y a des chemins du dialogue chez des gens qui tendent à se tourner le dos, et finalement là il y a une responsabilité du politique. Est-ce que le politique doit être le corps du déchirement national, verser de l'huile sur les plaies identitaires, et mettre encore plus notre société à bout de nerfs, où ça doit être le chemin d'une possible réconciliation, de dépasser des clivages. Et donc il y a ces phrases sur la France qu'on ne veut pas, celle du racisme et de Bardella. Et à un moment, je dis, en voyant un spectacle de hip-hop dans lequel il y a ma fille, où il y a des gamins de toutes les origines, mais aussi il y a des gamins en situation de handicap, il y a des personnes un peu plus âgées qui sont obèses, ainsi de suite, tout ça se mélange. Et je dis, voilà la France qu'on veut. Et il y a une maman à côté qui me reprend et qui me dit, non, c'est pas la France qu'on veut, c'est la France qu'on a. C'est la France qui ne nous enlèveront pas.
0: Oui, ça nous amène directement à ce climat pré-insurrectionnel ou au discours d'insurrection que porte un certain nombre de candidats ou de personnalités politiques, notamment du côté du camp de Jean-Luc Mélenchon, en cas de victoire de Jordan Bardella ou de Marine Le Pen ou du Rassemblement National. Est-ce qu'il faudra une insurrection aujourd'hui en France? Qu'est-ce que vous en dites de ces discours-là qui appellent finalement à une révolte ou à une agressivité?
8: Je ne vais pas être contre les gens qui se révoltent de manière générale. Quand il y a une grève, par exemple, chez ID Logistique, chez moi, en ce moment, dans la Somme, parce que les gens sont payés 1500 euros, alors qu'ils soulèvent...
0: C'est une grève, c'est pas une insurrection.
8: Oui, mais c'est parce qu'ils soulèvent 10 tonnes par jour, 10 000 kilos. Bon, par contre, en revanche, c'est aujourd'hui, je le redis, qu'est-ce que je dois faire? On a finalement, par nature presque, un parti qui s'appelle le Rassemblement National, mais qui est le déchirement national, parce que ça va être un tri selon les origines, selon la couleur de peau, selon la religion, selon qu'on est plus ou moins français, les vrais français, les français de papier. Donc ça porte en soi le déchirement. Je considère qu'on a une politique qui a été menée ces 10 dernières années, qui participe au déchirement, parce que ça a été la montée des inégalités. On le voit, la France, elle est passée au-dessus de la moyenne européenne pour ce qui concerne les inégalités, absolument, une explosion de la pauvreté, et ainsi de suite. Donc, et pour moi, la responsabilité de la gauche, ça devrait être de se rassembler pour rassembler le pays. Et je crois qu'il y a un vrai choix à faire en vue de la prochaine élection présidentielle, c'est est-ce qu'on est là pour déchirer ou est-ce qu'on est là pour réparer, pour recoudre et pour rassembler. Et il est très clair que le discours que je porte depuis 4 années, c'est le discours du rassemblement. Moi, quand Emmanuel...
0: C'est pas un discours entendu du tout sur une certaine frange de la gauche aujourd'hui.
8: Vous savez, quand Emmanuel Macron a fait la réforme de la retraite à 64 ans, moi je disais, bon, bien sûr je suis contre pour des raisons sociales, mais surtout, on vient d'avoir la crise des gilets jaunes, il y a eu la crise Covid, il y a la guerre en Ukraine, et après ça, ce que nous propose le président de la République, c'est de faire une réforme contre 9 Français sur 10 et contre tous les syndicats unis. Ça va pas, parce que c'est le déchirement de la nation. L'unité de la nation, c'est se demander, quand on est chef de l'État, qu'est-ce qui va permettre de rassembler les Français, quels défis vont avoir envie de relever ensemble. Or, des défis, on en a devant nous. Le défi productif, on ne peut pas être un grand pays sans une grande industrie, le défi démographique, le vieillissement de la population, et le plus gigantesque des défis, le défi climatique.
0: Oui, c'est la question qui était dans ma question finalement. Pas de fracture, pas d'appel à la fracture, alors que vous plaidez-vous la réconciliation. Quand on vous parle de stratégie électorale, de Boris Vallaud, à Marine Tondelier, à Raphaël Glucksmann, vous dites-vous, mais qu'est-ce qu'en ont à faire les soignants des EHPAD, les sous-traitants d'Amazon, les travailleurs essentiels, les caristes, en l'occurrence François Ruffin. Ce discours-là ne les atteint pas.
8: Moi, j'aimerais bien que tout le temps qu'on passe à parler de tous ces noms-là, on passe à parler du logement. par exemple. Mmh. Le logement, c'est le grand souci des Français. Quand on parle pouvoir d'achat, en vérité, c'est l'explosion du prix des logements et de la part du budget des ménages consacrés au logement qui est la clé de ça. Quand on parle de natalité, pourquoi les gens renoncent à faire des enfants, les jeunes couples, ou bien pourquoi ils le repoussent? D'abord, ils disent, pour le premier souci, le logement. Quand il s'agit d'aller chercher un emploi dans une autre région, pourquoi on y renonce? Pour le logement. Le logement est devenu un grand kyste de la société française et qu'il faut traiter. Et j'aimerais que, plutôt que de parler popole, on propose des solutions et j'en ai, par exemple, sur la question du logement.
0: Oui, ça veut dire que vous vous qualifiez de député reporter, que tous les politiques devraient être un peu reporters, les pieds ancrés dans cette réalité-là, si absente parfois de leur
8: discours. En tout cas, moi, je suis, depuis 25 ans, vous savez, c'est pas d'aujourd'hui, depuis 25 ans, je m'efforce d'être un pont entre les militants et les gens, un pont, je dis, entre le ciel des idées et la terre du réel, et un pont aussi entre défense. Voilà, donc je considère que je suis un pont et qui essaye d'opérer une synthèse entre tout ça.
0: D'ailleurs, il y a une scène qui fait écho à ce que vous dites. Dans le train, vous assistez à une verbalisation d'une passagère, ça se tend vraiment autour de vous, et vous essayez de réconcilier un peu tout ça. Vous payez l'amende d'ailleurs qui est demandée à la femme, mais il y a des invectives, une personne qui dit femme ou qui outrage un agent de sécurité. Vous vous dites, attendez, on respecte l'uniforme, on respecte l'autorité, de l'autre côté, on respecte les passagers. Bon, cette France de la réconciliation, vous voulez être arbitre
8: on n'est pas dans la réconciliation, la scène que vous décrivez.
0: Ah, là, on est dans l'incompréhension.
8: Tenter que ça n'explose pas.
0: Oui,
8: donc, éviter l'explosion, et quelque part, c'est vrai que j'assiste à ça, et c'est comme si je voyais ma France sous le nez, en petit, en condensé, là, dans ce wagon de train, et je me dis, voilà ce que je veux pas. Je veux pas que ça pète. Je veux pas que ça explose. Je veux qu'on fasse France ensemble. Et donc, à ma mesure, chacun fait ce qu'il peut à l'échelle de sa vie, mais à ma mesure, dans ce train, avec la petite autorité qui est la mienne de député, j'essaye d'arranger les tuyaux pour qu'au moins ça ne pète pas. Là, il n'y a pas de réconciliation à la sortie. Hein. Mais au moins, voilà, on passe à autre chose.
0: Ouais, et pour que ça ne pète pas, qu'est-ce qu'on fait ? Et le train repart. Vous aviez envie qu'il parte, ce train aussi. Pour que ça ne pète pas, qu'est-ce qu'on fait, François Ruffin ? On va cavalier seul à la présidentielle quand on voit la difficulté de s'allier d'une primaire, d'une pas primaire, à gauche comme à droite, d'ailleurs.
8: En tout cas, moi, je viens pour parler aux Français des Français.
0: Oui.
8: Et je viens pour parler de la France, de la voix qu'on a envie qu'elle retrouve, de la fierté qu'on doit éprouver à être français, des soucis concrets, matériels, qu'il y a à résoudre sur les factures, la facture d'énergie.
0: Mais aujourd'hui, vous ne voyez pas de porte-voix de ce discours-là.
8: En tout cas, je pense que j'ai ma place pour porter ça dans les mois qui viennent. Mmh. Je vais le faire. Et évidemment, avec la volonté de réparer. Mais réparer, ça veut dire aussi prendre des mesures qui sont des mesures de justice. Hein. Ça ne va pas vous surprendre, mais les 500 fortunes françaises qui pesaient l'équivalent de 6% du PIB il y a 30 ans, elles sont passées à 20% au moment de l'arrivée d'Emmanuel Macron au pouvoir. On est aujourd'hui au-delà des 40%. Donc on a d'un côté une France qui se gave, et on a de l'autre côté des salariés qui sont rationnés, les gens de chez ID Logistique dont je parlais, sous-traitants de Amazon, 77 milliards de dollars de profits l'année dernière, plus 31%, donc tout va bien de ce côté-là. Les salariés qui portent les tonnes de croquettes pour chat et tout le reste, ils m'expliquent comment ils sautent des repas. Et moi, c'est toutes les semaines que j'ai des travailleurs, des gens qui tiennent le pays debout, des soignantes à l'EHPAD de Poitiers, qui me disent, voilà, nous, on saute le petit déjeuner.
0: François Ruffin, cette France, porte-voix de cette France, c'est des essentiels, des travailleurs essentiels pour les premiers que vous représentez, que vous mettez aussi en lumière et en valeur dans cette BD, vos aventures de député, de reporter au cœur de ces terrains, dans Picardie, Splendeur d'or aux éditions Les Arènes, et je précise que vous serez le 20 à Valenciennes, le jeudi 21 mai à Caen, en dédicace tenue à la librairie Bouillon de Culture, en signature.
8: Merci. Un grand merci à vous.
0: Merci François Ruffin.
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0: Et on se quitte avec votre rendez-vous anti-arnaque au Drazo. C'est pas vrai, les grands week-ends et les vacances d'été en ligne de mire, vous nous alertez sur les autorisations électroniques de voyage.
9: Oui, ce sont ces visas électroniques payants que vous devez absolument acheter. Si vous voyagez au Royaume-Uni, au Canada, aux États-Unis, vous êtes plusieurs à m'avoir écrit ces dernières semaines pour me dire que vous êtes fait avoir, vous avez payé beaucoup trop cher. Lucas et Marianne, deux auditeurs, ont un voyage de prévu au Royaume-Uni. Ils trouvent un site internet pour obtenir cette ETA, c'est comme ça qu'on l'appelle, cette autorisation de voyage. Ils payent une vingtaine d'euros, pas de problème, c'est le tarif. Mais gros problème, quelques jours plus tard, ils découvrent un deuxième prélèvement, 39 euros.
0: Et il sort d'où ce deuxième prélèvement ?
9: Eh bien, Lucas et Marianne n'ont pas tout lu. Sur le site, je suis allée voir, c'est bien écrit. Après la période d'essai de 72 heures, vous serez prélevé de 39 euros par mois. En fait, ils ont souscrit sans s'en rendre compte à un abonnement. Pour d'autres, c'est encore pire. Une auditrice, une autre, me dit qu'elle a déboursé 328 euros en visa électronique juste pour un voyage à Londres en famille. À ce prix-là, j'ai calculé, elle aurait pu emmener une quinzaine de personnes. Là, ce n'est même plus une histoire d'abonnement, c'est juste un site qui lui a fait payer directement et très très cher. Pour ne pas vous faire avoir, il faut absolument rester sur les sites officiels. Pour le Royaume-Uni, le plus simple, vous avez l'appli UKETA. Vous pouvez aussi faire la démarche depuis l'ordinateur sur le site du gouvernement britannique. Je vais vous mettre le lien, le vrai, le bon, sur ici.fr. Je vais aussi vous mettre le lien d'ailleurs pour vérifier si votre ETA est valable ou non. Parce que parfois, non seulement vous avez payé trop cher, mais en plus, le document qu'on vous envoie est complètement bidon. Merci pour le voyage gâché.
0: Ah oui. Merci Audra Azou. Restez à l'écoute de vos programmes ici. À demain dans Ma France.
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11: Dans le Calvados, à l'occasion de la Nuit Européenne des Musées, découvrez ou redécouvrez un lieu emblématique de Caen, mais aussi des expositions, son château, avec des visites plages autour de la tour de la Reine Mathilde, mais aussi le musée de Normandie et sa petite expo à la Fortune du Pot, sans oublier l'exposition événement sur le château des photographes. Tous ces lieux et ces expositions seront accessibles gratuitement à partir de 18h le 23 mai, dans la limite des places disponibles. Plus d'infos pratiques dès maintenant, hein, sur museedenormandie.caen.fr. Dans l'Ornelza, Rebecca Charlotte, des voix féminines pour un trio qui est la rencontre entre trois traditions, trois sensibilités et trois énergies. Une exploration des répertoires bretons, galiciens, vénézuéliens et andalous, avec à la fois la polyphonie, mais aussi des percussions hypnotiques, des chants de lavandière, des complaintes de bergères ou des récits marins. Elles composent également leurs propres morceaux mêlant poésie et rythmes ancestraux. Mar, avec trois A à découvrir. Mardi 19 mai à 20h30, c'est à la salle Daniel Roux du Mel-sur-Sarthe. Renseignements et réservations pour ce concert sur culture.orne.fr.
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0: bleu de ciel.
1: Color, les innocents pour vous accueillir sur votre radio locale, ici Normandie. C'est un long week-end qui commence peut-être pour vous à partir de ce soir et sur les routes, bison futé, voie rouge pour ce mercredi dans le sens des départs. Circulation très difficile sur la 13 entre 16h et 20h et également sur Caen entre 17h et 19h ce soir. Et pour vous aider à patienter dans les bouchons en musique, on a du tube. Hein. Voici Taylor Swift, Hoplite.

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2: Le piment normand avec Adrien Beltoise qui nous parle de l'événement qui est sur toutes les lèvres depuis hier soir.
3: Et oui Jason, c'est bien sûr l'ouverture hier du 79e festival de Caen, le plus petit festival de cinéma au monde certes, mais non moins prestigieux car si Cannes fait beaucoup de barouf, c'est vrai, avec sa programmation, ses stars et son luxe, on parle rarement du festival de Caen qui fait aussi bien mais avec moins de budget et plus de modestie. Je rappelle ainsi que chez nous, la montée des marches est remplacée par la prestigieuse montée de l'escabeau. Alors, qui pour succéder à Julie de Binocle, présidente du jury l'an dernier. Si Cannes a choisi un réalisateur sud-coréen, Caen a fait le choix courageux de prendre un réalisateur issu d'un cinéma plus confidentiel, le nord-coréen, qui même me suive. Auteur de la saga culte, le leader suprême. Une saga qui a fait un véritable carton en Corée du Nord, puisque l'acteur principal n'est autre que Kim Jong-un, et que ce sont les seuls films autorisés à passer au cinéma. Je vous conseille notamment le leader suprême et les extraterrestres, et le leader suprême et les gendarmes. Cannes ayant aussi la présence de l'iconique Demi Moore dans son jury, Caen se devait de rivaliser de glamour. C'est donc l'actrice Denise Moore qui a intégré le jury. Alors Denise Moore, c'est bien sûr le sexe symbole de toute une génération où le cinéma était muet, mais ça compte que Cannes garde sa demi-Moore. Nous, on a Denise Moore qui est à peu de beaucoup de choses près, une sorte de demi-Moore, une demi-Moore, un quart demi-Moore, voilà. Mais trêve de persiflage, le festival de Caen est donc ouvert et avec lui un florilège de films épatants, alléchants et surtout locaux.
2: Alors, quels films vont faire l'événement cette année, Adrien ?
3: On commence avec Pedro Almodóvar et son nouvel opus Un tramway nommé Bazar, film choral et poignant sur l'extension de la ligne de tramway qui provoque la zizanie dans notre bonne ville. Le réalisateur espagnol s'est entouré encore une fois de ses acteurs fétiches. On retrouve donc logiquement dans le rôle du maire Aristide Olivier l'actrice Penélope Suz. Mais l'événement, c'est bien sûr le réalisateur russe Andrei Kouloukoukoustastache qui nous dévoilera à 13 une œuvre fleuve de 7h30 qui suit Rémi. Rémi, c'est un agent de la DDE qui opère lors du démontage des barrières de péage de Dozulé. Une œuvre contemplative, puissante, exigeante, sans dialogue, en noir et blanc, intégralement tournée du point de vue d'une pioche, je le rappelle. Mention spéciale pour la scène où à la pause déjeuner, Rémi s'aperçoit qu'il n'y a pas de cornichon dans son jambon beurre. C'est bouleversant. Voilà, pour l'essentiel du Festival de Caen, un festival qui n'a pas besoin d'argent pour briller, mais qui, faute de budget, se termine ce midi, je le rappelle, à la MJC de la Guérinière. Et une question, qui remportera la palme plaquée or 3,2 carats du Festival de Caen ? Suspense.
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0: La petite pépite de l'artiste originaire de Saint-Nazaire, la symphonie des éclairs. C'était Zao de Sagazan, ici sur votre radio locale, ici Normandie. Bonne journée à Alençon, vous avez jusqu'au 31 mai pour découvrir une exposition qui célèbre 50 ans de création dans les ateliers nationaux des dentelles d'Alençon et du Puy. C'est au musée des Beaux-Arts et de la dentelle de la Commune. À 14h, l'info français dans le monde en 90 secondes et pour la suite de notre après-midi, tout en musique, on va twister avec la bande de Mark Knopfler, Dire Straits pour Walk of Life.
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1: Et sur votre radio locale, ici Normandie, il est 14h. Les infos avec Marine Le Génie.
2: 1700 personnes confinées sur un paquebot de croisière pour une suspicion de gastro-entérite. C'est un navire de la compagnie Ambassador Cruise Line, arrivé hier soir à Bordeaux, parti des îles Shetland et passé par Brest. Un passager de 90 ans est décédé sur le paquebot. Beaucoup de Britanniques, d'Irlandais, une cinquantaine manifestent des symptômes. On attend les résultats des analyses. L'antivirus ne circule pas en France, c'est ce que rappelle la ministre de la Santé. 22 Français cas contact sont actuellement hospitalisés. Ils sont sous surveillance dans des services spécialisés, à la fois à Paris, Marseille, Rennes et Bordeaux. Un seul cas confirmé, une femme qui était à bord du bateau de croisière est en réanimation dans un état grave à Paris. Le taux de chômage augmente, c'est le niveau le plus haut depuis 5 ans, avec 2 600 000 Français sans emploi. En première ligne, les jeunes, avec un taux en hausse de 2 points. Après 53 ans d'existence, les boutiques Minelli baissent le rideau le 30 mai prochain. Fermeture définitive pour l'enseigne de chaussures en difficulté financière, placée en redressement judiciaire en mars pour la deuxième fois. Les magasins restent ouverts jusqu'à cette date avec des remises de 60%. À Cannes, après les paillettes et le tapis rouge hier, place aux projections du festival. Les films en lice pour la Palme d'Or et se présenter hors compétition, comme L'Abandon, qui retrace les derniers jours de Samuel Paty, professeur d'histoire géo tué il y a 6 ans après avoir montré en classe des caricatures du prophète Mahomet. Le film est projeté ce soir à Cannes.
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1: La météo et les prévisions de Météo France, vigilance jaune pour le Calvados et la Manche en raison du vent. Il souffle en rafale de 75 km/h. Côté ciel, pas mal de nuages avec quelques averses et des températures qui continuent de se tasser. 13 à 15 degrés cet après-midi en Normandie, dans le Calvados, 15 degrés à Port-en-Bessin, Dives-sur-Mer et Colville-Montgomery, 14 degrés à Fleury-sur-Orne, Loussel et Caen, 14 également pour Cambremer, La Hogette et Jurque. Dans l'Orne, 14 degrés à Boussé, La Ferrière aux Étangs et Gassé, 13 degrés à Randonnée, Radon et Saint-Langis-les-Mortes. Et dans le sud de Manche, 14 degrés à Gers. La suite, matinée grise et pluvieuse demain, mais après-midi ensoleillé et même scénario pour vendredi.
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0: Et non, il n'y a pas que les Beatles qui viennent de Liverpool, il y a également ce groupe, les Christians, avec ce tube de 1990, c'était Words, ici Normandie. Merci de votre fidélité dans le Perche, notamment à Bellem sur le 102.6 et en DAB+, où vous découvrez la cour Bellem, des photos et des sculptures dans le cadre du festival Parcours Art et Patrimoine en Perche, qui a lieu jusqu'au 14 juin. Et dans un instant, nos trois fameuses chansons françaises à la suite. Un classique de France Gall, Tout pour la musique. La descente aux enfers d'un homme chanté par Eddy Mitchell, il ne rentre pas ce soir. Et puis sur son nouvel album qui s'appelle Boulevard de l'enfance, le chanteur originaire de la Creuse, qui a toujours une casquette, parrainé par Renaud, Gauvin Serse et Silence Radio.
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2: Dans le Calvados, une comédienne, chanteuse, autrice et metteuse en scène qui propose un spectacle hybride autour des violences sexuelles, de la construction amoureuse et la sororité. Alors des sujets lourds et essentiels, mais qui sont traités avec une certaine distance, puisque l'action se passe dans un étrange cabaret sous la mer, avec le personnage de Méduse Drag, inspiré de la créature mythique de la Méduse. Mélangeant mythologie et pop culture, découvrez Médusée les 19 et 20 mai à 21h et le 21 mai à 14h au Théâtre des Cordes. C'est une programmation de la Comédie de Caen. Dans leur exposition d'une artiste diplômée de l'école des Beaux-Arts de Rouen qui a été enseignante en art plastique avant de se consacrer totalement à ses deux passions, l'art et le cheval. Elle croque des instantanés équestres, au polo, les moments sur des champs de course ou sur les carrés de dressage ou encore le cheval seul dans la perfection de ses allures et de son modèle. De retour dans son atelier sur la côte normande, elle restitue la majesté des équidés en montrant l'invisible. Découvrez l'exposition Dessin d'aquarelle de Simone Lhermitte jusqu'au 7 juin, c'est au Haras National du Pin.
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0: dans les années 60, chanté par Ray Charles, et là c'était la version de 1987 de Joe Cocker, c'était Unchain My Heart. Ici votre radio locale en Normandie à Vire, jusqu'au 1er novembre au musée de la ville, il y a une belle exposition à voir qui s'appelle Sois belle, quand la mode raconte la condition des femmes entre 1830 et le début de la première guerre mondiale en 1914. À 15h, l'info en français dans le monde en 90 secondes, et pour la suite de notre après-midi, tout en musique, le Zoulou blanc, Johnny Clegg, accompagné de Savuka pour Scatterings of Africa. Il célèbre cette année ses 50 ans. Il s'offre une petite tournée qui va s'arrêter dans le Calvados le 8 octobre au Zénith de Caen. La Lune, Christophe Maé. Et puis le premier tube rap de la musique française. Chacun fait ce qui lui plaît, ce sera Chagrin d'amour.
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3: La Normandie attire beaucoup de camping-caristes. Sur l'aire des camping-cars dédiés, qui est située à Caen, à côté du mémorial de Caen, elle cartonne. Et celle du Mont-Saint-Michel aussi, celle de Grand Camp-Mézim.
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1: Et à ce moment-là, vous avez fait?
0: Je crois que j'ai...

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1: Bon après-midi sur votre radio locale. Ici Normandie, il est 15h. Toute l'info de ce mercredi après-midi, résumée par Marine Legénie.
2: 8 Français cas contact attendent le résultat de leur deuxième test à l'antivirus aujourd'hui. En tout, 22 Français sont cas contact, actuellement hospitalisés à Paris, Bordeaux, Marseille, Rennes. Un seul cas est confirmé dans notre pays, une passagère du bateau de croisière hospitalisée en réanimation à Paris. Eux sont confinés sur un paquebot à cause d'une suspicion de gastro. 1700 personnes, des passagers et des membres de l'équipage, coincés dans le port de Bordeaux. Un homme de 90 ans est décédé et une cinquantaine ont des troubles intestinaux à bord. Le bateau Ambition, comme il s'appelle, est parti d'Écosse, passé par Brest. Il est censé rentrer à Liverpool la semaine prochaine. Le parquet de Paris demande un procès aux assises pour deux jeunes soupçonnés d'être les auteurs de l'agression mortelle d'Elias. Cette adolescente de 14 ans a été tuée en janvier de l'année dernière d'un coup de machette à Paris. Il sortait de son entraînement de foot dans le 14e. 2 600 000 personnes sont à la recherche d'un emploi en France. Le taux de chômage augmente encore selon l'INSEE. C'est le niveau le plus haut depuis 5 ans. Et puis à partir du 1er juin, le SMIC va bien augmenter de 2,4%. Ça fait un peu moins de 35 euros net en plus par mois. Une hausse liée à l'inflation, pas vraiment un coup de pouce, donc précise le ministre du Travail. Enfin, la disparition d'une légende de l'Olympique lyonnais, le footballeur Flory Di Nalo, à 83 ans. Il reste aujourd'hui encore le meilleur buteur de l'histoire du club.
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1: La météo et les prévisions de Météo France, vigilance jaune pour le Calvados et la Manche en raison du vent. Il souffle en rafale de 75 km/h. Côté ciel, pas mal de nuages avec quelques averses et des températures qui continuent de se tasser. 13 à 15 degrés cet après-midi en Normandie, dans le Calvados, 15 degrés à Port-en-Bessin, Dives-sur-Mer et Colville-Montgomery, 14 degrés à Fleury-sur-Orne, Loustal et Caen, 14 également pour Cambremer, Laogat et Jurques. Dans l'Orne, 14 degrés à Boussé, La Ferrière aux Étangs et Gassé, 13 degrés à Randonnée, Radon et Saint-Langis. Les Mortagnes et dans le sud de Manche, 14 degrés à Gers. La suite, matinée grise et pluvieuse demain, mais après-midi ensoleillé et même scénario pour vendredi.
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0: de rock'n'roll, mais ça fait du bien pour vitaminer l'après-midi comme ça. Start me up, c'était les Stones. Ici Normandie, tous les jours, à vos côtés, à tout, que vous nous écoutez sur le 102.2 et en DAB+, avec une exposition de différents artistes et des œuvres autour du chat, à découvrir jusqu'au 28 juin à la Galerie des Créateurs, Place Saint-Pierre. Une expo qui s'appelle tout simplement Entre chats. Et dans un instant, on va chanter tous ensemble avec un collecteur de la chanson française, l'été indien de Joe Dassin, celle qui va venir dans le Calvados au Zénith de Caen le 14 novembre. Elena, tout a changé. Et puis le nettoyage sentimental de printemps va passer l'amour à la machine avec Alain Souchon.
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2: Dans le Calvados, trois amis d'enfance ont passé une soirée explosive qui va mettre au défi leur amitié et révéler certains secrets inavouables. Alors un véritable ami, c'est celui qui nous aide, même quand on vient de tuer quelqu'un, du moins c'est ce qu'on dit. Mais que se passe-t-il quand on essaie de vérifier? Un spectacle désopilant qui se passe dans les années 80 entre Walkman et téléphone fixe, c'est Petit Crime entre amis. C'est vendredi à 19h et samedi à 21h au théâtre à l'ouest de Caen. Dans leur vie, danseurs et danseuses ont célébré pendant plus d'une heure la joie d'être ensemble, le bonheur de danser, leur rencontre avec la nature et plus particulièrement avec la forêt. Une forêt de gestes qui va donc émerger peu à peu sur scène, en plein soleil, sous les arbres ou la pluie, dans l'eau ou la brume. Convoquez votre imaginaire pour The Gathering dans le cadre du festival Danser par tous. C'est jeudi 28 mai à 20h et c'est au Quai des Arts d'Argentan.
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0: chanteuse, comédienne, titre signé sous Chambouzy, l'aviateur de Véronique Jeannot. Et sur votre radio locale, ici Normandie, bonne journée à Alençon avec l'exposition Dentelle d'Alençon et Dupuis, 50 ans de création dans les ateliers nationaux qui se poursuit jusqu'au 31 mai au Musée des Beaux-Arts et de la Dentelle d'Alençon. À 16h, l'info en français dans le monde en 90 secondes. On en parlait il y a quelques secondes de cela de Laurent Voulzy. Ben, on va l'écouter dans Le Pouvoir des Fleurs. Et d'ailleurs, dans les chœurs, il y a même Véronique Jeannot, vous tendrez l'oreille. Voulzy qui sera en concert dans le Calvados le 9 octobre au Zénith de Caen. Il y aura également le deuxième hymne de cette année des Enfoirés, signé Gaëtan Roussel, L'île au trésor, et puis Supertramp, Give a Little Bit.
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1: Et merci de votre fidélité à votre radio locale. Ici Normandie, il est 16h. Marine Legénie nous a rejoint pour les infos.
2: Une explosion dans l'usine Tesser à Crolles fait 2 blessés. L'accident s'est produit en début d'après-midi. Explosion sur un camion transportant des matières dangereuses, indique la préfecture de l'Isère, qui précise que les dégâts sont limités à l'intérieur du site et qu'un important dispositif de secours a été immédiatement engagé. Combien de temps seront-ils confinés? 1700 passagers et membres de l'équipage d'un navire de croisière sont coincés dans le port de Bordeaux. Aucun rapport avec l'antivirus, c'est à cause d'une suspicion de gastro-entérite. Une cinquantaine ont des troubles intestinaux. La personne de 90 ans décédée à bord a fait un arrêt cardiaque, pas de lien avec l'épidémie. Les autorités rassurent sur l'antivirus en France. Il n'y a pas de circulation du virus, répète la ministre de la Santé. 5 passagers du bateau des croisières sont hospitalisés à Paris. Seule une personne est contaminée. Elle se trouve dans un état grave. Quant aux 22 Français cas contact, on devrait savoir aujourd'hui si leur test est positif à l'antivirus. Piégé par un chasseur de pédocriminels, l'ancien directeur de sport scolaire de Haute-Saône est en garde à vue. Ancienne figure du sport franc-comtois, il a déjà été condamné pour détention d'images pédopornographiques et tentative de corruption de mineurs. L'internaute qu'il a dupé s'est fait passer pour une adolescente grâce à une image générée par l'intelligence artificielle. Enfin, ce soir, le RC Lens reçoit le PSG. Match en retard de la 29e journée de Ligue 1. Si Paris ne perd pas, il officialisera son titre de champion de France. Coup d'envoi, 21h.
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1: La météo et les prévisions de Météo France. Vigilance jaune pour le Calvados et la Manche en raison du vent. Il souffle en rafale de 75 km/h. Côté ciel, pas mal de nuages avec quelques averses et des températures qui continuent de se tasser. 13 à 15 degrés cet après-midi en Normandie. Dans le Calvados, 15 degrés à Port-en-Bessin, Dives-sur-Mer et Colville-Montgomery. 14 degrés à Fleury-sur-Orne, Loussel et Caen. 14 également pour Cambremer, La Hogette et Jurques. Dans l'Orne, 14 degrés à Boussé, La Ferrière aux Étangs et Gassé. 13 degrés à Randonnée, Radon et Saint-Longy-les-Mortagnes. Et dans le sud de Manche, 14 degrés à Gers. La suite, matinée grise et pluvieuse demain, mais après-midi ensoleillé et même scénario pour vendredi.
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0: Il arrive très vite en concert dans le Calvados à la rentrée le 18 octobre aux Zénith de Caen. C'était M. Pokora, quand même. Et pas besoin d'attendre le mois d'octobre pour rire, c'est maintenant.
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3: Le piment normand avec Adrien Beltoise qui nous parle de l'événement qui est sur toutes les lèvres depuis hier soir.
4: Et oui Jason, c'est bien sûr l'ouverture hier du 79e festival de Caen, le plus petit festival de cinéma au monde certes, mais non moins prestigieux car Sican fait beaucoup de barouf, c'est vrai, avec sa programmation, ses stars et son luxe. On parle rarement du festival de Caen.

0: En jury, quand se devait de rivaliser de glamour, c'est donc l'actrice Denise Moore qui a intégré le jury. Alors Denise Moore, c'est bien sûr le sexe symbole de toute une génération où le cinéma était muet, mais ça compte que Cannes garde sa demi-Moore. Nous, on a Denise Moore qui est à peu de beaucoup de choses près, une sorte de demi-Moore, une demi-Moore, un quart demi-Moore, voilà. Mais trêve de persiflage, le festival de Cannes est donc ouvert et avec lui un florilège de films épatants, alléchants et surtout locaux.
1: Alors quels films vont faire l'événement cette année, Adrien ?
0: On commence avec Pedro Almodóvar et son nouvel opus Un tramway nommé Bazar, film choral et poignant sur l'extension de la ligne de tramway qui provoque la zizanie dans notre bonne ville. Le réalisateur espagnol s'est entouré encore une fois de ses acteurs fétiches. On retrouve donc logiquement dans le rôle du maire Aristide Olivier l'actrice Penélope Suze. Mais l'événement, c'est bien sûr le réalisateur russe Andrei Kouloukoukoustastach qui dévoilera à 13 une œuvre fleuve de 7h30 qui suit Rémi. Rémi, c'est un agent de la DDE qui opère lors du démontage des barrières de péage de Dozulé. Une œuvre contemplative, puissante, exigeante, sans dialogue, en noir et blanc, intégralement tournée du point de vue d'une pioche, je le rappelle. Mention spéciale pour la scène où à la pause déjeuner, Rémi s'aperçoit qu'il n'y a pas de cornichon dans son jambon beurre. C'est bouleversant. Voilà, pour l'essentiel du Festival de Cannes, un festival qui n'a pas besoin d'argent pour briller, mais qui, faute de budget, se termine ce midi, je le rappelle, à la MJC de la Guérinière. Et une question, qui remportera la palme plaqué or 3,2 carats du Festival de Cannes ? Suspense.
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0: 2004, le gros tube du groupe américain Maroon 5, This Love, ici Normandie. Merci de votre fidélité dans le Perche, à Mortagne par exemple, sur le 102.6 et en DAB+, où vous découvrez un parcours photo qui vous emmène de la médiathèque au musée Alain dans le cadre du festival Parcours Art et Patrimoine en Perche qui a lieu jusqu'au 14 juin. Et on chante tous ensemble dans un instant nos trois chansons françaises à la suite. Vous allez donner de la voix sur les Joueurs de Blues de Michel Jonas. Il y aura également celle qui va venir en concert dans la Manche au festival Les Grandes Marées de Julouville le 23 juillet. Événement de votre radio ici, c'est Zaz, Mon Sourire et puis un tube 100% années 80. Marc Lavoine, bascule avec moi.
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2: Dans le Calvados, deux jours de spectacle de rue, théâtre, cirque, danse et musique et un bal pour un grand moment festif et convivial. Vous découvrirez notamment le spectacle d'un homme qui est né en 1978, qui remonte le fil de sa vie, les questions pêle-mêle du choc pétrolier de François Mitterrand, mais aussi de crise économique, photos, objets et musique, rire et réflexion pour 1978, en ouverture des plateaux éphémères de la Renaissance de Mondeville, c'est samedi 30 mai à 14h dans la cour de l'école. Et puis dans l'Orne, Envole-moi, en passant par un Nos Actes Manqués, ou encore Il suffira d'un signe, un groupe fait revivre sur scène le répertoire de Jean-Jacques Goldman et celui du trio Frédéric Goldman-Jones, le phénomène des années 80 à 2000. Un nouveau show 100% tube avec ce groupe qui s'appelle les Goldman, en concert samedi 6 juin à 20h, et c'est à La Nova d'Alençon.
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0: Ici Normandie, vos chansons préférées toute la journée, ça sent l'été dans cette chanson de Jean-Louis Aubert, merveille. Et à la veille d'un viaduc de 4 jours, post-week-end de 3 jours, Fred Ballard a voulu questionner notre rapport au travail dans l'humour en tube en s'adressant aux petits commerçants qui n'arrivent plus à trouver de personnel.
1: Non mais c'est vrai qu'en entretien d'embauche à la boucherie, on pose des questions qu'on posait pas avant. Le coup, il y en a une demande, est-ce que vous avez un espace détente? Je dis, ben on a les WC.
2: Oui, alors c'est sûr que par rapport à l'espace détente de chez Google avec babyfood, ping-pong et cookies à volonté, c'est tout de suite moins convivial. Mais bon, l'espace détente n'est pas censé prendre plus de place que l'espace travail. Hein.
1: Les jeunes de maintenant, ils veulent plus travailler. C'est pas qu'ils ne veulent plus travailler, c'est qu'ils demandent juste d'arriver moins tôt le matin, à repartir moins tard le soir et à être payés beaucoup, beaucoup plus. Nous, c'est parce qu'on n'avait pas l'idée, mais au final, ils sont plus intelligents que nous. Hein.
2: Ah bah c'est sûr que la nouvelle génération va nous révolutionner le boulot, ça va être vite vu. Hein. Ils vont faire bosser l'intelligence artificielle pendant qu'ils joueront au baby-foot. Enfin, ici, parce qu'ailleurs, la notion de travail n'est pas toujours la même.
3: En Afrique, on a pas le même rapport au travail que dans les pays occidentaux comme la France. En France, la vie, on a du mal à se l'avouer, mais elle tourne un petit peu autour du travail. D'où l'adage qu'on connaît tous, métro, boulot, dodo. En Afrique, la vie, c'est déjà bien.
2: Voilà, donc le travail est un concept qui mérite d'être réétudié. Il y a peut-être moyen d'y échapper, mais bon, en attendant, avec Anne Roumanoff et Farid, on a déjà trouvé le moyen d'en rigoler. Oui, parce que quand les comiques travaillent, ça rigole pas en général. Enfin si, mais bon, on s'est compris.
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0: C'était un collecteur de la musique, U2, Whether We Were Two, qu'on vient de partager ensemble. Ici Normandie, merci de votre fidélité à Touk, où se déroule l'exposition Entre Chats jusqu'au 28 juin. Différents artistes, des œuvres autour du chat à découvrir à la Galerie des Créateurs, place Saint-Pierre. À 17h, l'info locale et la suite de la musique, le retour gagnant de Céline Dion et ce titre signé Jean-Jacques Goldman, c'est Dansons. Et puis les 7 premières secondes de la vie d'un bébé depuis sa naissance, chanté par Youssou N'Dour et Néné Chéri, ce sera 7 Seconds.
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0: C'était Néné Chéri, Youssou N'Dour, Seven Seconds.
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0: Et vous écoutez votre radio locale ici, Normandie, il est 17h. L'heure de toute l'info locale, c'est avec Philippe Thomas. Bonsoir Philippe.
2: Bonsoir.
0: Et le petit Vox qui a été sorti de l'eau.
2: On vous avait parlé de ce bateau qui avait coulé en mars dernier au large de Port-en-Bessin. Il avait été laissé sur place. Deux mois après, le navire de pêche a été sorti en urgence de l'eau après avoir été signalé par un pêcheur qui l'a aperçu à la dérive au nord d'Arromanches. Le petit Vox représentait un danger pour la navigation. Un bâtiment de soutien et d'assistance a été dépêché sur place ainsi que des plongeurs démineurs. Le petit Vox a été ramené à quai à Cherbourg. Bison futé voie rouge dans le sens des départs aujourd'hui pour ce pont de l'Ascension, noir même dans la vallée du Rhône. Pour la Normandie, le trafic sur la 13 va être important, particulièrement cet après-midi. C'est le cas donc dès à présent. Et jusqu'en début de soirée, l'axe Rouen-Caen sera chargé dès à présent et jusqu'à 19h, prévoit Bison futé.
0: Et un point complet sur vos conditions de circulation à la fin de ce journal. Arthur Delaporte parmi les 50 hommes et femmes qui feront demain.
2: Le député socialiste du Calvados est à la une du Nouvel Observateur cette semaine. La rédaction du magazine est allée à la rencontre de la génération montante qui élabore des solutions pour rendre la planète plus vivable, les technologies plus responsables et la société plus équitable. 50 Françaises et Français de moins de 40 ans et de tous horizons, entre un milliardaire, une youtubeuse, un scientifique ou une comédienne, Arthur Delaporte est le seul politique retenu.
3: Je ne m'y attendais pas forcément. C'est la reconnaissance d'un travail qui est lié au sujet du numérique et donc faire demain, c'est aussi d'essayer de penser à la fois les mutations technologiques et puis aussi de mettre en place des boucliers ou en tout cas des protections pour les citoyens parce qu'il y a des vulnérabilités sur les enjeux numériques qui méritent un investissement du politique et en particulier d'essayer de faire évoluer la loi à mesure qu'on a les changements technologiques. Donc je crois que c'est ce travail-là que reconnaît cette petite mention mais qui, au-delà du sujet, on va dire, d'ego, est surtout une valorisation d'un combat parlementaire sur le temps long, sur la régulation du numérique. Quand on dit « faire demain », c'est essayer d'être à la fois en avance sur son temps, d'anticiper les mutations technologiques et de faire en sorte que la loi d'aujourd'hui puisse encadrer au mieux ce qui nous arrive avec l'intelligence artificielle, avec les réseaux sociaux. Il y a tout un tas d'enjeux, de maîtrise de notre destin et d'algorithmes qui sont des combats que j'essaie de mener à national. Mais je suis heureux que ces combats soient reconnus.
2: La 43e édition de la fête d'ici et d'ailleurs à Alençon n'aura pas lieu. Elle devait avoir lieu le 14 juin, mais il y a des tensions entre la mairie et les associations organisatrices. Ces dernières reprochent à la nouvelle municipalité d'avoir voulu exclure 4 associations, parmi elles France-Palestine ou le Mouvement de la Paix. La ville conteste cette version et dit regretter cette annulation. Et puis à 18h, Rodolphe, on vous emmènera danser une guinguette intergénérationnelle.
0: Moi, j'ai le temps de repasser ma chemise.
2: Organisée cet après-midi à Mondeville, j'y compte bien, 150 seniors et 50 jeunes en service civique participaient à ce moment festif qui se termine actuellement. Une belle action sociale et solidaire à laquelle ici Normandie a assisté.
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2: Rodolphe, la nuit prochaine encore de la pluie et du vent.
0: Oui, le voile nuageux va se déchirer en début de nuit, mais les éclaircies ne vont pas durer. Le ciel va se charger peu à peu et les nuages apporteront quelques averses sur la plaine de Caen, le Pays d'Auge, la côte de Nacre et l'ouest de la région. Côté vent, toujours des rafales à 65 km/h, notamment en début de nuit.
2: Pour demain, Météo France prévoit une journée grise et humide.
0: Et voilà, tout au long de la journée, il sera possible de se retrouver sous des averses avec les nombreux passages nuageux et un vent avec des pointes à 65 km/h à la mi-journée sur la côte fleurie.
2: Ouais, pas terrible pour le début de ce pont, effectivement. Non. Des températures qui continuent de se tasser.
0: Voilà, effectivement. On s'en fout, on bosse. Alors, 4 à 8 degrés au lever du jour, 12 à 14 degrés pour les maxis de ce jeudi, donc férié. Dans le Calvados, 14 degrés demain à Ouistreham, 13 à Yves, 13 degrés à Lisieux, dans l'Orne, 13 degrés à Argentan, 12 degrés à Alençon, et dans le sud Manche, 13 degrés à Pont-Orson. La suite vendredi pluvieux le matin, mais des éclaircies l'après-midi, et un samedi ensoleillé. Voilà Philippe.
2: On se retrouve à 18h.
0: Avec grand plaisir, donc on va au bal. A tout à l'heure. La route, on le disait à l'instant dans le journal, bidon futé voie rouge pour les départs de ce long week-end de l'ascension, avec déjà pas mal de difficultés à vous signaler sur la fameuse autoroute A13, l'autoroute de Normandie. Vous avez un bouchon d'1,8 km qui s'est formé en direction de Caen, d'Emiéville à Frénouville. Soyez particulièrement vigilants. Et puis, il y a également un bouchon un petit peu plus haut, juste avant la jonction avec le périphérique de Caen, de Batteville-la-Campagne à Mondeville, en direction de Caen. Là, c'est un bouchon de près de 3 km de sang, nous dit Bison Futé. Ensuite, vous arrivez sur le périphérique de Caen, et là, ça devient aussi très, très compliqué, notamment sur les chaussées intérieures des périphériques ouest et sud, qui sont chargés depuis la porte de Paris jusqu'à la porte de Bretagne, en direction de la 84 de Rennes et de Nantes. Il y a aussi beaucoup de monde au nord en chaussée extérieure, circulation très paralysée entre la porte de Paris et la porte du Bessin en direction de Bayeux. Et puis autre info importante, elle concerne la Nationale 158, puisqu'il y a eu une perte de chargement en direction de Caen au niveau de Roquencourt sur la voie de droite. Là encore, c'est une information de Bison Futé. Et si vous êtes témoin d'une difficulté sur votre parcours, faites passer l'info 02 31 44 48 44. Ici Mobilité, le trafic des trains dans le Calvados en gare de Caen en retard de 10 minutes pour le train en provenance du Mans qui devait arriver à 18h27 en gare de Caen. Et ce même train aura 10 minutes de retard à l'arrivée en gare d'Alençon, puisqu'il devait arriver à 17h14.
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0: Tiens, qui c'est qui sonne à 17h06?
2: Vous avez reconnu Renaud, c'est Miss Maggie, belle soirée.

0: 50 ans de carrière cette année, hein. Miss Maggie, c'était Renaud.
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0: Alors méfiez-vous des titres des pièces que vous allez voir parfois, puisqu'on va en évoquer une dans un instant qui s'appelle « Il n'y a pas d'avion à Orly ». Et bien figurez-vous qu'il n'y a pas d'avion dans cette pièce de théâtre qui est jouée ce week-end dans le Calvados à Luc-sur-Mer, vendredi soir, à la salle du Drakkar. De quoi parle cette fameuse pièce? On vous dit tout dans un instant, juste après Louane et conduire.
3: Je sais pas.

0: conduire. C'était Louane, ici Normandie, tous les jours, à vos côtés à Vire, avec l'exposition Sois belle quand la mode raconte la condition des femmes entre 1830 et 1914, à découvrir au musée de la ville jusqu'au 1er novembre.
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0: Et quand on fait une émission de radio en direct, bah tout peut arriver, quelqu'un peut surgir dans le studio, et alors là, tout part à volo. C'est un peu ce qui va se passer dans cette pièce que vous allez pouvoir découvrir dans le Calvados à Luc-sur-Mer, vendredi à 20h30 à la salle de Dracard, une pièce qui s'appelle « Il n'y a pas d'avion à Orly » qu'on doit à Laurence Bru qui est avec nous. Bonsoir Laurence.
2: Bonsoir.
0: Bon, alors c'est une histoire d'avion dans le titre, mais il n'y a pas d'avion dans la pièce.
2: Il n'y a pas d'avion, mais il y a beaucoup de turbulences, voilà.
0: Alors oui, je disais, ça se passe pendant une émission de radio avec un barge hein, qui va prendre un petit peu tout le monde en otage là-dedans. Quoi. Ouais,
2: exactement. Alors au départ, elles sont toutes les deux, il y a une journaliste coincée qui interview une comédienne décoincée et qui est insupportable, qui ne veut pas répondre à ses questions.
0: J'ai l'impression que c'est vous la comédienne insupportable et déjantée, Laurence. Je le sens comme ça, moi.
2: C'est un peu ça. La journaliste, c'est Estelle Simon et le bandit, c'est Laurent Larcher. Voilà.
0: Mais qu'est-ce qu'il veut, ce bandit, exactement?
2: Alors, en fait, lui, il est en cavale. Il a fait un braque, il a braqué une banque, je pense. Et il a fait quelque chose de pas bien. Il arrive dans le studio pour se cacher. Mais la journaliste, elle prend ça au sérieux. Et la comédienne, elle fait l'andouille. Elle ne prend pas du tout au sérieux. Alors on se demande pourquoi, il y a une raison à la fin de la pièce, il y a un coup de théâtre, et alors elles essayent de le charmer, elles essayent de tout faire pour le calmer, ça marche parfois. Si ça s'en va, ça dérape un peu, enfin voilà, c'est joyeux, c'est déjanté, et puis c'est pour rire.
0: Alors on se demande lequel est le plus fou des trois finalement.
2: Oui, alors là, je ne vais pas vous répondre. Vous le saurez à la fin de la pièce. Voilà, parce que là, effectivement, une raison à tout ça et qui se termine vraiment dans un éclat de rire de la part du public. Voilà.
0: Et puis, c'est une pièce importante pour vous, Laurence, parce que c'est une pièce familiale, quoi.
2: Et ouais, c'est génial. Moi, j'ai adoré, je joue avec ma fille. Et puis, voilà, je dis tout. Et le mari de ma fille, et on s'entend bien, donc ça pétille, les yeux pétillent parfois, on se contient bien pour ne pas, voilà, pour les gens qui doivent rire, c'est pas nous, donc c'est sympa, c'est une pièce sympa, on l'a faite à Avignon cet été, et c'était chouette d'entendre les gens rire, c'est sympa, ça fait un plaisir, moi j'adore ça, voilà.
0: Et ben allez voir cette histoire de fou et de famille qui s'appelle « Il n'y a pas d'avion à Orly », ben rassurez-vous, vous n'avez pas loupé d'avion puisqu'il n'y en a pas. On le dit encore une fois. Voilà. C'est vendredi soir.
2: Merci.
0: À 20h30 au Dracard de Luc-sur-Mer, cette pièce de théâtre proposée par la compagnie Schizo. Voilà, cette comédie qu'on vous doit. Laurence Bru, merci beaucoup et bon week-end de l'Ascension. À bientôt. Exactement.

0: sortie Normandie, vos chansons préférées toute la journée. Elle sera dans le Calvados à Beauregard à Joville-Saint-Clair le 4 juillet. Tant pis pour elle, c'était Charlotte Cardin. Et dans un instant, la nuit européenne des musées qui se prépare à Caen.
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0: côté de la Vita Eros Ramazzotti.
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3: Dans le Calvados, à l'occasion de la Nuit Européenne des Musées, découvrez ou redécouvrez un lieu emblématique de Caen, mais aussi des expositions, son château, avec des visites flash autour de la tour de la Reine Mathilde, mais aussi le musée de Normandie, sa petite expo à la Fortune du Pot, sans oublier l'exposition événement sur le château des photographes. Tous ces lieux et ces expositions seront accessibles gratuitement à partir de 18h le 23 mai dans la limite des places disponibles. Plus d'infos pratiques dès maintenant hein, sur museedenormandie.caen.fr. Dans l'Ornelza, Rebecca Charlotte, des voix féminines pour un trio qui la rencontre entre trois traditions, trois sensibilités et trois énergies. Une exploration des répertoires bretons, galiciens, vénézuéliens et andalous avec à la fois la polyphonie, mais aussi les percussions hypnotiques, des chants de lavandière, des complaintes de bergères ou des récits marins. Elles composent également leurs propres morceaux mêlant poésie et rythmes ancestraux. Mar, avec 3 A à découvrir. Mardi 19 mai à 20h30, c'est à la salle Daniel Roux du Mel-sur-Sarthe. Renseignements et réservations pour ce concert sur culture.orne.fr.
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3: Et 17h29, j'espère que ça va bien. Et c'est super rare hein, si vous avez 4 jours, mais se souhaiter un bon week-end, un mercredi soir. C'est pas mal cette histoire. Hein. On pense quand même à tous ceux qui vont bosser hein, pendant ces 4 jours. Allez, côté musique, petite sucrerie, c'est écrit. Et c'est Francis Cabrel.

0: Ici Normandie, vos chansons préférées toute la journée. C'est écrit, c'était Francis Cabrel. Allez, 17h35, notre rendez-vous quotidien avec ce rendez-vous incontournable autour du jazz dans notre région. 45e édition dans la Manche de Jazz sous les pommiers à Coutances tout au long de cette semaine avec la carte postale quotidienne de celui qui suit pour nous ce festival, c'est Michel Dubourg. Bonsoir Michel.
1: Bonsoir Rodolphe.
0: Et je crois qu'hier soir, c'était un grand moment de bonheur et d'émotion musicale avec cet hommage à Chet Baker.
1: En effet, ben, comme annoncé, il y avait deux options pour la soirée. J'ai choisi le jazz sans regret au théâtre et je n'ai pas été déçu. En première partie, la jeune chilienne Melissa Aldana n'a pas démérité avec une très belle sonorité au saxophone ténor épaulée par le trio de Levy Harvey. Mais la seconde partie laissait place au trompettiste Paolo Fresu, invité à Coutances pour la 8e fois. Son dernier projet proposait un hommage à Chet Baker, en effet, magnifique concert qui alternait des moments très intimes et des morceaux rapides gorgés de swing, merveilleusement secondés par la contrebasse de Mario Dardonoccia et le piano de Dino Robino, un trio sans batterie. Et même si je suis un fervent adepte de cet instrument, je dois dire que ça passait très bien sans batterie et ça forçait l'écoute attentive de chaque instrument. Un concert exceptionnel donc, et à mon avis qui restera dans les mémoires de tous ceux qui acclamèrent ce trio par une standing ovation bien méritée.
0: Alors aujourd'hui, il y a un petit peu plus de concerts hein, qu'hier, on va pas se mentir, avec notamment ben, Anne Passio, qu'on connaît bien à Coutances hein, ce soir.
1: Alors exactement, alors aujourd'hui, dès 18h hein, quand même, je rappelle qu'il y a tout à l'heure, à quelques instants, Anna Cohen, la clarinettiste virtuose, accompagnée de musiciens brésiliens. Puis à 20h, la très attendue création, en effet, de la batteuse Anne Passio. Bien connue des Coutançais comme ancienne résidente, elle a su conquérir les oreilles et les cœurs des festivaliers. Au Magic Mirror, ensuite, le Brésil avec le chanteur et guitariste Joao Selva.
0: Ça va nous faire du bien parce qu'on ne va pas se mentir, il ne fait pas très beau aujourd'hui. Un peu de soleil brésilien, ça sera pas mal.
1: Oh là, en effet, il y a beaucoup de vent, on n'a pas encore de pluie, mais ça ne va pas être très rigide, je crois, demain non plus. Mais enfin, on va au moins se réconforter avec la musique. Il va y avoir une fin de soirée très attendue par le jeune public, car c'est la soirée électro sous les pommiers. D'accord. En effet, dans un souci d'élargir la palette des musiques autour du jazz, Denis Lebas et son équipe ont invité un artiste incontournable de la scène électro, originaire de Caen, peut-être le connaissez-vous, Rodolphe, il s'agit du DJ Fakir.
0: Effectivement, est-ce que bon, vous ne serez pas sur la piste de danse, Michel hein. C'est pas la peine.
1: Moi non plus.
0: C'est pas la peine de nous chercher.
1: Bon, bref, passons. Pour une longue nuit à partir de minuit, salle Barthélémy, il y en a pour la nuit. Quoi.
0: Bah, voilà.
1: Et enfin, ouais. Toujours rappelons simplement qu'il y a la musique dans les bars, les animations, la chaîne amateur Fleur de l'EDC, et demain, les festivités démarrent dès 10h30 au Magic Mirror avec le formidable violoniste Mathias Mouzou, et à 15h, San Martelly. Là, on attend beaucoup, beaucoup de cet après-midi, le Django. La Django Celebration.
0: Voilà.
1: Donc, il y en aura pour tous les goûts.
0: C'est Jazz tous les pommiers, c'est à Coutances, toute cette semaine, la 45e édition que Michel Dubourg suit pour nous. On le retrouve pour la petite carte postale quotidienne chaque soir à cette heure-ci. Et toutes les infos sur le festival, les réseaux sociaux ou encore jazztouslespommiers.com. À demain, Michel. Bonne soirée. Au revoir.
1: À demain, Rodolphe. Bonne soirée.
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0: après toute première fois, le second tube de Jeanne Mas, tube 100% années 80 qu'on ferait chaque soir entre 19h et 20h avec Laurent Petit-Guillaume. C'était Johnny Johnny.
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0: Les Normands qui font la fierté de leur région, ce sont les Normands d'ici, rencontrés par Jason Grenier qui est avec nous. Bonjour Jason.
2: Bonjour Rodolphe.
0: Et depuis lundi, nous sommes dans le Pays d'Auge à Lisieux et rencontre aujourd'hui avec Alexandre, chargé de communication au club d'escrime.
2: Et ce club, Alexandre le connaît bien puisqu'il a pris sa première licence à l'âge de 9 ans. Il en garde plein de souvenirs.
3: Bah forcément, c'est des déplacements en compétition avec les copains parce que c'est des vrais moments de voyage. Des fois, ça se transforme un peu en vacances. Des fois, ça se transforme en péripéties quand il y a des erreurs dans la gestion de réservation de minibus ou d'hôtel ou quand il y a des problèmes sur les lieux de compète. Mais voilà, ça fait toujours des bons souvenirs. Et puis, ça forme des groupes de copains avec qui on en dehors de l'escrime.
2: Alexandre a un peu plus de 30 ans aujourd'hui et récemment il a dû s'éloigner un peu des compétitions.
3: Je viens de devenir papa, donc il y a beaucoup de choses qui font qu'on ne peut pas être partout.
4: Un petit garçon, une petite fille?
3: Une petite fille.
4: Elle va faire de l'escrime ou pas?
3: Sachant qu'on est beaucoup impliqué au club, que c'est mon frère qui est éducateur, je pense qu'elle va venir tester un moment ou un autre, mais bon, on lui laissera le temps de ça.
4: Oui, elle est encore trop petite là.
3: Ouais, trop petite encore. On peut accueillir jusqu'à à partir de 3 ans, donc 3-4 ans, donc voilà, faut attendre un petit peu.
4: Moi je propose qu'on fasse un petit match, j'ai envie de faire un petit match. Contre qui je peux jouer?
3: Et ben là on a Marceau et Nathan qui sont deux jeunes escrimeurs du Baby Escrime, donc ils commencent à connaître un peu les rudiments du match, donc je pense qu'il y a moyen de faire un petit match avec eux sans problème.
4: Okay. C'est presque humiliant de mettre un adversaire de 5 ans quand même.
3: Il faut se méfier, c'est pas la taille ni l'âge qui font la force.
4: Bonjour Marceau, t'as quel âge?
5: 5 ans.
4: T'as 5 ans, ça te dit de faire un match d'escrime contre moi?
5: Oui.
4: Donc il y a des épées pour les petits aussi ou...
3: C'est ça, ouais. Sur du baby escrime, on est sur des fleurets qui sont en plastique. C'est plus léger, ça fait moins mal. Pour apprendre, c'est beaucoup plus facile.
4: D'accord.
2: Marceau et moi sommes habillés, les vêtements, l'épée et le casque. Nous sommes prêts à en découdre.
3: Et là, donc, l'arbitre dit prêt. Si personne ne dit rien, c'est que tout le monde est prêt. Okay. Donc il dit allez. Et là, c'est parti.
4: Et là, on y va.
3: Donc là, Marceau, il attaque direct. Voilà, donc là, Marceau, il a touché.
4: Ouais.
3: Ça fait un point pour Marceau. Donc on retourne.
4: Mais il attaque vite.
3: Ah bah oui, mais
4: dès
3: qu'ils sont petits, ça va vite. Donc là, c'est victoire de Marceau. Et après, on va taper dans la main de l'adversaire pour le féliciter du beau match.
4: Bravo, Marceau. Ouais, super.
2: Une défaite face à un enfant de 5 ans. Bravo Marceau. Et merci à Alexandre, un Normand d'ici.
0: Si je résume, en fait, Jason battu hier par Aoua aux échecs, aujourd'hui par Marceau en escrime, c'est pas ça la semaine, on est bien d'accord. Hein. En tout cas, vous retrouvez Alexandre, ce Normand d'ici, dès maintenant, hein, sur ici.fr, l'application ici. Bon, vous l'avez vu, le temps n'est pas au beau fixe pour une partie de ce long week-end de l'Ascension. Alors, pour vous amuser en famille, si vous avez des enfants et petits-enfants qui viennent à la maison, on va vous offrir un jeu de société qui s'appelle Oh mon Dieu, hashtag Olympe. C'est un jeu de cartes stratégique et amusant qui met à l'honneur les légendes de la mythologie grecque. C'est un jeu d'ambiance dans lequel les dieux grecs sont désormais des influenceurs un brin déjantés et qui cherchent tous l'adoration de leurs followers. Vous mettez en jeu vos légendes, vos cartes dans votre panthéon et vous activez leurs pouvoirs. Attention au pouvoir des légendes des autres joueurs qui permettront d'éliminer ou de voler les vôtres. C'est pour les enfants à partir de 8 ans. Vous pouvez jouer de 2 à 6, ça dure entre 15 et 20 minutes. Voilà, c'est un jeu de stratégie où on apprend et on révise la mythologie grecque. Et pour remporter ce jeu de société, oh mon Dieu, hashtag Olympe, voici cette question. Dans la mythologie grecque, comment s'appelle le roi des dieux? Est-ce que c'est Zeus ou Poséidon? Bonne chance.
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0: il y a vraiment un album de Lou Reed que vous devez avoir dans votre discothèque, c'est Transformer, cet album où il y a ce classique, cet incontournable, ce collecteur, vous l'appelez comme ça, comme vous voulez. En tout cas, c'est Walk on the Wild Side, ici Normandie, tous les jours à vos côtés. Alençon, par exemple, jusqu'au 31 mai au Musée des Beaux-Arts et de la Dentelle, l'exposition Dentelle d'Alençon et du Puy, 50 ans de création dans les ateliers nationaux. Allez, on joue ensemble dans le Calvados, dans l'agglomération canadienne à Mondeville. Bonsoir Annick.
1: Oui, bonsoir Rodolphe.
0: Comment ça va, chère Annick?
1: Bien, bien, malgré le temps.
0: Bon, c'est pas la journée pour faire de la randonnée ou de la balade.
1: Non,
0: hein.
1: non, c'est de la tapisserie aujourd'hui.
0: Ah, carrément, de la pâtisserie, voilà. Ou de la tapisserie?
1: La tapisserie.
0: D'accord. Il va falloir vraiment que je m'achète un truc pour les oreilles parce que j'ai du mal. Hein. Bon, et pour s'occuper avec le mauvais temps, est-ce que vous êtes adepte des jeux de société, vous,
1: Annick? Oui, beaucoup. Et puis mes petits-enfants, ils raffolent de ça.
0: D'accord. Alors, c'est quoi votre jeu de société préféré quand vous jouez avec les enfants?
1: Ah ben, on a le 6 qui prend, on a le Hilo, on a le Cajou, enfin...
0: Ah ben, dis donc, vous êtes équipé. Mais
1: ah, oui.
0: Vous n'avez pas encore le Oh mon Dieu, hashtag Olympe.
1: Ah non, du tout.
0: Ah, ce jeu bio-viva qu'on vous offre autour de la mythologie grecque, et justement, comment s'appelle le roi des dieux dans cette mythologie?
1: Zeus.
0: Bravo, impeccable. J'avais fait une autre proposition, c'était Poséidon, c'est le dieu de la mer et des chevaux.
1: De la mer, voilà, c'est ça.
0: Et ben bravo Annick, histoire de bien vous amuser avec les petits-enfants. Ce jeu de société est à vous. Et quelle est votre radio locale en Normandie?
1: Eh ben ici Normandie.
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0: le date avec Don't Speak.
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0: Et vous écoutez votre radio locale, Ici Normandie, les 18h. Toute l'info locale avec Philippe Thomas et attention, bouchons en cette fin de journée. Hein.
2: Avec un trafic particulièrement important sur la 13 et autour de Caen, journée classée rouge par Bison Futé jusqu'en début de soirée. On fera le point juste après ce journal avec vous, Rodolphe. Oui. C'est le troisième pont du mois de mai, le plus long aussi puisqu'il englobe le jeudi de l'Ascension et vendredi est sans école pour tous les élèves. Depuis décembre 2024 et les péages en mode flux libre, la circulation est un peu plus fluide sur les 225 km de la 13 entre Paris et Caen, même si la vitesse est réduite au niveau des 14 anciennes barrières de péage. Le temps de finir leur démontage, Didier Charpin.
3: Le chantier a suivi une ligne de Paris vers Caen. À ce jour, les usagers de l'autoroute franchissent l'ancien péage de Buchelet dans les Yvelines par les voies centrales. Mais arrivés dans les secteurs de Beuzeville et d'Auzulay, là, il faut encore passer par les côtés. Selon l'espace disponible, les vitesses sont limitées à 110, 90 ou 70 km/h. Le gros des travaux vient à peine de débuter sur cette moitié ouest. Deux chiffres pour mesurer l'ampleur de la tâche à d'Auzulay. L'ancien péage comptait 22 voies de circulation et 200 tonnes de matériel. Barrières, au vent, cabine ou encore panneaux photovoltaïques. L'objectif est de terminer ce chantier dans un an environ pour remettre la vitesse à 130 km/h. La société autoroutière reconnaît que ces 14 chantiers peuvent créer des ralentissements les jours de forte circulation, comme ce mercredi par exemple, mais dit-elle, impossible de faire plus vite, les ouvriers travaillent jour et nuit.
2: Et bon courage si vous êtes dans les bouchons, Bison Futé, voie rouge dans toute la France, dans le sens des départs demain encore. Le petit Vox a été sorti de l'eau. On vous avait parlé de ce bateau qui avait coulé en mars dernier au large de Port-en-Bessin. Il avait été laissé sur place. Deux mois après, le navire de pêche a été sorti en urgence de l'eau après avoir été signalé par un pêcheur qu'il a aperçu à la dérive au nord d'Arromanche. Le petit Vox représentait un danger pour la navigation. Un bâtiment de soutien et d'assistance a été dépêché sur place, ainsi que des plongeurs des mineurs. Le petit Vox a été ramené à quai à Cherbourg. La 43e édition de la fête d'ici et d'ailleurs à Alençon est annulée. Elle devait avoir lieu le 14 juin, mais il y avait des tensions entre la mairie et les associations organisatrices. Ces dernières reprochent à la nouvelle municipalité d'avoir voulu exclure 4 associations, parmi elles France-Palestine ou encore le Mouvement de la Paix. La ville conteste cette version et dit regretter cette annulation. Arthur Delaporte, parmi les 50 hommes et femmes qui feront demain le député socialiste du Calvados, est à la une du Nouvel Obs. La rédaction a établi une liste de la génération montante, 50 Françaises et Français de moins de 40 ans et de tous horizons, entre un milliardaire, une youtubeuse, un scientifique ou une comédienne. Arthur Delaporte est le seul politique retenu pour avoir présidé la commission d'enquête sur les effets psychologiques de TikTok, donc pour le député du Calvados.
0: 150 seniors et 50 jeunes réunis lors d'une guinguette à Mondeville, c'est cet après-midi.
2: Oui, une première intergénérationnelle à l'initiative de l'association Service Civique Solidarité Senior et de la complémentaire retraite Agir Arco. Réunis à la salle des fêtes, les participants, jeunes et moins jeunes, ont pu danser, goûter et partager des jeux dans une ambiance festive. Carole Louis avait revêtu son habit de lumière pour se mêler à la fête.
4: Face à la scène, si Françoise, 70 ans, et sa voisine ne dansent pas encore, elles sont déjà dans l'ambiance.
5: Manque de cavalier. C'est bien pratique de participer à ce genre d'après-midi. On nous sort un peu et puis ça nous fait voir du monde.
6: Moi je suis rodée, moi. 26 ans, je suis à l'Arctique et l'Arco. Faut pas s'ennuyer surtout, hein. C'est ce que vous avez que le monsieur là, faut pas s'ennuyer.
7: Bon, on discute tout ça, on est bien.
4: Deux tables plus loin.
8: Qu'est-ce que vous faites là?
9: On fait un baby-foot.
4: Un après-midi intergénérationnel comme ça,
10: vous en pensez quoi, vous, en tant que jeune?
11: Je trouve ça super, c'est génial. Ça crée du lien, ça me fait sortir, ça fait voir du monde. J'adore.
12: Ah, c'est super. C'est la première fois. J'ai 98 ans.
4: Une nouvelle formule qui semble en tout cas bien démarrer, estime Chloé Gaudy, pilote du comité Action Sociale Agir Carco.
13: Habituellement, on est plutôt sur des formats d'action de type conférence d'information avec des personnes qui restent assises et qui participent, mais là, on voulait vraiment que ce soit festif et joyeux.
4: Jacques et son épouse Thérèse approuvent.
14: Ça va permettre de voir beaucoup de monde. On a toujours tendance un peu à se renfermer. On profite.
4: Depuis 2024, ce sont près de 13 000 personnes âgées en Normandie qui ont bénéficié de l'accompagnement de jeunes volontaires.
2: Le reportage de notre journaliste à paillettes, Carole Louis, à
0: l'instant
2: de
0: Madison
2: de Mondeville. Ouais, oui, exactement, on a compris effectivement qu'elle était dans la danse.
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2: La nuit prochaine encore, Rodolphe, de la pluie et du vent.
0: Et oui, le voile nuageux va se déchirer en début de nuit, mais les éclaircies ne vont pas durer. Le ciel va se charger peu à peu. Les nuages apporteront quelques averses sur la plaine de Caen, le Pays d'Auge, la côte de Nacre et d'ouest de la région. Côté vent, toujours des rafales à 65 km/h, notamment en début de nuit.
2: Pour demain, Météo France prévoit une journée grise et humide.
0: Eh oui, tout au long de la journée, il sera possible de se retrouver sous des averses avec les nombreux passages nuageux, puis un vent avec des pointes à 65 km/h à la mi-journée sur la côte fleurie.
2: Des températures qui continuent de se tasser.
0: Ouais, un petit peu comme moi. 4 à 8 degrés.
2: Comme nous, oui.
0: Non, je n'osais pas le dire pour vous. 4 à 8 degrés au lever du jour, 12 à 14 pour les maxis. Alors dans le Calvados, on attend 14 degrés demain à Honfleur, 13 à Bayeux, 13 à Vire, dans l'Orne, 13 degrés à Flers, 12 à L'Aigle et dans le sud de Manche, 13 degrés à Saint-Père-sur-Mer. La suite, vendredi pluvieux le matin, mais des éclaircies l'après-midi et un samedi ensoleillé. Voilà, cher Philippe, bonne soirée.
2: Merci, bonne soirée.
0: La route, alors on vous en parlait dans le journal, Bison Futé voie rouge dans le sens des départs pour ce long week-end de l'Ascension, ce sera rouge également demain. Alors on avait un beau bouchon qui s'était formé sur la 13 dans le secteur de Frénouville. Bonne nouvelle puisque Bison Futé nous dit que ce bouchon est maintenant terminé, mais vous avez toujours un autre bouchon à la sortie de l'autoroute juste avant la jonction avec le périphérique de Caen. Il y a à peu près 3 km actuellement de Banneville-la-Campagne à Mondeville en direction de Caen. Ensuite, le périphérique de Caen, il est très compliqué, notamment sur les chaussées intérieures des périphériques ouest et sud, puisque le bouchon il part de la porte de Paris jusqu'à la porte de Bretagne qui vous mène à l'A84 en direction de Rennes et de Nantes. Il y a pas mal de monde également depuis le périphérique ouest en chaussée extérieure, toujours en direction de l'A84 au niveau de Bretteville-sur-Odon, ralentissement. Et puis c'est bien chargé aussi au nord depuis la porte d'Angleterre jusqu'au chemin vert en direction de Bayeux. Et sur l'A84, en plus de tout ça, vous avez un véhicule en panne, Maisoncelles-Pelvet en direction de Rennes. C'est l'information de Bison Futé. Soyez vigilants et si vous constatez des difficultés sur votre parcours, le bon réflexe nous en informer, 02 31 44 48 44. Ici mobilité, le trafic des trains dans l'Orne, en gare d'Alençon, pas de soucis particuliers. Dans le Calvados, en gare de Caen, en retard de 10 minutes pour le train en provenance du Mans qui devait arriver à 18h27 dans la gare de Caen. Bon voyage.
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0: Et pour la musique, on a ça.

0: tube planétaire de Europe, The Final Countdown.
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0: Vous aimez la course à pied, vous êtes prêt à vous dépasser.

0: Famille ou pas famille, Charles Doré.
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0: Concerts, spectacles, éco-villages, marché de producteurs et des activités de pleine nature pour toute la famille. C'est le festival Les Extravertis en Suisse normande. Alors demain sur le site de la Roche d'Ouêtre et puis après-demain et le jour d'après à Pont-d'Ouilly. Et il y a une petite nouveauté parmi les activités qu'on propose cette année. C'est une mini backyard. On va en parler avec Bruno Bécher. Bonsoir Bruno.
3: Bonsoir Rodolphe.
0: De l'association Active Horn. Alors c'est en fait un défi que vous lancez à tous les coureurs. En fait c'est répéter la même boucle de 7 km pendant 10 heures. C'est ça en gros, hein, pour résumer.
3: Voilà, donc on ouvre deux circuits qui font à peu près 7 km avec beaucoup de dénivelé parce que la Roche d'Ouêtre, c'est un petit peu, ça permet de le faire. Et puis c'est un site qui est vraiment... fait pour ça, et donc on profite de tout ce qui nous est proposé, du terrain de jeu. Et donc, tout le monde n'est pas forcé de faire de courir pendant 10 heures. On a des départs toutes les heures à partir de 9 heures. Le dernier départ est à 18 heures. Mais chacun peut faire un tour, deux tours, et au maximum, évidemment, 10 tours. Donc, il y en a pour tous les niveaux. Le circuit est assez facilement réalisable en une heure. Et à chaque heure, on donnera un départ.
0: Alors en fait, le but, c'est pas d'aller le plus vite, de gagner la course, mais d'avoir la capacité de gérer son effort, en fait.
3: Oui, il faut rentrer dans les délais. On y a une heure pour faire les 6 km 600 avec 325 mètres de dénivelé. C'est positif. Et puis voilà. Puis après, si vous n'êtes pas arrivé, vous pouvez repartir après, parce qu'il n'y a pas, c'est pas une compétition en soi. C'est surtout un entraînement dans des conditions qui sont assez particulières. Et puis, ça permet de faire déjà des entraînements en groupe. Et puis chacun, s'il y en a qui feront que un tour. Et puis, je sais qu'il y en a certains qui sont venus là pour préparer des grandes compétitions qui feront les 10 tours. Donc, voilà.
0: Bon, alors, c'est vrai que ça s'improvise pas. Hein. Faut s'être entraîné quand même un peu parce que c'est vrai qu'il y a un beau dénivelé positif dans la Suisse normande et la Roche d'Ouêtre. Bon, il a

0: plu pas mal, notamment aujourd'hui. Comment est le circuit, le terrain, Bruno, ça va?
1: Alors c'est le paradoxe, quand il pleut beaucoup à Rougeouette, la nature des chemins et le fait qu'il y ait beaucoup de cailloux, ça lave plutôt les chemins. Donc après, s'il pleut pendant la course, ça devient un peu glissant, les cailloux, les racines, donc là il faut faire un petit peu plus attention. Mais les chemins, on a été faire le balisage hier matin, les chemins sont très propres. Et ils étaient très très humides dimanche, après les orages.
0: Ouais.
1: Mais là hier, ils étaient franchement bien sympas.
0: Voilà, si vous avez envie de relever ce défi, vous êtes coureur, prêt à vous dépasser, rendez-vous pour la mini backyard qui consiste à faire donc cette boucle de 7 km toutes les heures. C'est dans le cadre du festival des extravertis qui commence demain donc sur le site de la Roche d'Ouêtre. Le vrai départ se fait aux alentours de 9h et le dernier en piste à 18h. Bah, ce sera le gagnant hein, tout simplement. Et vous avez toutes les infos sur festival-extravertis.com. Merci beaucoup Bruno Bécher de l'association Activorn. Merci, bonne soirée.
1: Bonne soirée, Rodolphe, merci.
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0: Ça l'appelle ça, hein, c'est en train du local ici Normandie. Call me, c'était Blondie. Et dans un instant, une exposition artistique autour du cheval.
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0: Silence Radio Gauvin Cerf.
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0: Dans le Calvados, une comédienne, chanteuse, autrice et metteuse en scène qui propose un spectacle hybride autour des violences sexuelles, de la construction amoureuse et de la sororité. Alors des sujets lourds et essentiels, mais qui sont traités avec une certaine distance, puisque l'action se passe dans un étrange cabaret sous la mer, avec le personnage de Méduse Drag, inspiré de la créature mythique de la Méduse. Mélangeant mythologie et pop culture, découvrez Médusée les 19 et 20 mai à 21h et le 21 mai à 14h au Théâtre des Cordes. C'est une programmation de la Comédie de Caen. Dans l'orne exposition d'une artiste diplômée de l'école des Beaux-Arts de Rouen qui a été enseignante en art plastique avant de se consacrer totalement à ses deux passions, l'art et le cheval. Elle croque des instantanés équestres, au polo, les moments sur des champs de course ou sur les carrés de dressage ou encore le cheval seul dans la perfection de ses allures et de son modèle. De retour dans son atelier sur la côte normande, elle restitue la majesté des équidés en montrant l'invisible. Découvrez l'exposition Dessin d'aquarelle de Simone Lhermitte jusqu'au 7 juin, c'est au Haras National du Pin.
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0: 18h30. Ah, 4 jours de week-end. Voilà, ils s'occupent. Il y a plein de choses qui se passent dans la région. Comptez sur votre radio locale ici Normandie pour vous distiller plein de bons plans dans ces prochains jours. Et puis profitez également de notre musique. Alors là, ça fait un petit moment un petit peu tendre. Voilà, avec cette chanson, une histoire d'adultère. Me and Mr. Jones. Voici Billy Paul.

0: Voici Normandie, vos chansons préférées toute la journée. Promets-moi, c'était Vita. À la télévision ce soir, la suite de la série événement de France 2, enchaîner cette fiction qui traite de l'esclavage sur l'île Bourbon, l'ancien nom de la Réunion. Évasion sur France 3 avec le magazine des racines et des ailes qui, autour de sa passion patrimoine, nous entraîne au cœur des grands lacs italiens. Un coup de projecteur sur une librairie normande sur France 5, la distillerie de Pont-l'Évêque dans la grande librairie d'Augustin Trapenard. Et puis ce soir aussi... Eh bon, on va prendre la DeLorean. On va se retrouver dans les années 80 avec Doc et Marty McFly, le premier volet de Retour vers le futur sur TMC. Les coulisses TV de Patrice Gascoigne. Bonsoir Patrice.
1: Bonsoir à toutes et à tous.
0: Alors vous nous parlez ce soir d'un documentaire qui vous a touché, un documentaire à regarder sur la chaîne LCP qui s'appelle Marius et le bruit des vagues.
2: Émilie vient d'avoir son premier enfant, il s'appelle Marius, et comme toutes les mamans, elle filme les premiers instants de sa vie quand le diagnostic tombe.
3: Marius ? Marius ? Marius ?
4: On est le jeudi 29 septembre, il est 13h51. Je viens d'apprendre que mon petit garçon, mon petit Marius, est sourd.
2: Marius n'entendrait pas un Boeing décoller à côté de lui, un enfant sur 1000 né sourd profond. Le documentaire à voir ce soir sur LCP, la chaîne parlementaire, s'intitule « Marius et le bruit des vagues ». Il nous raconte cette immersion forcée de ce jeune couple dans un monde inconnu avec des rendez-vous médicaux, des attentes, des espoirs, des doutes. Le documentaire alterne images intimes filmées sur 3 ans et enquête documentaire jusqu'à ce jour où le couple découvre qu'une opération complexe pourrait donner Louis à Marius. « Marius et le bruit des vagues » est réalisé par Émilie Sajo, la maman de Marius, et Laure de l'Alex. Parce qu'il se trouve que Émilie est journaliste reporter d'images, que d'habitude c'est elle qui filme les autres dans des sujets de société. Qu'est-ce qu'on ressent finalement à se retrouver à l'image, à être le sujet de sa propre enquête, de son documentaire? Écoutez la réponse de Émilie Sajo.
5: Honnêtement, ça a été très difficile, parce que c'est compliqué d'exposer son enfant. On en a beaucoup parlé avec son papa. J'expose aussi le papa de Marius, Romain, et je m'expose aussi dans un état de grande vulnérabilité. Donc faut déjà accepter son image et en plus accepter son image lors de ces moments-là. Mais je savais pourquoi je le faisais et puis c'est une réalité qu'il faut montrer. On a été dans l'épreuve, dans le dur, on s'est senti isolé et puis l'idée c'était pas d'édulcorer tout ça. Mais ce qui est marrant c'est qu'à la fin j'étais complètement à distance. J'avais même plus l'impression que c'était moi en fait. C'est super bizarre à dire. Je me voyais comme un personnage. Puis il y avait Laure, ma co-réalisatrice, Soline, la monteuse, parce que en fait, quand on est à la fois réalisatrice et personnage, c'est compliqué aussi de faire des choix quand ça nous concerne en plus à ce point-là, quoi.
2: Émilie Sajou, la maman de Marius, mais aussi la réalisatrice de Marius et le bruit des vagues, un touchant documentaire à voir dès 20h40 sur LCP, la chaîne parlementaire. À demain pour de nouvelles coulisses télé.
0: À demain, Patrice.
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0: Winds Seeds of Love, c'était les Tears for Fears sur votre radio locale ici Normandie. Bonne journée à vivre au musée de la ville jusqu'au 1er novembre. Allez voir cette exposition qui s'appelle Sois belle quand la mode raconte la condition des femmes entre 1830 et 1914. 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
0: Innovation et projet en Normandie, ici ça marche. Jason Grenier et 30 projets normands récompensés par l'Adresse Normandie.
2: L'Adresse Normandie, c'est une asso qui a pour mission la création et le développement des entreprises sociales et solidaires chez nous en Normandie. Et pour que ce soit plus concret, ils ont créé Catapulte. C'est un parcours d'un an pour accompagner les entreprises normandes. Et pour intégrer Catapulte, il y a eu un appel à projet. 88 candidatures et au final 30 lauréats sélectionnés pour intégrer Catapulte 2026. Par exemple, dans le Calvados, on trouve une ferme thérapeutique avec médiation animale ou encore une guinguette itinérante qui s'installe de village en village pour recréer de la convivialité. À Caen, vous avez le projet de WT Femmes qui a été récompensé pour avoir créé un café dédié aux femmes, pensé comme un espace de rencontre, de lien social et de respiration. Autre exemple, dans la Manche, c'est un programme de visite guidée immersive dans le Cotentin, en van, à taille humaine, pour ceux qui ont envie de ralentir, de s'émerveiller, de découvrir le territoire autrement, qui intègre ce programme Catapulte 2026 pendant un an. Ailleurs, en Seine-Maritime, dans l'Orne ou dans l'Eure, même logique, des idées locales, concrètes, utiles. Et on ne parle pas juste d'idées, on parle surtout de création d'emplois, de services, de solutions locales face à des besoins réels. Alors oui, pour certains, c'est tout petit tout ça, ça reste local, ou encore ça ne changera pas grand-chose. Mais en réalité, c'est exactement l'inverse. Pourquoi ? Parce que les grandes transitions économiques et sociales ne commencent pas toujours dans les grandes entreprises. Elles commencent souvent ici, dans des territoires comme la Normandie, avec des gens qui agissent, testent, innovent. Et surtout, ces projets répondent à des besoins très concrets. Alors oui, ici en Normandie, ça marche, ça expérimente, ça coopère, ça invente des solutions qui restent, qui changent les choses à taille humaine d'abord. Et parfois, c'est peut-être ça le vrai progrès. Pas faire plus grand, mais faire plus juste. Alors oui, ici, ça marche.
0: Voilà, Catapulte 2026, c'est 30 projets normands qui ne demandent qu'à grandir.
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0: miracule.
1: La lune, Christophe Maé. Belle soirée sur votre radio locale, ici Normandie. Vous prévoyez peut-être un petit apéro pour démarrer ces 4 jours de week-end. Il vous manque la playlist pour ambiancer tout ça. Bah restez avec nous, puisque juste après 19h, que des tubes des années 80, 100% années 80, avec Laurent Petit-Guillaume.
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0: France et toi, c'était Zazie.
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0: Très belle soirée de mercredi sur votre radio locale. Ici Normandie, les 19h. Et juste avant 100% années 80, le journal présenté par Marine Logénie.
2: Une lourde peine requise contre Nicolas Sarkozy au procès du présumé financement libyen de la campagne présidentielle de 2007. Les avocats généraux viennent dégrainer les peines qu'ils demandent pour les 10 prévenus, et au premier rang desquels l'ancien président de la République, Pierre de Caussette. Le parquet général requiert 7 ans de prison contre lui.
3: Oui, la même peine que celle demandée en première instance après un réquisitoire de 3 jours, peut-être plus sévère pourtant dans les mots que l'an passé à l'encontre de celui qui en 2005 était à la fois ministre de l'Intérieur et président à l'Élysée. Car l'accusation considère cette fois que Nicolas Sarkozy n'a pas seulement laissé faire, mais qu'il est l'instigateur d'un pacte de corruption avec la Libye. Et cela à un niveau opérationnel inégalé. Ce pacte qui consistait à obtenir de Muammar Kadhafi de l'argent pour financer la campagne électorale de Nicolas Sarkozy, contre la possibilité de lever le mandat d'arrêt qui visait le bras droit du dictateur libyen, cerveau d'un attentat qui avait coûté la vie à 54 Français en 1989. En prenant le risque de porter atteinte à l'indépendance de la justice, s'est ému l'avocat général cet après-midi. Pour le parquet général, Nicolas Sarkozy, redevenu citoyen ordinaire, a fédéré autour de lui une association de malfaiteurs en veillant à rester en arrière-plan avec des cercles concentriques et des cercles vicieux, notamment ses proches Claude Guéant et Brice Hortefeux, contre qui ont été requis 6 ans et 2 ans de prison ferme. Les juges de la cour d'appel suivront-ils ces réquisitions? Il faudra attendre 6 mois pour le savoir, jugement attendu fin novembre.
2: Et avant cela, les avocats de Nicolas Sarkozy plaideront à l'innocence de leurs clients dans 15 jours avant la fin du procès. Les 22 Français cas contact ont débuté leur quarantaine à l'hôpital. On attend toujours le résultat de leur dernier test antivirus. Une Française est contaminée et dans un état grave. La ministre de la Santé était entendue devant les députés de la Commission des Affaires Sociales aujourd'hui. Elle répète qu'il n'y a pas de circulation du virus dans le monde. Là aussi, on attend des résultats d'analyse. Ceux des 80 passagers malades du paquebot de croisière L'Ambition, amarré sur les quais de Bordeaux. 1700 personnes confinées pour suspicion de gastro-entérite. Ces mesures sont strictes, Laetitia Evelyne, parce qu'on n'est pas dans une période classique.
4: Oui, avec le contexte international tendu que l'on connaît et l'antivirus, déjà les autorités sont sur le qui-vive et cela s'ajoute à une combinaison d'événements. Une épidémie assez lourde d'abord, 50 personnes malades hier, 80 aujourd'hui avec des vomissements, de la diarrhée, un peu de fièvre, mais rien d'inhabituel. Les épidémies de gastro sur un bateau, c'est 2 ou 3 fois par an à Bordeaux par exemple. Mais également le manque d'informations données par l'équipage du bateau avant d'accoster sur la situation sanitaire, ce qui a nécessité une demande d'éléments complémentaires et un retard dans l'amarrage. Et puis évidemment ce décès à bord lundi à Brest, une personne âgée de 92 ans qui avait eu des symptômes digestifs la veille, des vomissements, mais dont la mort n'a pas inquiété. En clair, les autorités n'ont pas demandé d'autopsie. On est donc sur des mesures de précaution lourdes, de mémoire du directeur du Grand Port Maritime de Bordeaux. Un bateau de croisière entièrement confiné pour une épidémie de gastro, ça n'est jamais arrivé. Mais les analyses doivent maintenant confirmer cette thèse privilégiée, cette épidémie de gastro-entérite, somme toute classique.
2: Après Pedro, Nils, Leonardo, quels seront les noms des tempêtes de la saison prochaine? Météo France invite les Français à leur faire des propositions à remplir sur le site internet du prévisionniste. Si vous êtes inspiré, vous avez une semaine jusqu'au 21 mai. Le RC Lens contre le PSG, c'est ce soir. Match en retard de la 29e journée de Ligue 1. Si Paris ne perd pas, il officialisera son titre de champion de France. Enfin, vous l'avez peut-être déjà vu, le film Michael cartonne en salle. 3 millions d'entrées depuis sa sortie en France. Conséquence, la musique de Michael Jackson fait un retour fracassant dans les ventes et en streaming. Les classements parlent d'eux-mêmes, Yann Bertrand.
5: Oui, Michael Jackson a sorti un nouvel album, ou plutôt un mini best-of. La bande originale du film Michael, reprenant les plus grands tubes de sa carrière avec les Jackson 5 ou en solo, au sommet du classement des ventes physiques établi par le Snap en France chaque semaine. Notamment l'album s'arrache et c'était plutôt attendu, mais là où ce retour en force est plus impressionnant, c'est dans les ventes et les écoutes globales en France notamment. Plusieurs titres vieux de 4 décennies ne décrochent plus du top 10 depuis 3 semaines, au premier rang desquels Billie Jean. aux États-Unis, alors que depuis plusieurs années, plus que n'importe où ailleurs, peut-être, les accusations de pédocriminalité entachent largement son image. Les disques de Michael Jackson ont fait leur retour dans l'estime. Des classements dans le sacro-saint Billboard 200, référence ultime. Thriller est carrément cinquième devant des poids lourds comme BTS, Bad Bunny ou Taylor Swift. Thriller, sorti il y a 40 ans, qui était déjà l'album le plus vendu de tous les temps. La Jackson Mania, un phénomène qui dure et qui redémarre.
2: C'était Yann Bertrand et Michael Jackson.
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0: La météo, la nuit prochaine, encore de la pluie et du vent. Le voile nuageux va se déchirer en début de nuit, mais les éclaircies ne vont pas durer. Le ciel va se charger peu à peu et les nuages apporteront quelques averses sur la plaine de Caen, le pays d'Auge, la côte de Nacre et l'ouest de la région. Côté vent, toujours des rafales à 65 km/h, notamment en début de nuit. Pour demain, Météo France prévoit une journée grise et humide. Tout au long de la journée, il sera possible de se retrouver sous des averses avec les nombreux passages nuageux et un vent avec des pointes à 65 km/h à la mi-journée sur la côte fleurie. Des températures qui continuent se tasser, 4 à 8 degrés au lever du jour, 12 à 14 pour les maxis de ce jeudi dans le Calvados, 14 degrés à Arromanches, 13 degrés à Caen, 13 à Falaise, dans l'Orne 13 degrés à Argentan, il fera 12 degrés à Alençon, et dans le Sud-Manche 13 degrés à Avranches. La suite, un vendredi pluvieux le matin, mais des éclaircies l'après-midi, et un samedi ensoleillé. Allez, des tubes qui font du bien, des tubes 100% années 80, c'est avec vous Laurent Petit-Guillaume.
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7: Bonsoir à tous, et c'est reparti pour une heure de tubes qui ont vu le jour dans les années 80 et qui, grâce aux compilations, grâce aux fêtes de famille entre amis, grâce aux spectacles en tournée depuis plus de 20 ans, continuent à nous faire du bien. Et ce soir, ça commence comme ça.

0: Opus, c'était Live is Life.
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0: Encore un exemple de tube qui dure et persiste, ce Live is Life du groupe autrichien Opus, sorti en 84, a été ensuite repris par Hermes House Band en 2002, mais a aussi été utilisé au cinéma et dans la pub régulièrement, donc toujours d'actualité. Le cinéma aussi remet au goût du jour les années 80. Le film Juste une illusion, carton en ce moment, est un vrai plongeon drôle et mouvant dans ces années-là, sans parler de la BO. Ça commence d'ailleurs avec Imagination, Just an Illusion, que voici que voilà.
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0: Lerita Mitsuko, c'était Marcia Baila. Si vous avez acheté à l'époque le 45 tours, vous vous souvenez sans doute qu'en face B, il y avait le titre Jalousie. L'album, lui, est sorti en 84. C'est l'année des manifs contre la réforme Savary sur l'enseignement privé. La France, cet été-là, en 84, est championne d'Europe de foot après sa victoire contre l'Espagne. Allez, les souvenirs en musique continuent, bien sûr, dans un instant. On va retrouver France Gall avec Donner pour donner, juste après ça.
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0: Vous écoutez Ici Normandie, 100% années 80, ça continue dans une minute après quelques infos.
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3: Dans le Calvados, trois amis d'enfance vont passer une soirée explosive qui va mettre au défi leur amitié et révéler certains secrets inavouables. Alors un véritable ami, c'est celui qui nous aide, même quand on vient de tuer quelqu'un, du moins c'est ce qu'on dit. Mais que se passe-t-il quand on essaie de vérifier? Un spectacle désopilant qui se passe dans les années 80 entre Walkman et téléphone fixe, ces petits crimes entre amis. C'est vendredi à 19h et samedi à 21h au théâtre à l'ouest de Caen. Dans leur vie, danseurs et danseuses ont célébré pendant plus d'une heure la joie d'être ensemble, le bonheur de danser, leur rencontre avec la nature et plus particulièrement avec la forêt. Une forêt de gestes qui va donc émerger peu à peu sur scène, en plein soleil, sous les arbres ou la pluie, dans l'eau ou la brume. Convoquez votre imaginaire pour The Gathering dans le cadre du festival Danser par tous, c'est jeudi 28 mai à 20h et c'est au Quai des Arts d'Argentan.
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0: Michael Jackson, c'était Liberian Girl.
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0: Et pour la suite, on change radicalement de style. J'ai choisi un artiste très sympa qui a marqué le début des années 80. Un cas unique pour le surnommer le petit prince du rock, Jesse Garon. Il signe en 83 un tube hors du temps intitulé « C'est lundi ». Du rockabilly des années 50 parce que c'est un fan de rock et particulièrement d'Elvis Presley. D'ailleurs, son pseudonyme est le prénom du frère jumeau du King décédé à la naissance. Voilà, c'est lundi, une petite pépite des années 80 et voilà ce que ça donne.
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0: Scott Robbins, c'était When Your Heart Is Weak. C'est l'histoire d'un homme qui aime une femme, mais il ne sait pas si c'est réciproque. Il y avait matière à en faire une chanson. Bon, bah, ils l'ont fait. C'était un tube en 85. Allez, il est bientôt 20h. Dans un instant, l'heure de retrouver Décibel avec Émilie Mazoyer. Et je vous donnerai, comme chaque soir cette semaine, des nouvelles de l'Eurovision en direct de Vienne. J'y serai. Mais avant cela, Julien Clerc arrive avec son cœur de rocker. Juste après ça.
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2: Et à 20h, c'est l'heure de Décibel, toute l'actualité musicale avec ce soir. Vous n'êtes pas prêts. Ah, les ados des années 80-90 et les aficionados du gaming rétro auront reconnu la musique d'un classique du jeu vidéo, Super Mario. Et oui, comme au cinéma et les bandes originales de films, les musiques de jeux vidéo ont leur histoire, leur mode, leur star, leur budget, leur studio dédié. Un univers musical à part entière que vous allez pouvoir découvrir grâce à la grande expo Video Games and Music à la Philharmonie de Paris jusqu'à la fin de l'année. Le co-commissaire de cette expo, Jean Z, est ce soir notre invité.
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2: Salut à toutes, salut à tous et bienvenue dans Décibel. Merci de nous avoir choisis pour passer votre mercredi soir. Qu'est-ce qui vous attend, les amis? L'anniversaire du jour extrêmement réjouissant, c'est celui de Stevie Wonder. On l'écoutera donc à la fin de l'émission. La découverte, alors que j'aurais dû vous passer la semaine dernière. Et puis on avait été bavard avec l'invité et puis on n'avait pas eu le temps. Donc c'est ce soir que je vous fais découvrir Metro Verlaine, un duo rock que vous allez adorer, qui en plus chante en français, à découvrir donc tout à l'heure. On ira faire un petit tour aussi à Vienne avec Sissi Impératrice, alias Laurent Petit-Guillaume, notre envoyé spécial à l'Eurovision. Ça y est, il est arrivé, il a déjà plein de potins, des coulisses, il a croisé la délégation française, il va vous tenir au courant de ce qui se passe à l'Eurovision. Ce sera dans la deuxième partie de l'émission. Et là, courons à la Philharmonie de Paris, redécouvrir, ou même découvrir pour celles et ceux qui ne s'y étaient jamais intéressés, ces fameuses musiques de jeux vidéo. Jean Z, bonsoir.
4: Bonsoir.
2: Bienvenue dans Décibel. Je vais être tout de suite très transparente avec les auditrices et les auditeurs. On a fait de la radio ensemble au siècle dernier. Ce qui veut dire qu'à tout moment, je ne pourrai plus vous voyez. Et des vieux réflexes, voilà, des vieux réflexes vont revenir. Et peut-être je vais dire, oh, ça fait trop plaisir de te voir, Jean Z. On a fait de la radio ensemble sur Le Move. Vous avez aussi été chroniqueur sur France Info. Donc voilà, beaucoup de radio. Mais vraiment, votre truc depuis ces dernières années, c'est les jeux vidéo. Vous avez déjà été commissaire d'expo autour du jeu vidéo en 2017 à Paris, en 2019 à Saint-Etienne, en 2022 à Montpellier. Et vous avez écrit 6 bouquins sur le sujet, notamment Art et jeux vidéo en 2018. Et puis Il était une fois le jeu vidéo aux éditions Les Arènes en 2024. L'expo, donc, qui s'appelle Video Games and Music, jeux vidéo et musique en bon français. Ça a commencé le 2 avril, c'est jusqu'au 1er novembre. Donc ça laisse à nos amis tout le temps de s'organiser pour passer par Paris pour voir cette expo. C'est la plus grande qui ait jamais été faite. Ça n'a jamais existé avant.
4: Sur la musique, non. La musique, je pense que c'est même la première, vraiment d'importance. En tout cas, on a 2 ans et demi de travail. Puis c'est la Philharmonie de Paris. Alors, quand la Philharmonie, alors pour celles et ceux qui ne connaissent pas, c'est un très très beau bâtiment, voilà, une superbe architecture, où ils font plein d'ateliers pour les enfants. Il y a une énorme salle de concert classique et absolument magnifique, et un lieu qui fait musée. Donc ils font plein de choses, et donc ça met un coup de tampon en fait.
2: Oui.
4: En gros, ça dit, bon ben voilà, la musique de jeu.
2: C'est la vraie musique.
4: Nous aussi, on l'aime bien, et c'est bien, et c'est cool. Voilà, donc,
2: mais oui, mais alors c'est vrai, c'est important de le dire. Il y a eu une grande expo sur le reggae, une autre sur David Bowie, sur John Lennon, sur le métal, sur le hip-hop. Là, ce sont les musiques de jeux vidéo. Donc oui, c'est de la musique, et c'est bien de commencer par ça, parce qu'en fait, c'est vrai que nous, si on a nos souvenirs de Street Fighter à la borne d'arcade en 1987... Attends, ça y est, j'ai choisi mon perso. C'est un bonheur, mais est-ce que c'est de la musique, ça, déjà, Jean Z?
4: Oui, c'était de la musique parce que sur Street Fighter, donc la borne, il faut savoir qu'il y avait des limitations techniques absolument incroyables, donc ils faisaient bien ce qu'ils pouvaient. Souvent, d'ailleurs, les compositeurs étaient des ingénieurs, enfin, en gros, des codeurs, parce que pour...
2: c'était les informaticiens qui faisaient la musique.
4: Pour mettre de la musique là-dedans, il fallait vraiment... Aujourd'hui, c'est plus vraiment le cas. Enfin, il y a une partie logicielle qui est plus cool. Bah voilà, la vie avec des logiciels, c'est devenu plus sympa aujourd'hui qu'hier. Ça, voilà, je vous apprends rien. Et bah à l'époque, c'était pareil, mais souvent il y avait très très peu. Voilà, ils avaient un millième de smartphone, quoi. Voilà, et c'est de la musique, alors que tous les autres développeurs voulaient mettre de l'image, donc ils bourraient toute la machine d'images. Et puis tiens, voilà, il te reste le petit coin en carré derrière pour faire la musique. Donc oui, c'est de la musique à tel point que d'ailleurs il y a certains comme Yuzuku Shiro qui est devenu, hein, on va dire, qui est un compositeur japonais qui a fait des musiques de Street of Rage 2 et qui est devenu une icône dans l'électro française par exemple, parce que il a fait des concerts et sa musique est incroyable. Ce qu'il est arrivé à faire, voilà, sur des toutes petites machines, c'est absolument incroyable. Aujourd'hui, c'est reconnu parce qu'on, voilà, on s'aperçoit que voilà, il y avait une difficulté à faire de la musique et que cette musique, elle est restée imprimée en nous. Mais c'est ce que vous disiez, c'est-à-dire que comment se fait-il que cette musique là soit restée en nos mémoires, et même pour celles et ceux qui n'y jouent pas, parce que c'est ça qui est le plus incroyable.
2: C'est ça. Voilà. Et c'est la force.
4: C'est la force de cette musique et c'est la force de cette musique de ce temps-là, voilà, ce qu'elle a changé, mais de cette époque-là.
2: Alors on apprend sur la première console. En 1972, il n'y avait pas de son, non. Par exemple. C'est dire à quel point ce que dit Jean-Z est vrai, c'est qu'au départ, c'était vraiment pas une priorité. Ouais,
4: c'est exactement, mais c'est resté une non-priorité depuis, pendant longtemps, des décennies. C'est-à-dire qu'au début, il n'y avait pas de son. Voilà, ça s'appelle la Magnavox Odyssey, elle sort aux États-Unis. Puis, elle connaît un certain succès, mais il n'y a pas de son. Il n'y a pas de son, il n'y a pas la place. C'est tout, il n'y a même pas de processeur, il n'y a pas de digne de son, il n'y a quasiment rien. Voilà, pour mettre de la couleur, on met des calques sur le téléviseur, hein, c'est réel. Donc voilà, on est vraiment au minima. Enfin, c'est une période du muet que, voilà, on est en 72, donc on ne va pas connaître une période muette comme l'a connu le cinéma. Voilà.
2: Oui, ça va être beaucoup moins.
4: Voilà, ça va être quelques mois, et puis il va y avoir un pong, et puis il y a du son, et puis voilà, c'est fini. Déjà, on a un peu de sound design, même si c'est un peu crispant.
2: Oui, le son de pong, voilà. Je ne l'ai pas mis d'ailleurs ce soir, je me suis dit, le pays va assez mal. Je ne vais pas vous mettre pong, mais oui.
4: Relevons la France, mais voilà. Donc, mais le son, oui, d'ailleurs, quand le grand patron est allé voir Alan Corn, c'est l'ingénieur qui a fait pong, il a dit, ouais, je veux un son comme un Flushing Meadow, comme un Roland Garros, voilà.
2: Ce qu'il a eu.
4: Voilà, c'est ça. Voilà ce qu'on pouvait faire à l'époque, et encore en trifouillant, parce que c'était un électronicien de génie, en trifouillant dans la machine pour essayer de trouver des fréquences sonores capables de produire le son pong.
2: Après, il y a eu donc les fameuses bornes d'arcade, on en a parlé, avec Street Fighter entre autres, où là, il y avait quand même un certain type de musique. Et puis, on a eu aussi dans nos consoles à la maison, les premiers jeux, je pense à la NES, où on pouvait jouer à Super Mario, et où là, en fait, la musique changeait selon l'ambiance. Il y avait Mario tout content. Il se balade, des champignons, des étoiles, et puis après il arrive dans le château qui fait peur. Autre grand moment de la musique à l'époque, au début, Tetris, on pouvait choisir la musique A. Donner envie de buter un chat, du coup on passait à la musique B. C'était pire, en fait.
4: On revenait à la A très vite.
2: Et on revenait à la A très vite. Donc, en fait, entre le moment au début des années 70 où il n'y a pas de son, et ensuite, quand on arrive dans les années 80, fin des années 80, on peut commencer à faire des choix. Finalement, ça a évolué très, très vite. Et c'est devenu un peu comme une musique de film. Ça accompagne ce qui se passe à l'écran. C'est-à-dire que non seulement il y a du son, non seulement il y a de la musique, mais la musique s'adapte aussi à ce que fait le joueur.
4: Exactement. C'est ce qui différencie finalement la musique de cinéma, qu'on connaît toutes et tous, et la musique de jeu, c'est-à-dire que la musique est adaptative. L'exemple de Super Mario est frappant parce que dans Super Mario, le Koji Kondo, qui est le compositeur, il utilise un truc qui est utilisé chez Disney, c'est-à-dire que Disney remplaçait le bruitage par des sons musicaux. Voilà, le son devenait une espèce de... Voilà, on pouvait mettre une harpe, un coup de violon, etc. Donc voilà, le son devenait de la musique, le bruitage devenait de la musique. Et chez Super Mario, vous avez exactement la même chose. Et du coup, quand on joue à Super Mario, on intervient dans la musique. Les bruits interviennent et se mêlent à la musique de manière gracieuse et on ne le voit pas. En fait, donc, on a tout un espace comme ça dans l'exposition où on explique voilà, la musique de Super Mario, comment finalement elle s'adapte, comment finalement le joueuse et joueur deviennent un peu aussi compositeurs de la musique quelque part. Voilà. Vous n'aurez pas la même expérience que votre voisin. Voilà. Expérience musicale. Non seulement expérience de jeu, mais aussi expérience musicale.
2: Alors Jean-Z, vous êtes co-commissaire de cette expo, je l'ai dit, avec Fanny Rebillard qui est musicologue et archiviste numérique, tous les deux. Donc vous avez bossé 2 ans et demi, vous m'avez dit. En vrai, la masse de thèmes à aborder était énorme. Il a fallu faire des choix. Donc voilà, Super Mario évidemment est là, Final Fantasy aussi. Enfin, il y a évidemment des incontournables, mais ça a été compliqué de faire ce tri.
4: Oui. Oui,
2: oui, comment vous avez fait ?
4: Parce que bah, quand on vous dit oui, bon, bah, vous avez 50 ans d'histoire à résumer, 50 ans d'histoire de ce que vous voulez,
2: oui.
4: Bah, vous vous dites, ah oui, en 800 mètres carrés, 800 mètres carrés, pourtant c'est assez grand,
2: mais bah,
4: en
2: fait,
4: ça devient tout, ça, oui, surtout à Paris, au prix des loyers.
2: Bah, vous avez, mais,
4: voilà, bah, d'un coup, ça devient tout petit, en fait. Voilà, ouais. Ça devient tout petit, ah, parce qu'on se dit, mais qu'est-ce qu'on va raconter, par quel fil on prend, etc. Donc, on voulait raconter quand même une histoire au début, donc on s'en tient vraiment au début de l'exposition, on se dit, on reste dans les années 70, puis 80, 90, et à ce moment-là, mais comme dans l'histoire de la musique de jeux vidéo, tout explose. Voilà, en fait, la scénographie devient un univers de jeux vidéo, c'est-à-dire qu'on appelle ça dans le jeu vidéo un monde ouvert. Alors, c'est quoi un monde ouvert ? Ben, en gros, il y a une porte qui s'ouvre au début du jeu, il y a un grand panorama, et puis on vous dit, ben, vous pouvez aller à droite, à gauche, tout droit, ben, faites bien ce que vous voulez. Ah, vous êtes là, ah bon, ben mince, ben, qu'est-ce qui se passe si je vais à droite, à gauche, etc. Ben, là, c'est la même chose, et on va découvrir des thématiques différentes des années 90, 2000, 2010. On rencontre l'électro, notamment, avec des musiques de Prodigy, notamment, ou des Chemical Brothers, mais des choses beaucoup plus calmes, comme la musique traditionnelle qu'on a écoutée avec une Game Boy géante.
2: Oui, la Game Boy géante.
4: Et on fait jouer Tetris. Voilà. Et du coup, en copiant finalement le monde des jeux, on a réussi à trouver une scéno, un parcours, une visite qui soit un peu comme celle des qui se passe dans les jeux vidéo. Et du coup, je pense que les visiteurs qui ne connaissent pas vont être un peu perdus, mais vont se dire, bon, ok, je joue le jeu.
2: Oui, voilà,
4: l'exploration est récompensée dans cette exposition.
2: Ouais.
4: Donc on va trouver une salle sur Sonic, Super Sonic, bah ok, on va y jouer. Ah ok, on va trouver une salle sur l'électro, elle est vachement bien, etc. Donc voilà, et d'ailleurs il y a plein de Easter eggs, il y a des bonus cachés aussi dans l'exposition.
2: Comme
4: donc,
2: dans les jeux.
4: Comme
2: il y a
4: dans
2: des
4: les
2: passages
4: jeux.
2: Secrets.
4: Exactement. Et donc ça a été 2 ans où il a fallu ça pour que la Philharmonie, parce que c'est un travail collectif. Voilà, c'est un vrai travail collectif. Il y a Fanny, il y a moi, enfin moi, il y a tous les autres et toutes les autres. Et du coup c'est un peu une rencontre. En fait c'est marrant parce que c'est une rencontre. Un peu des non-joueurs et des joueurs, voilà.
2: Ouais.
4: Nous, on est plutôt joueurs avec Fanny, donc on joue beaucoup. Et puis eux, ils sont plutôt non-joueurs, mais très curieux, et donc du coup, il a fallu aussi dialoguer, leur faire comprendre, etc. Donc c'est pour ça qu'on a voulu une expo pour tout le monde, c'est pour pas exclure quand même toute cette partie de gens qui ne connaissent rien, ou qui ont lâché, hein.
2: Parce oui,
4: c'est aussi beaucoup
2: on peut ça. Lâcher à la fin du collège.
4: Ouais, c'est certains. Ça, exactement, ouais. Exactement.
2: Ça a commencé le 2 avril, et c'est jusqu'au 1er novembre, Video Games and Music à la Philharmonie de Paris. Vous allez y croiser, alors un grand moment, un grand pivot, j'ai l'impression, de la musique de jeux vidéo. Mais Jean Z, ne vous en faites pas compter sur lui, va me dire si je dis une bêtise. Grand Theft Auto, GTA, il me semble que c'est un pivot, parce que là, un peu comme dans les bandes originales de films de Tarantino, Grand Theft Auto propose, donc on joue à conduire une bagnole, mais alors vraiment comme un cochon, on conduit très mal, on veut tuer des gens, et on a un autoradio. Et on a 9 radios au choix.
4: Ça, c'est vrai.
2: Ah, ça, c'est quand même une dinguerie.
4: Oui,
2: ça, c'est un vrai pivot.
4: Qui s'est inspiré d'un jeu qu'on n'a pas pu présenter non plus. Ça s'appelle Outrun de Sega. Outrun, c'est un jeu de console, hein, de salle d'arcade, où on conduisait une bagnole. C'était le rêve américain. Donc, c'était un conducteur, il a une blonde à ses côtés. Et voilà, on est à fond la caisse sur la highway. Ok, super. Et les musiques sont incroyables. Et il y a 6 morceaux dans l'autoradio.
2: D'accord.
4: Du coup, Grand Theft Auto a récupéré cette idée, mais on a fait le pendant moderne de ce qui se passe quand on fait de la musique de jeu et qu'on va mettre de la musique enregistrée dans Avengers, voilà, dans un Walkman des Avengers, on va mettre un certain son. Ben là aussi, on va prendre des sons, mais un peu comme Blur, et le son de Blur qui est absolument incroyable.

entrer dans le jeu vidéo, un peu comme dans l'expo Video Games and Music. Jean Z est notre invité. On va continuer à parler d'essais musiques de jeux vidéo et de ce qui se fait maintenant. C'est de la vraie musique classique.

0: Africa de Toto dans Grande Teste Auto. J'étais à 3, voilà, si vous voulez. C'est sur la radio classique des années 80. Vous écoutez Décibel et on parle avec Jean Z, qui est le co-commissaire de cette grande exposition de la Philharmonie de Paris, pardon, Video Games and Music, jeux vidéo et musique. Je vous soupçonne d'avoir mis le nom de l'expo en anglais parce que vous supportez pas les gens qui écrivent jeux vidéo et qui mettent un S à vidéo.
1: Ça, c'est vrai.
0: Je sais que c'est vos pires ennemis.
1: Le vidéo ne prend pas de S, mais effectivement, il y a la, la vox populi qui j'essaie de combattre quelque chose qui est imbattable, c'est la vox populi.
0: J'aime bien, c'est ce petit côté, on se bat contre les moulins avant, mais ça fait du
1: voilà,
0: bien.
1: C'est ça.
0: Donc les jeux vidéo, pas de S. Voilà. Merci les enfants. En vrai, pourquoi c'est en anglais le titre?
1: Parce qu'on dit VGM en anglais. Voilà, la vidéo. Ah. Parce que voilà, au bout d'un moment, la musique des jeux vidéo, ça devient long à dire.
0: C'est un peu long, j'avoue.
1: Voilà, c'est un peu relou. Et donc, du coup, pour les anglais, bon, ben, les acronymes, ils aiment bien aussi les acronymes, comme les français, mais voilà. Celui-là, on l'a pas, celui-là, mais eux, ils l'ont, c'est VGM.
0: VGM.
1: Et donc, VGM est devenu Video Game and Music, et je trouve que ça colle très bien à l'exposition. C'est-à-dire que, voilà, on explore les rapports de la musique et des jeux vidéo. Voilà, c'est pas une histoire de la musique des jeux vidéo avec une histoire extrêmement poussée et du coup technologique, parce qu'on aurait été obligé de passer par beaucoup de techno, de machines, beaucoup de logiciels pour expliquer comment on intègre finalement de la musique dans les jeux, et on est plus dans les rapports finalement qu'entretient la musique avec ces jeux au fil du temps. Voilà, et là ça nous allait bien, c'était beaucoup plus popu, beaucoup plus pop.
0: Ah ouais. Alors ce qu'on vient d'entendre là, c'est donc une chanson qui était déjà un tube, Toto Africa, qui s'est mis dans un jeu vidéo. Il y a aussi des compositeurs qui sont devenus, vous l'avez dit tout à l'heure, même des grands compositeurs reconnus et à qui on demande de composer les thèmes des jeux vidéo, comme on pourrait composer le score d'un film à Hollywood. Il y a par exemple dans Final Fantasy VI la musique de Nobuo Uematsu.

0: style Gustavo Santaolalla, qui avait été le compositeur de la musique de Brokeback Mountain. On lui doit la musique de The Last of Us. Alors, comment on passe de tout, tout, tout, tout, tout, tout à ça, qui est de la belle et grande musique? Vous avez donné un élément de réponse tout à l'heure, c'est l'évolution de la technologie qui fait qu'on...
1: Ouais, c'est sûr.
0: Voilà, on a plus de mémoire, plus de place pour les jeux, ça c'est évident. Mais il n'y a pas que ça aussi, il y a quand même un côté psychologique. Intellectuellement, les gens qui vendent du jeu vidéo, qui fabriquent du jeu vidéo, maintenant se disent, il nous faut une musique.
1: Oui, exactement. Il y a eu un changement, c'est-à-dire que cette musique est devenue, à partir des années 90 déjà, hein, Nintendo, Sega, ils disent, on va quand même dans le marketing, on va quand même dire qu'il y a du Dolby, la stéréo, enfin voilà, même si ça prend pas beaucoup de place dans la machine en réalité,
0: ouais.
1: Mais on va quand même le dire et on va quand même essayer de montrer que le son, c'est marrant parce que Nintendo a une image aujourd'hui très polie, enfin, en tout cas très familiale,
0: oui.
1: Et à l'époque, dans les années 90-2000, il y avait des pubs ultra grunge, très rock, très rugueuse, et ouais. Du coup on se dit, ah mais tiens, comment la com a changé, mais ces gars, tout le monde se rappelle, enfin beaucoup en tout cas, les plus anciens, se rappellent de ce punk voilà, qui prenait des roustes aux jeux vidéo et on disait, ces gars, c'est plus fort que toi, voilà, bah,
0: oui, c'est
1: et avec un côté extrêmement punk, il arrivait, il était là, il avait c'était pas de se prendre des tolles, c'est la
0: ouais,
1: machine
0: ouais. Qui...
1: voilà, et ça a changé beaucoup quand même avec quelque chose qu'on connaît, c'est le CD. Alors il y a pas que ça dans les coulisses, on a beaucoup de logiciels, mais le CD, bah ça a changé beaucoup de choses pour beaucoup de gens musicalement, hein, j'entends,
0: bien
1: et
0: sûr.
1: Même dans le secteur musical, mais là aussi avec tout cet espace, on s'est dit, bah tiens, on peut mettre un orchestre symphonique, mais on peut garder les visuels absolument incroyables,
0: ouais.
1: Et donc du coup, est-ce qu'on pourrait pas mêler un peu les deux, c'est-à-dire une musique plus ambitieuse encore, c'est-à-dire la musique qu'on entend dans les films, hein, en gros, et mais cette fois à la manière du jeu vidéo, c'est-à-dire de manière interactive, en impliquant, on va dire, le joueur. Ça a mis un peu de temps aussi, hein, pour que cette interactivité se fasse jour. Mais voilà, effectivement, le CD a beaucoup poussé, le logiciel également, et effectivement, on arrive aujourd'hui à des qualités qui sont incroyables. Enfin, je veux dire, voilà, on a des orchestres symphoniques. Olivier de Rivière, qui est un compositeur français, qui a fait la musique de Remember Me, c'était une dizaine d'années, donc ça se passe dans un Paris futuriste. Le jeu est absolument magnifique. Ça revisite vraiment la capitale, et on est dans le futur, enfin, voilà, donc au cinéma on n'a quasiment jamais vu ça, et il a fait enregistrer par l'un des plus grands orchestres anglais toute une musique symphonique pour la rescratcher, retravailler, rééchantillonner. On fait pas ça au cinéma, voilà, parce que ça a déjà tellement coûté cher.
0: Oui, c'est mais, ça, l'orchestre, voilà, on n'y touche plus après.
1: Voilà, mais là,
0: ouais.
1: Il y a des impolitesses dans le jeu vidéo, mais si, vous allez voir, on fait en futur, etc. Et c'est la musique, et absolument touchante aussi, hein, mais aussi incroyable par ce côté un peu osé, quoi. Ce côté, ben voilà, c'est du jeu vidéo, on a le droit, quoi.
0: J'adore. Et donc en parallèle de cette expo, la Philharmonie organise alors des conférences, mais aussi des concerts, donc, puisque aujourd'hui, partout dans le monde, il y a des gens qui vont dans les théâtres, dans les cinémas aussi, ça se passe pas mal, et dans les salles de concerts, pour entendre des concerts de musique de jeux vidéo. Donc il y a par exemple un concert Assassin's Creed The Piano Collection, ça sera le 23 juin, toujours autour d'Assassin's Creed, là il y a carrément un concert avec les images, avec l'orchestre symphonique, il y a l'Orchestre National d'Île-de-France aussi qui va jouer Final Fantasy. Ça va être bien, ça va être le 25 juin, voilà, à la grande salle de la Philharmonie. Et voilà, donc tout au long de cette expo, il y aura aussi en parallèle des concerts. Alors,
1: moi, c'est presque le regret, c'est de se dire que ouais. Voilà, bah, la Philharmonie de Paris, elle n'est qu'à Paris. Voilà, on aimerait une Philharmonie de Reims.
0: Mais ça dure longtemps.
1: Toulouse,
0: alors on se dit, on a toujours moyen de passer par Paris d'ici novembre.
1: C'est tout le parce qu'on reçoit plein de commentaires. Ah, ça a l'air génial. Si on pouvait être à Paris, etc. Mais effectivement, c'est long. Là, la Philharmonie a bien pensé en se disant, bon, on va rallonger, on va faire attention au créneau pour que tout le monde puisse jouer. Parce qu'il y a une trentaine de postes jouables, mais du coup, si c'est blindé, bah ouais, effectivement, les gosses peuvent pas jouer, vous non plus, parce que vous avez quand même envie de vous faire une petite salle d'arcade. Là, c'est plutôt bien pensé. Je trouve qu'ils vraiment, ils font bien les choses. C'est-à-dire qu'il y a des créneaux. Et du coup, quand il y a du monde, bah, il n'y a pas non plus trop de monde. Mais voilà, mais c'est un peu le regret de se dire, bah, la Philharmonie de Paris, il en faudrait plein. Voilà,
0: il en faudrait partout en France.
1: Exactement.
0: En attendant, essayez de programmer lors d'un passage à Paris la visite de cette expo. Et alors, si vous pouvez faire ça le samedi 27 juin, il va y avoir un grand moment. C'est la Just Dance Experience. Donc, c'est un spectacle participatif et en famille à partir de 6 ans autour du jeu Just Dance. Alors, vous allez nous en dire deux mots, Jean-Z, parce que Just Dance, il a vraiment sa place dans l'expo. Mais avant, je vous propose d'écouter une des chansons en français de Just Dance. Alors, il n'y en avait pas des masses. J'ai trouvé le bal masqué Oé Oé de la compagnie créole.
1: Pourquoi pas,
0: j'ai trouvé Papa Outé.
1: Oui, tout à fait.
0: Et j'ai trouvé... Bertrand,
1: très bien.
0: Ça plane pour moi. Répétez vos chorés.

0: vous pouvez le chanter très fort et très faux dans votre douche, mais avouez que aller à l'expo sur les musiques de jeux vidéo et taper votre meilleur choré sur sa plane pour moi,
1: épuisant,
0: de Plastic hein, Bertrand, ah bah ça va très très vite.
1: Ah, hein. Ça, voilà,
0: donc Just Dance, c'est un des jeux mis en avant et ça fait partie des espaces jouables de l'expo de la Philharmonie de Paris. Il y a 29 jeux en tout hein, auxquels on peut jouer, mais celui-là, il est vraiment important.
2: Il a sa petite salle, il est important parce que les jeux musicaux existaient. C'est très populaire. Mais ce qu'a réussi Ubisoft, parce que c'est un éditeur français hein, qui
0: c'est
2: français. C'est ah, un Montreuil.
0: C'est voilà, pour
2: en région parisienne.
0: Le bal masqué, bravo les gars, dédicace.
2: Après, ils sont très très éclectiques et ils écoutent effectivement plein de choses. Et c'est marrant parce que ce qu'ils ont réussi à faire, c'est-à-dire que dans les jeux de danse, il y a un petit côté simulation. Alors comment, il faut jauger le niveau. Est-ce que c'est un peu haut? On va demander de la simulation à danser vraiment bien et à suivre vraiment les chorés. Bon, bah ça c'est dans Dance Dance Revolution où avec les pieds il va falloir suivre toute une série de gestes absolument précis. Alors que Just Dance, pas du tout.
0: Oui.
2: Hein, Just Dance c'est très permissif. C'est-à-dire que tout le monde peut danser et même de son canapé normalement, si on est assez malin, on peut quand même réussir à avoir quelques
0: points.
2: Sans se lever. Exactement.
0: Oh là là.
2: Mais nous on a fait un truc encore plus fort, mais c'est Ubisoft qui l'a proposé. Je trouve que c'est une idée géniale. C'est-à-dire qu'il n'y a plus du tout de manette, il n'y a plus rien. Voilà, on arrive dans la salle, on choisit son morceau et puis on commence à danser.
0: Face à l'écran.
2: Face à l'écran, il n'y a pas de points, il n'y a pas de correct, perfect, etc. On y va. Et on danse. D'ailleurs, j'ai vu des jeunes filles notamment danser et changer totalement la choré. Il y avait une choré sur l'écran, un grand écran, et elle faisait une autre choré qui était vachement bien. Et voilà. Donc, il peut se passer ça pendant l'exposition. Et ça, c'est drôle parce que d'un coup, le jeu vidéo devient un peu autre chose. C'est-à-dire que nous, ce qu'on voulait aussi montrer, c'est que cette musique de jeu, elle est très physique, finalement.
0: Ouais.
2: Au-delà même des jeux musicaux. Il y a quelque chose d'une physicalité, il y a quelque chose du corps. Et c'est peut-être pour ça aussi qu'on les retient aussi bien. C'est que quelque chose se joue au niveau physique, et on voulait ces parties dansantes parce qu'en plus ça serait incroyable, voilà, quand on fait une expo et qu'on peut danser, c'est quand même super, voilà. C'est rare,
0: pas tous les
2: c'est
0: jours.
2: Pas chez Matisse que ça arriverait, mais même si on adore Matisse, ça c'est pas ça le problème, hein, mais voilà, chez Matisse, il y a moins Just Dance, mais là vous pouvez la voir, c'est quand même sympa.
0: Video Games and Music à la Philharmonie de Paris, c'est jusqu'au 1er novembre, à tout de suite.
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0: L'anniversaire de Stevie Wonder, la découverte de Metro Verlaine et des nouvelles de la délégation française à l'Eurovision en direct de Vienne avec Laurent Petit-Guillaume, notre envoyé spécial. C'est ce qui vous attend dans la suite de Décibels. Je retrouve mon invité Jean Z pour parler musique de jeux vidéo, car oui, après le reggae, David Bowie, le metal, John Lennon ou encore le hip-hop, c'est la musique de jeux vidéo qui est à l'honneur à la Philharmonie de Paris pour une grande et longue et belle expo jusqu'au 1er novembre. On n'a pas parlé d'argent, donnons les tarifs de cette expo. Non, c'est bien parce que c'est pas cher. Je vais dire du bien. Tarif réduit, 6, 9, 11 euros. Tarif plein, 15 euros. Tout va bien pour aller passer un long et bon moment où on va jouer, chanter et même danser.
1: Donc, et même danser.
0: Voilà. Video Games and Music.
2: Et si à ce que je vois, les gens restent plutôt 2-3 heures.
0: Ouais.
2: On a une grande expo, on a aussi une grande projection, un grand écran pour les gens qui ne veulent vraiment pas jouer, qui sont allergiques, mais qui passent un excellent moment et les gens restent. Voilà. Enfin, vraiment, c'est un lieu où les gens restent, donc c'est très agréable.
0: Est-ce que, quand vous avez préparé cette exposition, Jean Z, avec Fanny Rebillard, est-ce que vous avez pensé aux gens pour qui la musique de jeux vidéo, c'est ça? Pac-Man, baby. Voilà. Est-ce que si on n'y connaît vraiment rien, ou si on a de très très vieux souvenirs des années 80, est-ce que on se sent perdu? Est-ce que c'est devenu une musique savante, la musique de jeux vidéo, ou bien est-ce que c'est quand même toujours quelque chose qui doit être immédiat?
2: Alors, c'est immédiat et nous on a voulu le faire jouer comme ça, c'est-à-dire que quand on va dans la salle d'arcade, bah, c'est une salle d'arcade et on explique un peu avec les cartels, un peu avec un peu de texte ce qui s'y passe, mais après c'est beaucoup aussi beaucoup de sensations, les gens vont jouer, vont écouter, vont dire bah tiens les prémices des premières musiques, voilà, on a aussi fait confiance au jeu pour dire ce qu'il avait à dire sur le jeu et on va dire que ça c'est le mode facile, il y a un petit peu le mode intermédiaire, les gens vont commencer à fouiller, tiens pourquoi il y a Wipeout 2097, pourquoi Prodigy Chemical Brothers, ils ont participé à un tel jeu avec PlayStation au milieu des années 90. Tiens, voilà, là c'est le milieu intermédiaire. Puis il y a un milieu, on va dire, expert. Le mode expert. Ouais. Donc on a toute une partie sur la plongée dans le code. Bah, c'est ça, on va faire une plongée dans le code.
0: Avec comment coder
2: Comment on peut coder, comment on peut essayer de commencer à comprendre. D'ailleurs, il y a un vieil ordinateur qui s'appelle le Commodore 64 qui rappellera des souvenirs à certaines et certains. Et on peut composer de la musique dessus. Voilà, on propose de composer de la musique, mais assez facilement. Assez facilement. Donc voilà, il y en a un peu pour tous les goûts, mais. Franchement, ça a été vraiment voulu pour que les non-joueurs et les joueurs dialoguent. Ça, c'est vraiment très important. Et que si on y va en famille, il y a quelqu'un qui n'y connaît rien, ou quelqu'un qui s'y connaît, mais en salle d'arcade, mais l'autre qui s'y connaît plutôt en PlayStation 4, bah, puisse dialoguer ensemble. Ça, c'est plutôt vraiment important. Et je pense que c'est ce qui se passe. On a notre jeu vidéo, et on a voulu aussi voilà, que tout le monde dialogue et que tout le monde se parle.
0: Voilà, ça, c'est une très, très belle chose. Video Games and Music. Juste par curiosité, une musique de jeu vidéo, alors on l'a compris, il y a 50 ans, aux prémices, c'était vraiment, fallait que ça coûte que dalle, et c'est le gars qui faisait les graphismes qui composait une musique vite fait dans son salon avant d'aller au bureau. Aujourd'hui, une musique de jeu vidéo, c'est comme celle qui est orchestrale qu'on a entendue tout à l'heure, celle de Final Fantasy, celle de The Last of Us, c'est combien de pourcentage du budget d'un jeu vidéo à la louche, hein?
2: À la louche, je pense que ça doit toujours pas, extrêmement haut. De fait, pourquoi? Parce que ben ce qui coûte cher en fait dans un jeu vidéo, je vais vous dire, c'est les mouvements. Voilà, quand vous voyez un jeu qui ressemble à du cinéma, c'est-à-dire tous les PNJ, tous les personnages sont ultra fluides, c'est que ça coule, c'est incroyable.
0: Et là les sous
2: ils sont là. Okay. Parce que là il faut un max d'animateurs, de gens qui font que ben voilà vos personnages ils sont super. Ça n'empêche que les gens qui mettent de l'argent, vous allez l'entendre sur la musique, généralement vous l'entendez. Voilà, Just Dance par exemple, ben voilà.
0: Sauf que
2: derrière, il y a quand même des gens qui font des chorés, qui les imaginent, qui se costument au sein d'Ubisoft, voilà, qui vont enregistrer tout ça. Mais voilà, ça représente toujours pas quelque chose d'important, mais de plus important en tout cas qu'à l'époque des années 90, ça c'est sûr.
0: Et ça fait vraiment partie de la pop culture, notre culture commune, ces musiques de jeux vidéo. Merci beaucoup.
2: Merci à vous.
0: Merci. Pour dire au revoir, je vous propose une petite partie de Guitar Hero en 2005.
2: Pas de problème. C'est pas le meilleur. Hein.
0: Avec Franz Ferdinand. Ah oui, il y a du rock aussi dans les jeux vidéo. Take Me Out. Merci Jean.
2: Merci.

0: Spéciale dédicace à celles et ceux qui ont marqué plein de points à Guitar Hero grâce à cette chanson de Franz Ferdinand, Take Me Out. Franz Ferdinand en tournée française des festivals d'été. Ça commence à la cartonnerie de Reims le 19 juin. Festival Beauregard à Hérouville-Saint-Clair le samedi 4 juillet. Puis Carcassonne le 27 juillet. Et ensuite Saint-Cloud, Festival Rock en Seine le vendredi 28 août. Grande semaine de l'Eurovision, notre envoyé spécial sur place, Laurent Petit-Guillaume est en direct, il est bien arrivé à Vienne, ça va Lolo ?
1: Oui, salut Émilie, bonsoir à tous. Effectivement, je suis bien à Vienne, entouré de tous mes collègues de tous les pays qui participent à l'Eurovision. Comme chaque année, on est tous réunis ici devant un écran qui nous présente tout ce qui va se passer. Et demain soir, on ira voir dans la salle la demi-finale. Je vous en dirai plus, donc vendredi.
0: Ouais, alors Laurent, on a vu qu'à Vienne, ouais, le ciel est bleu, la mascotte est affreuse. Oui. Et toi,
1: c'est vrai.
0: Elle est affreuse. J'ai vu une story, il faut suivre absolument Laurent Petit-Guillaume sur Instagram. Il vous poste tout en story, cette mascotte est absolument terrifiante, mais c'est pas grave, ce qui nous importe, donc oui, c'est les demi-finales, et une petite déception Lolo, alors
1: oui. Oh, je suis très déçu, je vous avais parlé du Portugal, oui. Ils ont été éliminés complètement lors de la première demi-finale, et il y a eu une autre annulation, c'est la chanteuse de San Remo, qui s'appelle Zenit, et elle était en duo avec Boy George, il était là Boy George, oh. Et bien il est rentré chez lui. Voilà, ils participeront pas à la finale. Puis alors, je voudrais quand même rassurer tout le monde, parce que c'est vrai qu'on regarde sur Internet les pronostics et les bookmakers, je dois le dire, parfois se trompent. Bon, ils ne s'étaient pas trompés en 2021, quand ils avaient mis les Italiens de Maneskin en première partie, enfin en numéro 1, et oui, Barbara en numéro 2, Barbara Pravi. Mais l'an dernier, ils se sont trompés. Tout le monde croyait que c'était le groupe suédois qui allait gagner, et finalement, c'est l'Autrichien. Donc, si vous êtes un fan de l'Eurovision et que vous regardez les paris, les bookmakers en ce moment, ne vous inquiétez pas, tout peut changer, et notamment pour notre petite Monroe, qui a fait belle impression lors des répétitions cet après-midi, qui participera demain à la demi-finale, que vous pourrez regarder sur France 4 à partir de 21h, ou sur le site de France Télévisions. Vous verrez sa prestation pour la première fois demain soir à la télé.
0: Ah, voilà. Trop bien. Et là, bon, les journalistes l'ont vu, hein, puisque donc les répétitions du jour étaient ouvertes à la presse.
1: Ouais,
0: revenons à la compétition.
1: Mais il faut voir ce que ça donne en télé. Hein.
0: Oui, oui,
1: bon,
0: bien sûr.
1: Allez, faire plaisir.
0: La Moldavie, c'est ça ?
1: Oh, je l'adore. C'est un petit gars, il s'appelle Satoshi, il est très marrant, et c'est une vraie déclaration d'amour à l'Europe et à son tout petit pays dont l'indépendance est menacée. Bon, c'est un mélange de plein de choses, il y a de la tradition, il y a du rap. Il a fait sensation lors de la demi-finale, et voilà ce que ça donne, ça s'appelle Viva Moldova. Viva Moldova, Aloka, Adio, Vida, Loka, Loka,
0: Europa, Palma de Mallorca. Palma de Mallorca. C'est pas mal du tout, Satoshi.
1: Mais il est sympa. Ah non, franchement, il est sympa. Tu verras, il y a une belle chorégraphie autour de lui. C'est plutôt rigolo. Ça peut le faire. En tout cas, il y a de l'ambiance et il a fait sensation lors de la demi-finale. Alors, il y en a une autre dans la série des refrains, ouais, vraiment entêtant, voire énervant, mais donc efficace.
0: Ouais.
1: J'ai choisi de vous parler de la Bulgarie qui fait son grand retour, représentée par une chanteuse qui est star dans son pays. Elle a gagné X Factor. Elle fait partie du jury de The Voice en Bulgarie. Elle s'appelle Dara, c'est très énervant, mais très, très efficace. Baranga, baranga, baranga, baranga. Tu vas voir, c'est génial, c'est génial. Ça fait danser. On y va. Faut attendre le refrain.
0: On y va, tout droit, Lolo.
1: Attention. Ah, je te vois d'ici te remuer sur ton siège.
0: J'adore. Attends, c'est pas du tout agaçant. Je trouve ça très bien. Ça me relaxe. Non, c'est terrible. Mais oui, en tout cas, ça peut bien rentrer dans la tête. Et encore une fois, tout dépend. Et c'est vrai, Laurent le disait, mais il faut vraiment le préciser. La chanson est bonne ou pas bonne, mais c'est la prestation aussi. Qu'est-ce que ça rend à la télé ? Eh oui, évidemment.
1: Exactement. Parce que nous, dans la salle, on voit tous les trucages. On voit tous les gens qui courent autour, qui accrochent une robe quelque part pour pas qu'elle s'envole, etc., etc. Il faut voir absolument ce qui se passe à l'écran, et c'est comme cela que les jurys pourront juger. Allez, un petit peu de rock, parce que la Roumanie est de retour pour des raisons économiques,
0: oui,
1: elle était absente, la Roumanie. Alors bon, je suis désolé pour la prononciation, elle s'appelle Alexandra Icapitanicu, c'est du rock fort. Bon, la chanson s'appelle Shock Me en français, Étrangle-moi. Alors, on lui a demandé de changer certaines parties en termes de paroles, parce que c'était plutôt tendancieux, plutôt...
0: C'est dommage,
1: c'était un petit peu comme une normalisation d'une pratique un peu dangereuse, si tu vois ce que je veux dire. Voilà.
0: Non,
1: bon. Alors, elle a déclaré que sa chanson était au contraire très positive. Elle parle d'amour, de soi, que la notion d'étouffement se rapporte plutôt à des doutes, des remises en question personnelles. Bon, enfin, c'est du rock. Pour une fois qu'il y a un peu de rock à l'Eurovision, écoutez plutôt.

0: une petite voix à la Lady Gaga, en tout cas, elle ne plaisante pas quand elle chante. Hein. Ah ouais.
1: Ouais, et, ah ouais, et pas que la voix, elle dégage également sur scène. Rendez-vous ben, demain soir également, elle participera à la demi-finale. Et puis on va se quitter quand même avec une conclusion. Ce soir, on y croit, on aime toujours et encore plus Monroe. Grâce à ce qu'on a vu cet après-midi, les répétitions, grâce à ce que vous allez voir demain soir lors de la demi-finale.
0: Je dis-nous, rappelle, dis-nous, est-ce que la robe, est-ce que la robe est ouais, belle, est-ce que la Corée est belle, ouais, on y croit.
1: Alors, elle est entourée de danseurs et de danseuses. La robe est blanche, je ne vous en dirai pas plus.
0: Okay.
1: Et bon, c'est tout un cheminement qui est très inspiré d'œuvres. Enfin, il faut décrypter, hein, d'œuvres connues, de peintures connues, d'œuvres connues. Ah, il y a un mélange de tout. Oui, oui, ça a la pêche. C'est vraiment quelque chose qui nous emporte jusqu'à la fin. On verra ça demain, Monroe. On regarde et on écoute plutôt.
0: Merci beaucoup, Laurent Petit-Guillaume, en direct
1: à de demain.
0: À demain, l'Eurovision, grande finale.

0: Elle est franco-américaine, pardon. Elle a 17 ans. Elle s'appelle Monroe, chanteuse lyrique qui représente la France cette année à l'Eurovision. Laurent Petit-Guillaume qui a vu les répètes cet après-midi et qui dit que pour nous, c'est drôlement bien parti.
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0: Le clip show d'Anaïs, le premier album d'Anaïs, donc, fête ses 20 ans. Pour l'occasion, Anaïs sortira vendredi prochain une nouvelle version d'une chanson que vous connaissez bien. Normalement, vous la connaissez même par cœur depuis 20 ans que ça dure. Mon cœur, mon amour. En attendant la nouvelle version, on écoute les classiques. On souhaite un bon anniversaire au Clip Show d'Anaïs. On attend avec impatience le concert. Mon cœur.

0: 20 ans pour le Cheap Show d'Anaïs. Et comme les albums qui sortaient au début des années 2000 ne sortaient pas en vinyle, et bien pour ces 20 ans, il sort pour la première fois en vinyle. Vous pouvez déjà effectuer une petite précommande. Et la nouvelle version de Mon Cœur, Mon Amour, version 2026, ce sera pour le 22 mai.
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0: Métro Verlaine, c'est un groupe que j'adore. Ils viennent de sortir un quatrième et nouvel album. Comment vous dire, c'est un duo, c'est rock, c'est culotté, c'est lettré intelligent. Les paroles peuvent pas être connes puisqu'elles sont en français. Voilà, c'est ça, parce que parfois on se cache un peu derrière l'anglais en se disant c'est beau, ils vont rien comprendre. Là non, ça n'est pas le cas. Sur scène, ils sont absolument merveilleux. Il y a une vraie alchimie entre eux. J'ai beaucoup aimé cette chanson Rodéo. Je me suis dit qu'elle allait aussi vous plaire, vous parler. Et puis parce qu'on a besoin d'écouter du rock, ça fait du bien. Vous avez entendu tout à l'heure Laurent Petit-Guillaume. Même à l'Eurovision, les gens réclament du rock. Alors en voilà du bon. Made in France, Métro Verlaine.

0: monter un groupe après avoir eu un coup de foudre. C'est parfois une très très bonne idée. Ça a été le cas de Métro Verlaine. Lui, c'est Axel. Elle, c'est Raphaël. Leur quatrième album va arriver tout bientôt. Il y a déjà donc cette chanson que vous venez d'entendre, Rodéo, qui est disponible. Et puis une autre aussi qui s'appelle À l'envers. Ils fêteront la sortie de leur quatrième album à Paris, au Point Éphémère, le 14 novembre prochain. Mais croyez-moi, ils n'oublieront pas de tourner absolument partout en France. Et ils sont excellents en live, Métro Verlaine. Ils viennent d'Évreux. Vous allez me dire, est-ce que ça a un rapport avec le fait d'être excellent ? Eh bien oui, Made in Normandie, ça fait des années que c'est une recette qui fonctionne dans le rock'n'roll, croyez-moi.
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0: C'est l'anniversaire de Stevie Wonder. Et franchement, on est à deux doigts de faire un jour férié, tellement on a de la chance, toutes et tous, autant que nous sommes, de vivre à la même époque que ce génie. C'est-à-dire que les gens, dans 300 ans, ils diront « Oh là là, Stevie Wonder !» Comme nous, on fait genre « Oh là là, Mozart !» quoi. Stevie Wonder, les gars, légende vivante, 25 Grammy Awards, 100 millions d'albums vendus. Il a aujourd'hui 76 ans. Et on fait ça en musique, évidemment, Sir Duke, chanson dans laquelle Stevie a le bon goût de rendre hommage à ses héros musicaux, Duke Ellington en tête, mais pas que. Écoutez ici, bon anniversaire, Stevie!

0: anniversaire à Stevie Wonder et à cette chanson qui a pile 50 ans. Allez, merci d'avoir écouté Décibel. Merci à l'équipe. Il y avait ce soir Iris Guitoni, Justin Panigiani, Elodie Biancamaria, Laura Carvalho et Franck Moilier. À demain, la team.
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1: Le couple Véronique Sanson et Michel Berger est porté par une passion dévorante. Mais derrière le bonheur apparent, un séisme se prépare en coulisses.
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1: En 1973, Véronique s'absente de l'appartement en prétextant une course. Elle dit à Michel qu'elle descend simplement s'acheter des cigarettes. En réalité, la chanteuse ne reviendra jamais et s'envole pour les États-Unis. C'est le début d'une fuite spectaculaire pour rejoindre le rocker Stephen Stills.

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Pascal Denoux fait vibrer Toulouse avec une pop élégante et habitée où chaque note raconte une émotion vraie. 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
1: D'habitude, le duo, c'est l'énergie pure. Mais pour le titre sur la Lune, tout a été différent. Ce titre les a littéralement hantés. Comment parler de la solitude quand on a tout? Oli l'avoue, l'écriture a été un véritable chemin de croix. Il a fallu des mois de doute et des dizaines de brouillons à la poubelle pour mettre des mots sur ce sentiment d'être déphasé, d'être ailleurs.
2: 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Parce que je la vois aussi.
1: Un morceau suspendu en apesanteur qui affirme une chose. Même sous les projecteurs, on a tous le droit d'être un peu ailleurs et d'avoir la tête dans la Lune.
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0: 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Voici Bonneville, Elonne dans la Lune. Après plus de 100 concerts, plusieurs festivals et des premières parties de Feu Chatterton, Charlie Winston, Solane ou encore Vianney, Bonneville dévoile la première chanson affinée de son premier album, Vid Dressing, attendu le 3 juin 2026. Alone dans la Lune est un single pop aux influences indie rock qui aborde le besoin de lâcher prise face à l'anxiété contemporaine. Bonneville est actuellement en tournée avec déjà plus d'une trentaine de dates partout en France. Bonneville, un coup de cœur, ici Saint-Étienne-Loire.
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2: Aujourd'hui, je vous amène à Montgivray et devant moi, il y a un château. Mais ce château, c'est aussi la mairie de Montgivray. Mais cette mairie, avant, eh ben, c'était autre chose. À qui appartenait ce château? Vous allez le savoir tout de suite.
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2: Pour vous présenter cette magnifique mairie de Montgivray, je suis avec Annick Dussault, attachée de conservation au patrimoine du pays de Georges Sand. Bonjour Annick.
3: Bonjour.
2: Alors là, on est devant un très beau bâtiment.
3: Oui, là, c'est vraiment un château. Bon, un château qui a été très remanié au 19e siècle, donc avec cette entrée de tourelles, là, qui marque bien la porte. C'était une seigneurie avec un château fort, bon, qui a eu plein de péripéties, puisqu'il a fini par brûler pendant la guerre de Cent Ans, en 1360. Mais tel qu'on le voit là, évidemment, il a été complètement remanié au 19e, parce qu'à ce moment-là, dans les années 1840, c'est le demi-frère de Georges Sand, Hippolyte Chatiron, qui rachète ce château pour y installer sa famille. Donc il était tout près de Nohant. Et puis un peu plus tard, c'est même la fille de Georges Sand, Solange, en 1875, qui décide de s'installer elle aussi, qui souhaite un peu se rapprocher de sa mère et de Nohant, même si ça ne plaisait pas forcément beaucoup à Georges Sand, mais bon, elle s'installe dans ce château, et c'est elle qui fait faire aussi des travaux au fameux architecte d'Auvergne, hein, qui refait notamment toute l'entrée, voilà, mais c'était la mode de l'époque.
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2: Comment est-ce que ce château s'est devenu la mairie?
3: En fait, en 1956, le château est à vendre et c'est la commune qui s'emporte acquéreur et qui décide d'y installer sa mairie et qui a fait encore des travaux tout récemment.
2: Est-ce qu'on peut dire que c'est l'une des plus belles mairies?
3: Ah, ça, c'est quand même certainement parmi les plus belles de l'Indre, hein, certainement.
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4: Fait voyager depuis 2012. Il a été créé à l'initiative d'un prof documentaliste et d'une bibliothécaire des lycées Jeannot et Curie de Sens. Chaque année, de novembre à avril, des centaines de jeunes découvrent des mangas sélectionnés avec soin. L'an dernier, 160 établissements y ont participé, et pas seulement dans Lyon. Sayonara organise aussi de multiples rendez-vous tout au long de l'année autour de la culture et des arts japonais. Cette fascination des jeunes pour la culture du pays du soleil levant ne date pas d'hier. Elle a commencé dans les années 80 à la télé avec Récréa 2 et le Club Dorothée. Le Capitaine Flamme et Albator ou Goldorak ont marqué toute une génération.
5: Ils attaquent en force avec un antirac. Il faut que tu ailles aider Alcor. Bon, je vais y aller.
4: Et puis, les consoles Super Nintendo et Sega ont débarqué. Des consoles avec des personnages cultes comme Sonic et Mario. Dans les années 90 et 2000, Pokémon, Dragon Ball Z et Naruto ont pris le relais, renforçant l'attrait des enfants et des ados pour le Japon. Aujourd'hui, l'influence japonaise s'étend au cinéma, à la BD et même à la musique. Aussi en est l'exemple parfait.
6: Écoute, tu ne dois pas avoir peur. Abandonne ta
4: Dans Lyon,
6: cœur.
4: Sayonara est un tremplin pour aller encore plus loin. Grâce au prix littéraire, les jeunes découvrent des mangas plus originaux ou exigeants que ceux qu'ils lisent d'habitude. Ça stimule leur curiosité, aiguise leur sens critique et leur apprend à varier les plaisirs tout en alimentant leur rêve de Japon.
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7: Il est tellement bon en hiver de se blottir, se réchauffer le corps, mais aussi l'esprit, pour affronter la vie avec plus de courage et de vigueur. En occitan, on dit coucouna. Coucouné en français régional, hein, comme ils disent dans les dictionnaires, ils sont mignons. Sauf que le mot de coucouna vient de coucou, provençal, hein, attesté par Mistral, dérivé de l'occitan provençal coucoun, qui signifie coque ou coquille. L'œuf, pour ne pas le citer, d'où tout commence, hein, où l'embryon se développe, blotti contre la paroi, le cocon. J'ai reçu mes petits-enfants, ils m'ont coucouné. Ils m'ont enveloppé. C'était génial. Mais je fais coucouna devant l'oufio. Je me suis blotti devant le feu. Chères auditrices et auditeurs, il y a plein de mots en occitan pour dire se blottir. Satapa, sakata, sarza, sagrumi, c'est rancunia, c'est crapuni. D'accord, mais celui que je vous adresse est rempli d'affection, de chaleur. Je vous coucoune de mots doux pour réchauffer votre âme. Coucouna vous bien. Ana adio.
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1: Mais oui, ces toitures typiques que l'on trouve dans de nombreuses régions de France, et notamment dans le Val de Serre et la Hague. Leur particularité, ce sont des toitures composées de pierres plates de pays en schiste, des toitures très chères à faire réparer. C'est la raison pour laquelle le château de Vauville a besoin de soutien financier. Je vous propose d'aller dans les combles du château avec Éric Pellerin, son propriétaire. On baisse la tête.
2: Attention la tête. Eh bien, c'est juste une chauve-souris.
1: Ah, où ça, il y a une chauve-souris?
2: Il y en a une là, il y en a une qui dormait à l'autre palier aussi.
1: C'est moi qu'on la dérange trop. Ah oui,
2: c'est protégé. Ce qui montre aussi que Vauville, c'est bien un lieu aussi de conservation, parce qu'on a dans le jardin plus de 25 espèces d'oiseaux différentes. Dans les combles du château, on a les chauves-souris qui sont protégées. Et on a beaucoup de petits reptiles. On a la mare de Vauville, donc nous aussi, entre les landes et le jardin, beaucoup de tritons, beaucoup de grenouilles aussi, et pas mal de salamandres aussi dans le jardin.
1: Là, on va passer une toute petite porte. Il y a des araignées. Ah oui, donc là, effectivement, il y a quelques trous dans la toiture.
2: Donc c'est vrai qu'il faut agir. Tout est humide, hein, tout s'effrite. Les chevilles de bois, elles sont plus du tout à 45 degrés.
1: Oui, c'est-à-dire que là, ça risque de tomber aussi.
2: Ah oui, oui, la prochaine tempête, je pense que ça va encore glisser un petit peu. Ce qu'il faut se dire, et c'est toujours ce qui me sauve un petit peu, c'est que cette maison-là, elle existe depuis presque 900 ans. Oui, il y a des problèmes de toiture. Maintenant, je suis là pour m'en occuper. Il y a les couvreurs qui interviennent génialement pour venir bâcher dès qu'il y a un problème, et ça, c'est vrai qu'on est en confiance. La lose de schiste, quand on voit travailler les ouvriers et les couvreurs, c'est incroyable parce qu'ils soigneusement enlèvent chacune des tuiles. Pendant 3 semaines, 1 mois au sol, sous des tentes, ils les retaillent, ils les brossent, ils les toquent comme ça pour voir si la pierre est encore résistante et dure. Ils ont réussi à réutiliser 80% des tuiles qui existaient sur la toiture.
1: Mais je crois que ça ne se trouve plus de toute façon, ces tuiles.
2: Et non, et les couvreurs du Cotentin essayent de garder, voire de racheter, quand ils sont sur tout leur chantier, des tuiles pour pouvoir les réutiliser sur des monuments historiques comme Vauville.
1: Comment est-ce qu'on peut expliquer ce que c'est que la lose pour celles et ceux qui ne connaîtraient pas? Comment on peut parler de ces toitures?
2: Les loses de schiste, c'est comme si vous aviez des grosses tranches d'un centimètre de pierre bleue, d'une pierre qui était extraite des carrières de Tour-la-Ville à côté de Cherbourg. Et quand on se promène dans Cherbourg, on peut voir le schiste dans la maçonnerie des maisons, aussi bien sur la toiture, mais aussi dans les murs. Donc ça, c'est la partie récente que vous faites cet hiver.
1: Ah oui, effectivement, on voit la différence. Hein. Et alors, il n'y a pas de gouttière?
2: Non, au 15e et au 17e, il n'y a pas de gouttière.
1: Le château de Vauville, première pierre posée au 12e siècle, avec son jardin botanique, son environnement exceptionnel, les dunes, la mare et les landes de Vauville. 80% de sa toiture en loge de schiste est gravement endommagée, mais on devrait pouvoir remplacer cette toiture grâce à la Fondation du patrimoine, et puis tous les soutiens habituels, la commune, la région, le département et l'État.
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3: Fin février et début mars 2026 ont été exceptionnellement doux. À Paris, la moyenne des températures les après-midi a atteint quasiment 18 degrés pendant 2 semaines. Et dans cette douceur, il y a eu des pics. En Champagne, on a frôlé les 19 degrés à Reims le 5 mars, 20,6 à Troyes le 6 mars, 25 degrés aussi dans le sud-ouest de la France, au Pays Basque. Une douceur agréable, certes, mais qui a tendance à réveiller la végétation trop tôt. Car d'expérience, on sait que les gelées ici sont possibles jusqu'à début mai et les fameux saints de glace. On risque donc de vite déchanter dans les vignobles, les vergers. C'est ce qu'on appelle le faux printemps, de plus en plus fréquent avec le changement climatique. Explication avec Serge Zaka, agroclimatologue.
4: Ces températures excédentaires font que les végétaux se réveillent plus tôt que d'habitude. Les arbres d'ailleurs fleurissent en moyenne en Suisse, en France, en Italie et en Espagne 15 jours plus tôt qu'il y a 50 ans. C'est-à-dire que les faux printemps engendrent cette floraison plus précoce et les arbres étant plus précoces, ils sont plus sensibles au gel parce que quand ils ont les bourgeons fermés, ils peuvent résister jusqu'à moins 10, moins 20 degrés, alors que quand ils ont les bourgeons ouverts, à partir de moins 0,5, on peut avoir des dégâts, donc ils entraînent des végétaux qui sont plus sensibles au printemps.
3: Et ensuite, à cause de cette douceur précoce, vient des gelées qui ont toujours existé en mars, en avril, et qui posent problème, qui font des dégâts.
4: Exactement, et c'est tout le paradoxe avec le changement climatique. Certes, le climat est plus chaud, mais il y a toujours quelques gelées en mars et en avril, plus faibles, moins nombreuses, mais sur des végétaux qui sont plus sensibles. Donc dès qu'il y a des faibles gelées qui arrivent sur les végétaux, on a des dégâts maintenant début avril, alors qu'avant, début avril, il peut y avoir du gel, moins 7 sur des bourgeons fermés, ça ne faisait rien du tout. Maintenant, il peut faire moins 3 sur des bourgeons ouverts, mais ça fait plus de dégâts. Alors ces dégâts concernent surtout l'arboriculture et la viticulture. Le maraîchage, du coup, ça peut impacter, mais vu que c'est nous qui maîtrisons la date d'implantation, on peut essayer de décaler ces dates d'implantation.
3: Des hivers de moins en moins froids, pourtant, l'hiver, le gel, c'est important, c'est le meilleur insecticide, c'est aussi important pour les arbres fruitiers, pourquoi ?
4: Alors effectivement, on a des hivers de moins en moins froids. Maintenant, quand on parle de moins 3 degrés, on parle de vagues de froid. Je rappelle que les vagues de froid à Reims, c'est moins 15, moins 20 degrés. Hein. On les a plus maintenant. Dès qu'il fait moins 5, c'est la fin du monde. Mais nos écosystèmes sont différents des humains. Nous, les humains, on n'aime pas le froid. C'est pas très agréable. Les écosystèmes, ils ont besoin de froid pour leur rythme. Et c'est très important. Par exemple, si on prend

0: une certaine limite. L'agriculture française peut s'adapter jusqu'en 2050 dans le sud et 2070 dans le nord. Derrière, quand il fera plus de 45 degrés certains après-midi en été, ce n'est pas possible. La meilleure façon d'adapter l'agriculture, en fait, c'est de réduire les gaz à effet de serre pour éviter justement ces températures excessives.
1: Merci, Serge Zaka.
0: Merci à tous.
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3: Je suis sûr que vous êtes déjà passé devant le château du Barou, sauf que le château du Barou, sans un homme, il serait aujourd'hui inexistant, détruit, entièrement détruit. C'est André Vézan de Pradennes qui l'a sauvé. Il arrive en Vaucluse au début du 20e. Très vite, il s'enracine, il devient conseiller municipal, conseiller départemental, puis maire de Murs pendant près de 4 mandats. André Vézan de Pradennes, c'est un homme public, engagé, décoré de la Croix de Guerre 14-18, chevalier de la Légion d'honneur, mais c'est surtout un sauveur de pierre. 3 châteaux vont marquer son existence. D'abord, celui de Murs, dont il devient propriétaire. Ensuite, il y a le château de Javon sur son plateau forestier. Et puis, il y a donc le Barou. L'histoire la plus spectaculaire, quand il prend possession au début du siècle, le château féodal est dans un état catastrophique. Les guerres, les pillages et l'incendie de 1929 ont tout dévasté. Je vous renvoie d'ailleurs à la chronique consacrée sur l'histoire du château du Barou. Et là, donc, André Vézan de Pradennes va se lancer dans une reconstruction titanesque. À l'époque, pas de subvention, pas de mécénat, tout est assez frais. Et sur 10 ans, il fait travailler 10 maçons pendant 10 ans. On va consolider les murs, refaire les toitures, dégager les salles, restaurer les escaliers. Il va redonner une silhouette, une sorte de colonne vertébrale à ce château qui domine les dentelles. Et c'est ce gros travail notamment, la nouvelle toiture en béton qui va permettre au château du Barou de survivre lorsqu'il y aura un second incendie en 1944 pendant la Seconde Guerre mondiale. Sans ces travaux-là, le château qu'on visite aujourd'hui n'existerait plus. Et puis il y a aussi cette autre facette moins connue. André Vézan de Pradennes était un passionné de préhistoire. Ses travaux aujourd'hui font encore référence. En fait, il a longuement étudié les ateliers préhistoriques autour de Murs, grâce aux paysans qui lui rapportaient leurs trouvailles contre quelques pièces. Une grande partie aujourd'hui de sa collection a été donnée au musée d'Orsay, et c'est loin d'être fini. Aujourd'hui, une biographie est actuellement en préparation par son petit-fils Jean-Baptiste Vézan, en collaboration avec un archéologue. Mais la vie d'André, elle, se termine tragiquement. Il meurt accidentellement à Paris, intoxiqué au monoxyde de carbone dans son appartement, avec son épouse et sa fille. Seul son fils survit, et c'est ce fils qui va prolonger l'esprit du père, en protégeant les propriétés familiales. Et aujourd'hui, donc, c'est son petit-fils, Jean-Baptiste, avec Fanny, qui poursuivent cette histoire au Barou, notamment avec la création du premier whisky du Vaucluse, élaboré à l'intérieur même du château.

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1: Quand on passe le rideau, ça sent le pop-corn, il y a de la lumière qui clignote de partout. Et les gens, ils retombent en enfance et ils s'attendent vraiment pas à trouver ça dans une maison.
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3: Lui a troqué tout simplement des cartons de souvenirs pour un musée privé de 45 mètres carrés dédié à la piste étoilée. C'est Thomas Joly. Thomas, d'où vous vient cet amour pour la piste étoilée et pour le cirque ?
1: Alors que c'est une passion qui me suit depuis que j'ai à peu près 6 ans. Tout a commencé bêtement par une visite à des animaux dans un cirque qui passait à Mèche. Et c'est là que l'amour pour le cirque a commencé. Depuis de nombreuses années, je collectionne pas mal d'objets et de documents concernant le cirque. Et en fait, tous ces objets, ils étaient enfermés dans des cartons. Et donc, j'ai décidé de leur laisser la place qu'ils méritent et de les mettre en lumière et en valeur.
3: Mais alors, du coup, comment on organise sa maison ? Parce que j'imagine que plein d'objets, il faut donner des sortes de fonctionnalités, trouver la bonne place. J'imagine que ça ne se met pas en place du jour au lendemain, Thomas Joly.
1: Non, pas du tout. En fait, quand on a construit notre maison, on a tout aménagé le dessus du garage. Donc, on a rehaussé le dessus du garage. Et ça m'a permis de récupérer une pièce de 45 mètres carrés qui est aménagée du sol au plafond, 100% cirque.
3: Le Thomas Joly qui était en train de mettre en place, en tout cas, ce cirque à la maison, de mettre en place ces objets, c'était quoi ? C'était Thomas Joly adulte ou c'était l'enfant qui a eu ce choc psychologique qui a mis en place tout ça ?
1: On va dire un peu les deux. On va dire le Thomas petit parce que j'ai retrouvé beaucoup de choses que je gardais depuis tout petit. Et le Thomas adulte qui a pris soin de tout bien exposer, de tout mettre en lumière, de tout dépoussiérer, de tout mettre en place pour que ça soit vraiment un vrai musée privé.
3: Est-ce que il y a une pièce, quelque chose en particulier dont vous êtes le plus fier, ou alors peut-être une pièce, un objet que vous aimeriez ou rêveriez d'avoir chez vous?
1: En pièce que j'ai récupérée récemment chez un monsieur qui liquidait son musée. J'ai récupéré une très vieille affiche du Cirque Pinder qui date de 1930. Donc il y a une affiche en papier journal écrit avec de l'encre très bien écrit. C'est vraiment joli. Et en plus récent, j'ai récupéré 2 blasons en métal, pareil du Cirque Pinder, qui étaient édités en très peu d'exemplaires. Et il en reste très peu dans toute l'Europe en état exceptionnel comme je les ai aujourd'hui.
3: Quand des amis, des proches à vous poussent ou ont poussé pour la première fois la porte de ce bel endroit, ça a été quoi les réactions ?
1: Les gens, ils disent que je suis fou. En fait, vous rentrez par la porte et il y a un petit sas avec des rideaux en velours. Vraiment comme dans un cirque, on a vraiment l'impression de rentrer dans un cirque. Quand on passe le rideau, ça sent le pop-corn, il y a de la lumière qui clignote de partout. Et les gens, ils retombent en enfance et ils s'attendent vraiment pas à trouver ça dans une maison.
3: À vous, je cours. Thomas Joly a réalisé son rêve d'enfant en transformant une partie de sa maison en un véritable musée du cirque. Une immersion sensorielle unique entre des rideaux de velours, de pop-corn. 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
4: Attention, je vous emmène dans vos souvenirs, des souvenirs avec vos enfants.
5: Oh, tiens, voilà quelqu'un, petit ours brun. Coucou, c'est toi mon copain, petit ours brun.
4: Le petit ours brun, vous l'avez sûrement en livre chez vous. Eh bien, sachez que l'entreprise Le Jouet Simple assemble les jouets de petit ours brun à Entrammes. Et ça fait un succès de dingue. Pierre Véron, le gérant, nous raconte cette histoire.
6: Il fêtait l'année dernière ses 50 ans. Et en fait, à cette occasion, on a sorti une gamme de jouets, donc des petits véhicules, des petits camions, des jouets de bain. Et ça a été un véritable virage pour nous. On a sorti ces jouets en septembre dernier. Et on a eu des très bons retours sur cette gamme de produits.
4: La preuve, l'entreprise existe depuis 4 ans et au début, elle n'avait que 3 petits jouets.
6: Aujourd'hui, on a plus de 300 points de vente en France. Et l'année dernière, on aura vendu donc un peu plus de 60 000 jouets.
5: On a beaucoup de jouets.
4: Ça, c'est vrai. Et Le Jouet Simple est la seule entreprise à fabriquer ce style de jouets.
6: Entièrement fabriqué en France, en matière recyclée et à partir d'un seul matériau. Pas de colle, pas de vis, pas d'autocollant. pour que le jouet soit entièrement recyclable, lavable et démontable.
4: Et le concept est hyper poussé parce que les jouets sont même consignés.
6: On leur propose de nous renvoyer les jouets quand l'enfant ne jouera plus avec. Et ce qui va nous permettre, nous, de les reprendre et soit de les revendre en seconde main s'ils sont en bon état, soit de les recycler en nouveaux jouets s'ils sont en trop mauvais état. On va réutiliser la matière première.
4: C'est pas bête quand on sait qu'un enfant utilise un jouet que 6 à 8 mois.
7: Pauvre petit lion abandonné au milieu des trucs cassés. Il doit être triste tout seul.
4: Mais heureusement, petit ours brun est là pour prendre soin de lui. Alors je sais que l'entreprise a un point de chute en région Auvergne-Rhône-Alpes, mais la Mayenne a une place efficace et sentimentale.
6: On a aussi notre propre atelier d'assemblage qui est basé à Entrammes, et notamment ma maman d'ailleurs qui gère tout cet atelier d'assemblage.
5: Oh tiens, voilà quelqu'un.
4: Eh bien c'est Mireille.
6: Mireille, voilà, qui est sûrement en train d'assembler des jouets aujourd'hui.
4: Ah, mais c'est tout ce qu'on aime, les histoires familiales. Et de la Mayenne à la France, en passant par l'Europe, l'entreprise continue d'évoluer.
6: Parce qu'en fait, il s'avère qu'on a eu pas mal de commandes venant pour l'export, donc notamment des pays européens. On a fait évoluer le nom de la marque en passant donc de Le Jouet Simple à Simple.
4: C'est simple, on n'a pas fini d'entendre parler d'eux. Pierre Véron continue les partenariats avec d'autres personnages. Mais en attendant, je crois que Petit Ours Brun a aussi envie de participer à l'économie circulaire.
7: Tu sais quoi ? Ce soir, en rentrant de l'école, on va voir si on trouve d'autres plus à soigner.
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12: Adieu.
11: Kimba.
12: Et reply tu.
11: Oh, Kimba.
12: L'outem qui est la bol marine. Donc la coccinelle française, qui trobe qui est du petit insecte Herbéroy et qui porte Escadence. Un petit insecte très joli et surtout qui porte chance. Une cope qui est Hazebe du Passeillade d'Aplamé Famille et Enta Aride qui est Baby Hicat du costume des bols marines.
11: Oh.
12: Sauf que qu'il y a Bertha Diramène du bol marine qui est Bénite et Pausa suite la Méospale.
11: Oh.
12: Sauf qu'à Boulut réparti et le Meka qui est la Mijade.
11: Non.
12: Donc une fois je faisais une balade avec ma famille et pour rire j'avais donc mis un costume de coccinelle et donc il y a une vraie petite coccinelle qui est donc venue se poser sur mon épaule sauf que bah, quand elle a voulu s'envoler et continuer sa route, bah, mon chien l'a mangé.
11: Merci sœur.
12: Merci.
11: Agnotecop.
12: Agnotecop. Adisat.
11: Adieu.
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1: Nous l'avions déjà reçue dans Toujours à la page en tant que romancière. La romanaise Magali Milo est de retour dans les librairies, mais cette fois en tant que médecin. Le métier qu'elle a exercé passionnellement jusqu'à un burn-out en blouse blanche. C'est d'ailleurs le titre qu'elle a choisi pour ce témoignage qui paraît chez l'Archipel. Mon burn-out en blouse blanche. Un livre qui commence le jour où Magali échappe de peu à la mort au volant parce que son cœur déclenche au milieu de nulle part une crise de tachycardie. Et ce n'était pas le premier symptôme, il y avait eu des bronchites à répétition, l'eczéma et même l'apparition d'un foyer d'endométriose. Et bien sûr, la course contre le temps pour s'occuper de ses enfants, recevoir ses 40 patients par jour, les ruminations nocturnes, la boule au ventre le jour. Et il y a aussi eu le déni, un refus de voir qu'il était urgent qu'elle arrête. Même cet accident, évité de justesse, n'aura pas su lui mettre les points sur les i. Pourquoi, Magali Milo?
2: Je ne sais pas exactement, mais c'est vrai que j'avais beaucoup de culpabilité à m'arrêter par rapport aux patients, par rapport à ma famille. Dans nos études, on ne nous apprend pas à prendre soin de nous. On nous apprend à toujours être là, toujours travailler, voilà, faire plus. Et puis, en tant que femme, j'allais dire, on est un peu des rocs, on est les piliers. Et oui, je me disais, il faut que je tienne, quoi. Il faut tenir.
1: Et vous aviez des reproches qui vous étaient faits dans le cadre familial, effectivement. Comment vous les expliquez?
2: Je pense que c'est pas compris ce qu'on vit quand on est en burn-out. Et voilà, et peut-être que l'entourage a besoin de savoir que c'est pas quelque chose qu'on ne veut plus faire, c'est juste qu'on peut plus parce qu'on n'a pas assez d'énergie. Donc je pense que c'est pas compris.
1: Pas compris non plus par une partie du corps médical, parce que vous avez quelques consultations qui sont quand même assez violentes.
2: Oui, les médecins ne m'écoutaient pas vraiment. En tout cas, certains que j'ai vus. C'était assez compliqué, ça, pour moi.
1: Qui a été ou quelle a été la première personne ou le premier moment qui vous a autorisé à vous dire, là, je vis quelque chose et c'est légitime de dire stop?
2: Alors, la première personne, ça a été quand même la psychologue qui m'a suivie. Mais au début, c'est pareil, je voulais pas croire à ce qu'elle me disait. Elle m'a vraiment dit, c'est un burn-out, etc. Il va falloir du temps. Mais moi, j'étais encore dans le déni en me disant, non, mais c'est trop long. Elle me parle d'un an et demi de repos, moi j'ai envie de reprendre et je vais reprendre bien plus vite.
1: Écrire ce livre, pour vous, c'était un bilan, c'était un message? Comment est-ce que vous l'avez abordé?
2: Pour moi, c'est plus un message en fait. C'est plus pour aider les gens qui sont en burn-out, mais aussi les proches. Après, c'était aussi alerter parce qu'il y a beaucoup de burn-out en ce moment, dans toutes les professions, mais le milieu médical est quand même bien impacté. Le système médical actuellement, je vais dire, il est plus performant parce que chaque médecin a trop de patients. Comme je le mets à la fin, la patientèle a augmenté de 1/5 par médecin. C'est très compliqué. Donc c'est pour ça qu'il y a des médecins qui tombent, j'allais dire, malades de plus en plus. Moi, je dis que c'est essentiel par rapport aux professions médicales, aux médecins, c'est prendre soin de soi pour pouvoir ensuite redonner aux autres. Et puis après, même pour la plupart des personnes, essayer toujours de se ramener un peu à soi et à quels sont mes besoins, quelles sont mes limites, et j'ai le droit de dire non pour certaines choses pour pouvoir me préserver ma santé.
1: Magali Milo a vécu 3 ans de descente aux enfers et a mis 3 ans à se reconstruire grâce au repos, à la méditation, à la danse, à l'écriture, grâce à un recentrage sur elle-même et une remise en question profonde de son mode de vie. Elle délivre un témoignage touchant et un message indispensable dans Mon burn-out en blouse blanche, paru chez l'Archipel.
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3: Voici Pauline Guillouche, hépato-gastro-entérologue à Nantes. C'est un médecin très suivi sur les réseaux sociaux. Elle y partage sa passion pour la médecine avec l'envie de la rendre simple, claire et accessible à tous. Mais comment devient-on hépato-gastro-entérologue?
4: Dès la 4e année de médecine, quand on passe en stage en fait pendant nos études, moi j'ai été happée par le service de gastro-entérologie du CHU de Nantes, où j'ai fait toutes mes études et mon internat et mon clinica et quelques années de praticien hospitalier. Et c'est une rencontre avec les médecins, avec les seniors, avec nos mentors en fait. Et là, je me suis dit, ok, c'est vraiment cette spécialité que je veux faire.
3: Qu'est-ce que vous aimez le plus dans votre métier aujourd'hui, Pauline?
4: Les rencontres avec les gens, le fait de les suivre. Comme je suis installée en libéral, je peux voir les patients des années après. Donc en fait, je suis leur évolution, je suis leur vieillissement aussi, je suis leur petit parcours de vie, leurs accidents de vie parfois. Et ça, c'est en dehors évidemment de la consultation et de ce qui les amène. Mais c'est ça qui rend la relation hyper intéressante entre le patient et le praticien. Moi, je ne serais pas la même sans toutes les rencontres que j'ai fait depuis le début de ma carrière. J'ai toujours des histoires qui m'ont marquée, qui m'ont inspirée. Et bien sûr que c'est ces rencontres qui, aujourd'hui, font que j'ai envie de continuer ce métier.
3: Vous êtes présente sur les réseaux sociaux, Pauline, pour vulgariser un peu la médecine. Vous avez plus de 200 000 followers, donc 200 000 personnes qui vous suivent sur les réseaux sociaux. Ça veut dire que même les médecins doivent s'y mettre?
4: Tous les médecins doivent s'y mettre pour contrer les fausses informations en santé, ça c'est clair et net. Donc oui, j'encourage chaque confrère et chaque consoeur à s'y mettre. C'est passionnant, c'est un autre terrain de jeu, on va dire, un autre terrain d'exploration que sont les réseaux sociaux.
3: Vous êtes surprise justement de l'intérêt qu'on porte à toutes les vidéos que vous pouvez publier, à tout ce que vous pouvez dire sur les réseaux sociaux?
4: En ce qui concerne ma spécialité, je vois que le ventre, effectivement, intéresse les gens, probablement les angoisses. Donc, ils sont allés chercher l'information ailleurs que sur mes vidéos. Et puis, ils ont plein d'idées qui sont fausses. Et l'idée, c'est de se dire, revenez vers peut-être la parole du professionnel de santé. Donc, j'essaye de les rattraper et peut-être de contrer, effectivement, ce qu'ils ont vu. Parce que ce qu'on sait, c'est que l'information fausse, elle diffuse de façon virale par rapport à une information vraie qui a beaucoup plus de mal à circuler. Donc c'est pour ça qu'il faut qu'on soit nombreux à apporter cette parole.
3: Qu'est-ce qui vous rend le plus fier aujourd'hui, Pauline?
4: Waouh, c'est mes enfants, en fait. Et si on en revient sur le métier, c'est de pouvoir accompagner les gens dans la durée. Ça, c'est vraiment une grande fierté.
3: Avec Pauline Guillouche, la médecine sort des cabinets pour aller à la rencontre du public. Une approche pédagogique et humaine qui permet à chacun de mieux comprendre et de se réapproprier sa santé.
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6: Connaissez-vous la légende du chat-huant du Morvan? On vous la raconte avec Sandra Amani, l'auteur des légendes et mystères du Morvan aux éditions Temps Impossible. Bonjour Sandra.
7: Bonjour Charlotte.
6: Dans le Morvan, on peut croiser un rapace étonnant, le chat huant, un cousin du grand-duc et de la chouette.
7: Effectivement, vous savez, dans le passé, on clouait ces animaux aux portes des granges pour chasser le mauvais sort.
6: Oui. Cependant, cet oiseau n'a pas toujours eu l'apparence qu'on lui connaît aujourd'hui. À une certaine époque, on le surnommait d'ailleurs le Bel Ardent.
7: Racontez-nous.
6: Le Bel Ardent était l'un des plus beaux oiseaux du règne animal. Aucun autre volatile n'égalait sa beauté. Son plumage était pourpre et or. Ses yeux brillaient comme des diamants.
7: L'hirondelle, en le voyant, maudissait ses ailes noires.
6: Le rouge-gorge enviait sa splendeur. Mais cette beauté se voyait toujours de loin. Personne n'avait encore jamais réussi à attraper un Bel Ardent dans le Morvan. La légende raconte que cet oiseau était immortel. Malheureusement, le Bel Ardent avait très mauvais caractère. Égocentrique, narcissique. Il était en fait très seul. Par un soir d'été, un rossignol curieux se pose sur une branche de hêtre, juste à côté de celle où se reposait le beau volatile.
8: Messire, je suis désolée de troubler votre repos, mais me ferez-vous l'honneur de m'accorder quelques instants? J'aimerais deviser un peu avec vous.
6: Le Bel Ardent lui jeta un regard dédaigneux et méprisant. Mais pour qui se prenait donc ce cuistre? Dérangé dans son sommeil, il n'était pas très disposé à perdre son temps avec un rossignol, d'autant plus que le chant cristallin de son voisin le rendait un peu jaloux. Lui-même n'avait pas été doté d'une aussi divine voix, et il le regrettait vivement.
9: D'accord,
6: répondit-il finalement.
9: Mais dépêche-toi, je n'ai pas le temps de m'attarder sur les requêtes des gringalets de ton espèce, rossignol.
8: Oh, ne vous inquiétez pas,
6: lui répondit le petit oiseau brun.
8: J'aimerais juste que vous me donniez l'une de vos superbes plumes. Mon épouse rêve de décorer notre nid avec, et je lui ai promis que je ferai tout pour accéder à son souhait. Pas la plus grande, bien sûr. Une petite plume de votre magnifique robe fera l'affaire.
9: De donner une de mes plumes ?
10: S'écria l'orgueilleux, outré devant tant de hardiesse.
9: Jamais personne ne m'a fait l'affront de réclamer un tel présent. Hors de ma vue, mendiant, et que je ne te vois plus. Dis à ton épouse que je n'ai pas pour habitude d'accéder à des requêtes aussi insolentes.
10: Choqué par tant de violence, le rossignol s'enfuit en poussant des petits cris. Ses compagnons, qui attendaient fébrilement son retour, le rejoignirent pour le consoler. L'affaire s'ébruita parmi les oiseaux et arriva bientôt aux oreilles du créateur.
9: Si je ne freine pas les élans de ce prétentieux,
10: songea-t-il,
9: il dominera bientôt tous ses semblables et se moquera totalement de moi. Il est de mon devoir de lui donner une leçon avant que le pire ne se produise.
10: Vient alors le jour de la rencontre entre Dieu et le bel ardent. À votre avis, comment l'oiseau du Morvan va-t-il s'en sortir face au Créateur ?
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10: Avec son plumage pourpré or, ses yeux brillants comme des diamants, on retrouve l'oiseau, le bel ardent du Morvan face au Créateur. Une histoire de Sandra Amani extraite des légendes et mystères du Morvan aux éditions des Temps Impossibles. Le bel ardent, imbu de lui-même, n'avait même pas peur face au tout-puissant.
9: Oiseau sans âme, je vais t'apprendre l'humilité. Désormais, tu ne susciteras plus la jalousie de tes congénères. Bien au contraire, ceux-ci détourneront le regard lorsqu'ils te verront. Va-t'en d'ici, et surtout, ne t'attarde pas de suite au bord d'un ruisseau ou d'un étang du Morvan. Tu risquerais de t'y noyer en contemplant mon œuvre.
10: Furieux, le bel ardent redescend alors sur terre. Autour de lui, les autres oiseaux commençaient déjà à chuchoter.
8: Mais regardez-moi cet étrange oiseau !
10: S'exclame un petit moineau.
8: Il est très volé ! Même les chauves-souris ont plus de chance que lui !
10: Dit une hirondelle. Les autres oiseaux éclatèrent de rire avant de regagner la forêt.
8: Qu'est-ce qui est moche ?
10: Pendant ce temps, le bel ardent cherchait un endroit pour se reposer. Sa rencontre avec Dieu l'avait agacé et il fomentait déjà une vengeance. Il arrive alors près d'un grand lac du Morvan. Soudain, posé sur la rive, il baisse les yeux. Aussitôt, il pousse un cri de terreur. Horrifié, il se demande qui est ce monstre qui le regarde. C'est alors qu'il comprend. L'horrible oiseau n'était autre que lui-même. Des plumes sombres avaient remplacé le somptueux plumage pourpre. Les yeux de diamant n'étaient plus que deux trous noirs, sans vie. Un chagrin immense le secoua au souvenir de sa splendeur d'antan. Non loin de là, une jeune bergère rentrait ses moutons. Elle s'arrêta près du ruisseau où s'attardait le prince déchu. Elle sursauta en le voyant.
11: On est ressorti tout droit de l'enfer. Un saillant à n'en pas douter. Une vraie créature diabolique. Vite, fuyons avant qu'il ne nous fasse du mal.
10: En arrivant à Saint-Léger-Vauban, elle fit le récit de sa rencontre avec le fameux chat-huant. À partir de ce jour, le bel ardent fut appelé ainsi. Le jour, il se cachait pour ne pas être vu. Et le soir, il rôdait autour des chaumières en quête de nourriture. En plus, il n'était plus immortel. Ultime punition divine. Mais l'histoire ne s'arrête pas là. Souvenez-vous du petit rossignol qui avait demandé une des plumes du bel ardent. Un soir, en croisant le chat-huant en pleurant, il lui dit
8: « C'est vrai que tu as été bien méchant avec moi, mais j'ai pitié de toi et si tu le souhaites, je passerai les nuits d'été à tes côtés. Peut-être que mon chant allégera un peu tes souffrances. »
10: Le chat-huant accepte, soulagé d'avoir enfin trouvé un confident. Il ignorait encore à quel point au cours des siècles, il serait rejeté et maudit. Son calvaire ne faisait que commencer.

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2: qu'aimeriez-vous planter dans votre jardin ?
3: Dans mon jardin, j'aimerais bien faire un potager avec par exemple des tomates, de la salade, des melons, etc. pour pouvoir après les récolter et faire des petites salades. Et pour l'été, ce serait bien.
4: Moi, c'est pour les planter à manger illimité. Et moi, je veux planter des fraises, des fleurs par exemple, et aussi des carottes et plein d'autres choses et des salades aussi. Plein.
5: Des framboises, des myrtilles. Parce que moi, j'aime les fraises framboises myrtilles parce que c'est incroyable.
6: Moi, ce que je voudrais planter, c'est de la pastèque. Tout ce qu'il y a de nécessaire pour vivre, pour manger.
2: Et tu manges des fruits et des légumes ?
6: C'est presque mes aliments préférés. J'adore les légumes, les tomates, concombres, courgettes, carottes.
3: Oui, beaucoup de légumes et aussi des arbres comme des plantes, des tulipes, des roses, etc. Mais oui, les légumes, c'est trop bon aussi, les fruits.
2: C'est vrai que tu manges des légumes.
3: Ah oui, j'en mange beaucoup. Je me fais plein de salades. Maman m'a appris à tout faire. Je mets dans un petit bol, je mets de la salade avec de la vinaigrette, des tomates. Je coupe des avocats. Quelquefois, je mets des fruits aussi pour donner un petit peu de sucré.
6: Moi, j'aime pas trop la salade et les avocats. C'est les seuls fruits et légumes que j'aime pas trop.
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7: On doit faire un reportage avec les R3, donc du Carnon, mais je sais pas sur quel terrain ils sont.
8: Ils vont venir là ou là-bas ?
9: Là, le terrain ici, il est allumé
7: 24/24.
10: Virginie et vous.
11: Il y a quelques jours, le monde du football héraultais a vécu un moment historique. Quatre clubs étaient en effet en 7e tour de la Coupe de France.
12: Le numéro que vous demandez n'est pas attribué.
11: Pointez foot pour ceux qui n'y voient pas très clair. En gros, on part des professionnels de la Ligue 1, 2, 3, ensuite les semi-pros avec les nationales 1, 2, 3, et les amateurs avec les régionales et départementales 1, 2, 3. La Coupe de France a cette particularité qui permet aux équipes de toutes les divisions de s'inscrire et de se rencontrer entre elles. Avoir quatre clubs à ce niveau de la compétition est donc dingue. Quelques jours avant leur élimination, je suis allée à l'entraînement des R3 de l'Union sportive Moggio-Carnon. Rendez-vous à la plaine des sports de Moggio, un mercredi soir, 19h. Il fait déjà bien nuit. Tous les terrains sont allumés, ça joue dans tous les sens. Arrivé sur le bord du terrain avec Mathis, le technicien du son, on tombe sur Mehdi, le directeur sportif du club. Posté juste à la sortie du vestiaire, il voit tous les joueurs arriver.
13: Il y a des gens qui préparent la buvette, qui préparent ce. Quand vous finissez le match, première chose que vous faites, c'est leur dire bonjour, vous mangez un faux, vous dites bonjour à tout le monde. Le respect, c'est.
11: Tout en regardant les joueurs faire des ongles et des passes en attendant le coach, je demande à Mehdi depuis combien de temps il est au club.
13: Moi, je suis resté pendant 30 ans à Van Nagel.
11: Ah.
13: Après, je suis parti dans un gros club à Palavas, RL, tout ça là. J'ai fait 2 ans, puis après, c'est eux qui sont venus me chercher ici. Après, la politique d'ici ne m'a pas plu, je suis reparti. Après, ils sont revenus me rechercher.
7: La politique a changé ou quoi ?
13: Ouais.
7: Ah oui, d'accord. Mais c'est quoi le boulot d'un directeur sportif ?
13: Toute la coordination des éducateurs, des joueurs, quand il y a un problème, au lieu de prendre le chou avec l'entraîneur, de venir me rencontrer, discuter.
7: D'accord.
13: Faire les planifications des matchs à l'extérieur quand on se déplace, tout gérer, tout.
7: Ah oui, c'est un sacré boulot.
13: Ah oui.
7: Et ça, c'est du bénévolat ?
13: On me paye mes frais d'essence,
7: oui, oui,
13: mais après je n'attends pas ça pour vivre. Hein,
7: oui, d'accord.
13: Moi j'ai un boulot. Hein,
7: vous faites quoi dans la vie ?
13: Je suis responsable de maintenance dans une grosse société, Van Nagel.
7: Et donc le foot, ça a toujours été votre truc ?
13: Ah, toujours, toujours.
7: Vous avez toujours fait deux métiers tout le temps ?
13: Ah oui, moi le foot, c'était, j'ai joué, j'ai entraîné.
7: Il n'y a jamais eu de truc de quand je serai grand, je serai Zidane ?
13: Les Zidane, il y en a, on croit tout le monde des Zidane, mais il n'y en a pas beaucoup. Hein. Oui. Après, il y a des regrets, bien sûr, parce que nous, quand on a notre époque, on avait des copains, et quand tu avais tes copains, tu restais avec tes copains, j'aurais pu partir ailleurs, hein. Je dis la vérité, j'aurais pu partir ailleurs. Et quand il y a les copains du village et tout, après, c'est des choix, quoi, la vie.
7: Et les copains, ils sont toujours là ?
13: Oui, oui, je vais la voir.
9: Ah bon, alors ça vaut la peine peut-être.
10: Non, mon collègue, c'est...
9: On ne sait pas si Mehdi aurait été un grand joueur pro, mais comme directeur sportif du club amateur de Mauguio-Carnon, il fait l'unanimité.
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14: Allez, c'est le moment de découvrir les origines de vos communes en Vienne et en Deux-Sèvres avec Patrick Citeau dans Nom de Nom. Et il est aujourd'hui à Mazières-en-Gâtine, une commune située au centre des Deux-Sèvres et qui possède de nombreuses sources, hein, Patrick.
15: Comme son nom l'indique, Mazières-en-Gâtine a planté son décor dans ce paysage de bocage avec ses vallées et ses haies propres à la Gâtine poitevine. Située dans l'arrondissement de Parthenay, ce n'est pas une très grosse commune. Sa configuration est d'ailleurs assez particulière. La commune dessine ainsi un 8 resserré au centre où se trouve le bourg, ce qui a des conséquences assez inédites par rapport à ses trois communes voisines. Elle se trouve en effet en très grande proximité du cœur de vie et notamment de l'église de Mazières-en-Gâtine. La limite avec Saint-Pardon se trouve ainsi à 50 mètres de l'édifice religieux. Une distance qui est de 100 mètres pour Saint-Mars-la-Lande et 500 mètres pour Véruy. Mazières correspond bien à l'image de château d'eau du Poitou que l'on donne à la Gâtine. La commune possède ainsi de nombreuses sources qui alimentent ruisseaux et étangs jusque dans le bourg. Une présence qu'elle doit à sa situation géographique. Mazières est en effet située sur la ligne de partage des eaux de la Sèvre Niortaise au sud et du Touet au nord.
14: Et côté sous-sol, la commune affiche également des caractéristiques particulières.
15: Des particularités qui prennent la forme d'une pierre bleue très dure appelée diorite. Elle est notamment exploitée pour la réalisation des routes. Le nom de la bourgade apparaît quant à lui dans un texte de l'abbaye de Saint-Mexant du milieu du XIe siècle. Mazières est alors appelée Macerias, un nom qui signifie « ruine » en latin. Il est possible que les vestiges antiques d'un théâtre gallo-romain aient alors influencé cette dénomination. La commune traverse des siècles pour se retrouver à la Révolution en bordure de la Vendée militaire. Mazières sera relativement épargnée par cette période tourmentée. En 1849, le comte de Tussaud y installe la première ferme-école du département des Deux-Sèvres. L'établissement contribue au progrès de l'agriculture en Gâtine. Il faut attendre la seconde moitié du 19e siècle pour voir le village se développer avec notamment la construction des halles couvertes et d'une gare. Depuis, Mazières-en-Gâtine continue sa route sur les rails de l'histoire.
14: Eh bien, n'hésitez pas à aller faire un tour à Mazières-en-Gâtine en Deux-Sèvres, à visiter ce joli bourg poitevin. Merci Patrick Citeau pour toutes ces infos. On vous retrouve le week-end prochain, évidemment, même heure, samedi et dimanche, aux alentours de 8h20. 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

0: Yannis Croze avec On jettera nos montres.
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3: Quand il bat fromer le thé au lapin, faudrait pas qu'il se sauve.
1: Définition dans le texte.
3: Un thé, c'est un toit, un abri, où qu'on renferme les bestiaux pour qu'ils soient à l'abri de la pluie, des renards, et puis dans le temps des loups. Allez donc savoir pourquoi qu'on parle du thé au lapin, du thé au chef, du thé au cochon, puis quasiment jamais du thé aux ouailles, aux poules, aux vaches ou aux chevaux. Une histoire de thé qui se raconte dans le pays fort. Avant que je vous la raconte, faut juste savoir que quand ils boivent une tisane, ils disent pas par exemple « boire du tilleul », mais boire sul tilleul.